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2: Et de retour en studio, il est 7h12, on a un peu couaqué cette début de matinale, sans être à l'antenne.
3: Oui, on n'a pas enclenché.
2: Donc vous écouterez dans le podcast.
3: Voilà, bel programme, on vous le redit. Non, on a autre chose à enchaîner, non?
2: Eh bien écoute, on aura de toute façon une deuxième partie avec des invités, comme annoncé sur la page de l'épisode avec le collectif Vuyn. Vuyn? Vuyn? Vuyn?
3: On va leur demander,
2: ouais,
3: on n'est pas sûr.
2: Ça. Voilà, qu'est-ce qu'on vient d'écouter? C'était un chouette morceau ça?
3: Alors, c'était Enkizi, The Enchantment, sur l'album Black Spills. Et je crois qu'elle a volontairement retiré le A et le E. Donc c'est pas Black, c'est B-L-K, Spells.
2: Retirer les voyelles et laisser les consonnes.
3: Tout à fait.
2: Ok. Eh bien merci pour cette programmation, ce morceau qui nous permet d'avoir un café pour démarrer cette matinale.
3: Oui, et une remise d'antenne.
2: Reprise d'antenne. Est-ce que le forum est activé?
3: Je ne crois pas, non.
2: Alors, je peux vous proposer d'activer ce forum afin que les auditeurs qui le souhaitent puissent nous envoyer des petits messages. Mmh. C'est actuellement ouvert. Donc, vous pouvez...

0: Alors, qu'est-ce qu'on enchaîne maintenant ? Je crois que dans la conduite, on est autour de... Est-ce que ce serait le morceau de Cazet ?
1: Pourquoi pas ? Parce que vu qu'on a pris un peu de retard, ça serait peut-être bien que ça...
0: On enchaîne, puis après vous ferez votre météo ? Parce que c'est important la météo. Oui. On veut peut-être savoir comment on veut s'habiller, si on sort les bottes, s'il faut sortir le short. Voilà. Les températures.
1: Eh bien, on va glisser tout doucement, mais doucement sur Cazet.
0: Alors, l'instantané. je vois qu'un morceau était déjà sélectionné pour aujourd'hui.
1: Ça arrive.
0: Donc, on a la brigade Rythmo Cazet Sat. C'est quoi le dièse ? Entre parenthèses, son. Qu'on écoute tout de suite.
1: Oui, il me met les publicités.
0: Allez. Vous n'avez pas de bloqueur de pub ?
1: Si, mais pas là-dessus. Allez. Peut-être que vous allez l'atteindre, non ?
0: Ah, vous voulez que je le lance ? Moi, je vais le lancer.
1: Mon player fait des siennes.
0: Ah. La semaine dernière, c'était le mien. Hein. Alors, sur la DI... Je suis sur DI blanc. Wow.
1: C'est parti.
0: C'est parti, piano.

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1: Et voilà, c'était l'instantané dans le corset de Cazé, avec la brigade Rythmo, Cazé, Sat. C'est quoi le dièse ? Merci pour cette suggestion. Et tout de suite, la météo.
2: Oui, alors, allez.
1: Les on a le droit à votre magnifique jingle.
2: Ah, bon, on va mettre les deux ?
1: Oui.
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2: Et on s'en lasse pas.
1: Non, c'est clair.
2: Bonjour, chers auditeurices du 105.4 FM. Aujourd'hui.
1: Alors, bien dans le micro, parce qu'on vous entend qu'à moitié, ouais.
2: Voilà.
1: Merci.
2: Situation atmosphérique générale aujourd'hui. Alors, à l'avant d'un front froid, de l'air doux et humide est acheminé depuis le sud-ouest. En cours d'après-midi, un front froid associé à une dépression située au-dessus de la mer de Norvège traversera le pays en direction de l'est. À l'arrière de ce front froid, un anticyclone s'étendra dès ce soir vers le nord de la France et se positionnera au-dessus de nos régions aujourd'hui. D'ici jeudi, cet anticyclone se déplacera vers l'Europe centrale, tandis que la Belgique sera à nouveau concernée par un flux de sud apportant de l'air particulièrement doux. Pour cette matinée, le temps sera temporairement gris et brumeux, surtout dans le sud du pays. Ailleurs, les éclaircies seront larges, avec quelques voiles de nuages élevés par moment. Dans l'après-midi, les nuages cumuliformes deviendront plus nombreux. Les maxima varieront entre 14 et 19 degrés. Le vent sera souvent faible de sud-ouest. Au littoral, il deviendra modéré dans l'après-midi. Pour la soirée et la nuit suivante, le ciel se dégagera en partie et des brumes et des bancs de brouillard se formeront dans certaines régions. Les températures diminueront entre 3 et 11 degrés sous un vent de sud généralement faible. Voilà pour cette météo. Nous fêtons aujourd'hui plusieurs prénoms, mais je me suis dit, ah tiens, pour une fois, on pourrait un peu les décortiquer. Donc, aujourd'hui, nous fêtons Enora, est un prénom breton dont l'étymologie est débattue. L'hypothèse la plus courante le rattache au breton Enor, signifie honneur ou dignité, parfois précédé d'un préfixe intensif, ce qui donnerait le sens approximatif de celle qui est honorée. Et sinon, nous fêtons aussi Calixte, signifie le très beau ou le plus beau. Il vient du grec Kalistos, superlatif de Kalos, beau, noble, avec une nuance de perfection morale autant que physique. Et pour, voilà, parce que j'ai fait une sélection, et sinon c'est aussi Fortuné, vient du latin fortunata, dérivé de fortuna, la fortune, la chance, le sort. Le prénom signifie littéralement celle qui est favorisée par la fortune, autrement dit la chanceuse ou la comblée. Il appartient à la famille des prénoms latins exprimant un vœu de bonheur et de prospérité.
1: Merci Christine pour ces informations météo. Je peux juste ajouter que le soleil se lèvera à 8h03min45s à Schaerbeek pour se coucher ce soir à 18h52, et sachant que c'est à Liège, dans la région de Liège, que le soleil se lève en premier à 7h58min.
2: Waouh.
1: Incroyable.
2: C'est fou que ça se couche si tôt. Bon, on aurait peut-être changé d'heure.
1: Eh bien, je ne sais pas quand est-ce qu'est le changement d'heure. Je ne sais pas.
2: Alors, sinon, est-ce que vous voulez une devinette ? Parce qu'on peut peut-être continuer, mais est-ce que j'en ai quand même une assez cocasse ?
1: Allez.
2: Alors, cette fois-ci, il n'y a pas de thème, il n'y a pas d'indice, mais elle est assez facile. Voilà. Mm-hmm. Je vole près des côtes, ajoutez un Q à mon nom et vous obtiendrez un revêtement de sol. Qui suis-je ? Voilà. Bonne chance.
1: On peut répéter, s'il vous plaît ? On peut
2: Je vole souvent près des côtes, mais pas forcément, il y en a aussi à Bruxelles. Ajoutez un Q à mon nom et vous obtiendrez un revêtement de sol. Voilà.
1: Oh waouh. Alors là, j'ai plein de mots qui viennent en tête, mais je ne suis pas sûre.
2: Eh bien, si on trouve, on voilà. Et sinon, ça sera la semaine prochaine.
1: Très bien. Alors, en tout cas, sur le chat, MMO nous envoie des bisous. Voilà, peut-être que Yael aura une réponse tout à l'heure. Et pour revenir sur le changement d'heure, a priori, ce sera dimanche 25 octobre à 3h du matin, qu'on passera d'heure en heure d'hiver. Amen. Et donc, on reculera d'une heure. Voilà.
2: Très bien. Alors, la recette du jour.
1: Oui.
2: Soupe de pois cassé au curry.
1: C'est végé cette fois ?
2: Oui.
1: Merci.
2: Papa, vous pouvez prendre un maillet pour casser vos pois.
1: Attendrir les pois.
2: Attendrir les pois. Pour 4 à 5 personnes, un oignon, deux carottes, 300 g de pois cassés, pois crus, une cuillère à soupe de bouillon de légumes, deux cuillères à soupe d'huile d'olive, 1,5 litre d'eau bouillante, 150 ml de lait de soja, coco ou ce qui peut accompagner votre goût, deux cuillères à soupe de curry. Et pour la recette, donc, faites tremper vos pois cassés pendant une heure, émincez l'oignon, épluchez vos carottes, ou pas si elles sont bio, et émincez-les. Dans une cocotte, faites chauffer l'huile d'olive, et faites revenir les oignons et les carottes pendant 5 minutes.
1: Ça, c'est classique.
2: Ajoutez les pois cassés, égouttez et rincez l'eau bouillante et le bouillon de légumes. Baissez sur feu doux et laissez cuire une heure. Pour terminer, ajoutez le curry en poudre et, si vous voulez, lait de coco, lait de soja ou crème de soja, pardon. Mixez avec le blender ou le mixeur plongeant. Goûtez pour rectifier l'assaisonnement. Le lendemain, la soupe aura tendance à épaissir. Alors ajoutez de l'eau ou consommez-la en tant que purée. Voilà pour cette soupe de pois cassés.
1: Merci beaucoup. Eh ben, c'est vrai que c'est la saison des soupes qui arrive.
2: Qui arrive. C'est pas encore. On est proche. Voilà. On vous donne des idées.
1: C'est trop bien. Moi, j'avoue, j'ai déjà commencé à faire des soupes.
2: Eh ben, pas encore.
1: Ça va venir. On aura le droit à une recette de soupe?
2: Oui, mais peut-être un audio soupe.
1: Oh, encore mieux. Il est 7h29, quasiment 7h30, sur les ondes de Radio Panique, qui est sur tout Bruxelles. Est-ce que c'est... Alors, vous avez un morceau de musique pour votre poste météo ?
2: Voilà, avec Antitou, voilà.
1: Ah, super, Antitane ?
2: Non, Antitou. Antitou, voilà.

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1: Merci Christine, ce titre est magnifique. Ce qui me permet d'enchaîner sans transition avec le projet de méga poubelle nucléaire à Bure, qui est entré dans un processus administratif pour le déclarer d'utilité publique. L'ANDRA se retrouve obligé de consulter la population à travers des permanences publiques où les citoyens citoyennes peuvent aller donner leur avis. En réalité, peu importe le résultat de cette consultation, le simple fait qu'elle ait lieu suffit à valider le DUP. Nous refusons de laisser se dérouler cette arnaque dont le seul but est de permettre la réalisation du projet avec ou sans l'accord des populations concernées. Depuis l'ouverture de l'enquête le 15 septembre, la mobilisation bat son plein. Collage de serrures, barricades de paille, sabotage de réunions publiques, tractage, déambulation festive, soirée projection. Mais on a encore besoin de monde. Si vous avez aimé les bombes atomique, si vous avez adoré la semaine antinucléaire, si vous avez été bouleversé par les rayonnantes, si vous avez aimé la semaine anticarcérale, la semaine médique, etc. Si vous n'êtes jamais venu, et si parfois vous avez moins aimé, si vous êtes deg de l'annulation des burlesques, si vous avez sans doute aimé se beuler l'enquête publique, venez nous aider, ça peut être ça peut être nous aider à bloquer en faisant nombre ou avec de nouvelles idées, organiser une journée, proposer un spectacle devant une mairie, un infokiosque ou juste nous honorer de votre présence, c'est super. On n'est pas dupe, on n'est pas DAC, il y a de quoi vous accueillir sur place à Bure et aux alentours. Contactez l'adresse RiseUp, on n'est pas dupe, @riseup.net ou sur le noblog.org avec un programme mercredi 20, jeudi 21 et samedi 23. Voilà, avec Ramène ta Meuse, ta Haute-Marne et tes Vosges. Voilà, donc le projet de zone d'enfouissement de déchets radioactifs qui est prévu à Bure par les politiques. Il y aura des crêpes aussi. Et concert des René Binamé, puisque c'est bien sûr sur le site Ardèche que j'ai chopé cette information. Voilà.
0: C'est quand, s'il vous plaît ?
1: Pardon, j'ai pas dit. C'est entre le 20 et le 23 octobre, à Bure directement.
0: Génial.
1: Voilà, c'était sans transition. Est-ce que vous aviez une autre information ?
0: Non, moi dans ma boule de cristal, c'est toujours, je suis toujours sur l'horoscope.
1: Ah.
0: C'est rien à voir.
1: Mais c'est super l'horoscope.
0: Est-ce que vous seriez tiré à un petit horoscope ?
1: C'est l'horoscope des animaux ?
0: Pas du tout.
1: Ah.
0: C'est l'astro.
1: Allez, l'astro, boule de cristal.
0: L'astro. Faut que je retrouve l'astro.
1: L'astrolabe.
0: L'astro, ok. Alors, aujourd'hui, mes petits amis de l'astro, les béliers, vos proches auront besoin de votre présence et de votre écoute. Canalisez votre énergie débordante vers des projets constructifs. Les taureaux, votre réseau professionnel s'élargit de manière prometteuse. Votre patience est une vertu qui porte ses fruits. Nos amis gémeaux, votre légèreté vous aide à surmonter les obstacles, votre équilibre intérieur rayonne à l'extérieur. Mercure favorise les échanges et la communication. Pour les cancers, une activité physique douce vous ferait le plus grand bien. Votre bonne étoile veille sur vous aujourd'hui. Pour nos amis lions, votre flamme intérieure brûle avec intensité. Un projet familial prend forme et rassemble tout le monde. Pour les vierges, une formation ou un apprentissage ouvre de nouvelles portes. La stabilité que vous recherchez est à portée de main. Pour les balances, un rêve ancien refait surface sur le moment de se concrétiser. Vos idées innovantes méritent d'être partagées. Pour les scorpions, du 23 octobre au 21 novembre, votre empathie vous permet de comprendre les non-dits. Une promenade en nature ressource votre esprit et votre corps. Pour nos amis sagittaires, les astres favorisent les déclarations sincères et les moments tendres. Une tradition familiale reprend vie et vous émeut. Pour nos amis capricornes, votre sens pratique vous permet de concrétiser vos idées. Des opportunités inattendues se présentent, restez vigilantes. Et pour les verseaux, un objectif personnel se précise et vous motive. La communication est votre atout majeur aujourd'hui. Et pour finir, pour nos poissons, votre énergie rayonnante inspire votre entourage et vos émotions sont une force, pas une faiblesse. Et nous sommes en balance.
1: Merci pour ces notions astrologiques et horoscopes. Est-ce que j'ai le temps d'un petit billet autour de Richie Thibault ?
0: Bien entendu.
1: Alors, Richie Thibault est le porte-parole pour Une écologie populaire et sociale, militant gilet jaune de la première heure, défenseur des voyageurs, militant contre l'anti-agisme, non, l'anti-ziganisme, contre les violences policières et contre les violences d'État. Il est aussi une figure de soutien du peuple palestinien. Il s'engage contre la réforme des retraites, contre les méga-bassines et les JO de Paris en 2024, contre le racisme systémique, entre autres. Devenu bête noire de la Macronie et du RN, la justice s'acharne sur lui, tantôt parce qu'il rappelle que le fascisme est une menace à éradiquer, ou parce qu'il reprend un slogan de mai 68 comparant les CRS au SS. Richie poursuit des études d'histoire, il est aussi poursuivi par la justice lorsqu'il rappelle le sort de l'histoire de la République française à réserver aux monarques, ou lorsqu'il rappelle la filiation de la police nationale au régime de Pétain. Fiché S, du fait de son opposition aux politiques antisociales et antidémocratiques des gouvernements Macron, sous contrôle judiciaire, Richie est désormais privé de droit de participer à une manifestation. Interpellé en marge du mouvement lycéen, il a été placé en garde à vue. Il y a donc le procès, c'est-à-dire le 6 octobre, je crois, donc mardi, ou mardi il y a une semaine déjà, un procès indique... INIC a décidé de maintenir la détention provisoire jusqu'à son procès du 24 novembre. Richie est prisonnier d'opinion politique. Il se bat pour nos droits à tous. Ses condamnations à répétition et son maintien en prison sont une atteinte à la liberté d'expression de chacun d'entre nous. Richie a 22 ans. Nous appelons à sa libération immédiate et lui apportons tout notre soutien. Pour ceux qui veulent lui écrire et transmettre si vous voulez lui transmettre des informations ou juste le soutien, vous pouvez le contacter à la maison d'arrêt de Fleury-Mérogis, numéro d'écrou 500 puis 978, 7 avenue des Peupliers, 91 700 Fleury-Mérogis. Bon, il faut quand même rappeler que Richie Thibault avait qualifié les policiers d'enfants de Pétain sur X et pour appel à l'insurrection d'un rassemblement contre l'islamophobie en 2025. Voilà, et c'est une personne qui a des formules... des formules et une rhétorique assez flamboyante comme ça. Voilà. Bref, il dérange par ses propos et n'est emprisonné que parce qu'il dérange. Voilà, c'était pour faire ce billet-là.
0: Merci.
1: De rien. Alors, quelle heure il est maintenant ? Il est 7h40 sur les ondes de Radio Panique. Est-ce qu'on remettra un morceau de musique ?
0: Allez, on se lance.
1: Et puis après, je ferai la chronique de l'entité ?
0: Parfait.
1: Super. Vous avez de quoi musicaliser notre matinale ?
0: Je cherche.
1: Alors, moi, j'ai peut-être une proposition, si vous voulez.
0: Allez-y.
1: Eh bien, c'est parti avec Dream to Science, My Love Turns to Liquid, Original Mix.

0: Youpi, c'était Dream to Science avec My Love Turns to Liquid. Voilà. Et qu'est-ce qui se passe sur le chat? Pas grand-chose. On n'a pas de réponse encore pour notre devinette.
1: Eh ben, c'est pas grave.
0: Alors, c'est je peux être un sol.
1: Je vole près des côtes ou je vole. Je suis un oiseau qui vole.
0: Ah. Et on ajoute une lettre, ça fait.
1: On ajoute un Q et je suis un revêtement de sol.
0: C'est intriguant.
1: Voilà, il y en a, c'est des oiseaux qu'on trouve, on retrouve à Bruxelles, mais il y en a beaucoup à la mer.
0: Ah ah.
1: C'est Jonathan.
0: Oui, ça y est, je l'ai, je crois.
1: Ouais, j'ai dit beaucoup de choses.
0: Oui,
1: voilà,
0: oui. Peut-être ça va se débloquer sur le forum, sait-on jamais. Un petit jingle?
1: On y va.
0: C'est parti.
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0: Et aujourd'hui, parlons d'une intellectuelle andalouse, Lubna de Cordoue, qui était secrétaire du calife d'Al-Hakam II dans la grande bibliothèque de Cordoue. Elle excellait dans la poésie et la grammaire selon Ibn Bashkual, une source du XVIIe siècle. Érudite, elle maîtrisait également mathématiques, calligraphie, grammaire, philosophie et rhétorique. Elle était capable de résoudre les problèmes algébriques et géométriques les plus complexes de son temps. Dans la deuxième moitié du Xe siècle, dans l'Espagne musulmane d'Al-Andalus, sous le règne du calife Omeyyade, la ville est alors la capitale est d'Al-Andalus et le cœur de l'administration et du gouvernement. Elle est le symbole du pluralisme et de la tolérance. Femmes et hommes d'origine et confessions diverses venaient chercher et produire les savoirs nécessaires à l'évolution de nos sociétés. Figure incontournable de la cour des Omeyyades de Cordoue, Al-Walid II, et est plus connue pour son attirance pour les plaisirs que pour la religion. Il s'attire très vite de nombreux ennemis, entamant ceux qui sont opposés à son accession au pouvoir. Son règne est également marqué par la lutte contre les Qadarites, adeptes d'un mouvement religieux qui s'oppose aux Omeyyades. Lubna aurait été conservatrice de la grande bibliothèque de Cordoue, comprenant entre 400 000 et 600 000 livres. Elle était copiste et traductrice chargée de reproduire les manuscrits. Elle aurait ensuite participé à la création de la bibliothèque de Médina Azahra, ou Médina Al-Zahra, ville brillante, avec Asdai Ibn Chaprou, médecin juif et diplomate. De fait, grâce à ses annotations, à son travail de copiste et de traduction, Lubna est devenue en quelque sorte une source des historiennes. Cependant, ces derniers possèdent peu d'informations sur sa vie, puisqu'elle est née dans la deuxième partie du Xe siècle, je rappelle. On sait peu de choses sur elle. Lubna serait née dans une famille espagnole de confession chrétienne, esclave à la cour d'Abd al-Rahman III. Selon l'article Mourer en Andalus, Lubna de Cordoba, sur le site touristique et patrimonial autorique, l'un des indices de son ascendance est son prénom. Les esclaves portaient des noms d'objets ou de sentiments agréables. Or, en arabe, Lubna renvoie à la résine d'un arbre au goût de miel. Comment une enfant de serviteur a-t-elle pu se hisser à un tel niveau dans la société d'Al-Andalus? Les femmes esclaves recevaient une éducation aux arts, de la littérature, de la musique et de la danse pour plaire aux puissants. Dans le roman très documenté « Lubna, la copiste de Cordoue » d'Olivier Godefroy, édition turquoise, elle est née dans une famille libre à Pamplune. Elle devint esclave en étant faite prisonnière lors d'un raid de deux guerriers arabes. Certains pensent en revanche qu'elle était la fille d'un copiste, d'autres spéculent qu'elle aurait été la fille du prince Al-Hakam et d'une esclave. Selon les chroniques arabes, Cordoue comptait à cette époque environ 170 femmes qui savaient lire, écrire et qui étaient responsables de copier les manuscrits. Lubna ne serait alors que la partie émergée d'un iceberg. Bien qu'évoluant dans une société patriarcale, la femme andalouse jouissait d'une liberté plus importante que ses homologues orientales, avec la possibilité d'enseigner et de s'exprimer. L'historienne Maria Luisa Avila relativise néanmoins la liberté des femmes dans son étude sur les femmes savantes en Andalous, Al-Andalus, en notant qu'elles évoluaient souvent dans l'ombre d'un homme intellectuel prestigieux. Elle classe les femmes de savoir en deux catégories, les profanes et les religieuses. Lubna, comme la grande majorité des femmes issues de la servitude, appartenait de toute évidence à la première catégorie. Poétesse, copiste, secrétaire du calife, Lubna a assumé de multiples fonctions. Son travail ne se limitait pas à la reproduction fidèle des textes. En sus de traduire, elle rédigeait des annotations pour commenter les écrits qu'elle reproduisait. Conservatrice de bibliothèque, elle aurait imaginé un système de classification novateur qui incluait les titres des œuvres, les thématiques et la localisation. Elle aurait travaillé sur les ordres de Jalin ibn al-Idris, un ami intime d'Al-Hakam II. Un honneur, question. Au Moyen-Âge, les bibliothécaires jouissaient d'une position honorable dans la société et étaient sélectionnés sur leurs connaissances. Il est connu que le calife envoyait des agents acquérir des ouvrages aux quatre coins du monde arabe. Lubna aurait voyagé jusqu'au Moyen-Orient, à Damas, Bagdad, au Caire, afin d'étoffer la collection de la bibliothèque califale. Elle aurait traduit une partie de ses œuvres à partir de l'hébreu, du latin, du grec. À moins que la tâche d'acquérir de nouveaux manuscrits n'ait incombé à d'autres agents. Kamila Shamsi, autrice anglo-pakistanaise, défend la thèse selon laquelle que les fonctions attribuées à Lubna étaient en réalité partagées entre plusieurs intellectuels comme Fatima, une autre secrétaire du calife. Son argument est que les historiens ou historiennes n'auraient retenu qu'un seul nom en raison de leurs idées préconçues. Le fait qu'une femme ait pu s'élever à une telle position peut entrer dans le cadre des exceptions. Tandis qu'accepter que plusieurs femmes aient assumé de telles responsabilités reviendrait à accepter qu'un rôle prépondérant ait pu être joué par des intellectuels féminins. Versée dans la transition des connaissances, Lubna aurait également enseigné les mathématiques aux enfants de Cordoue. La légende rapporte que ceux-ci les suivaient dans la rue en répétant l'étape de multiplication jusqu'à l'entrée de l'Alcazar, le palais. On ignore si elle a été mariée ou si elle a enfanté. Comment a-t-elle vécu à la fin du règne d'Al-Hakam et la destruction de la grande bibliothèque? Lors de l'ascension Al-Mansour en 976 et la destruction de nombreux ouvrages de la grande bibliothèque, Lubna aurait fui à Carmona, une commune proche de Séville. Elle serait morte en 1884. C'était la carte du 2 de pique dans le jeu savant et révolutionnaire Moyen-Orient, Maghreb et Moyen-Orient, et du jeu sur je sais plus exactement, je le dis toutes les semaines et je ne l'imprime pas, editionlibre.org. Et pour illustrer cette chronique, je propose un morceau de Tag Hara qui s'appelle Serihi.
1: Merci.
0: Sur la Diaille Blanche, merci pour votre attention.

presque 8h sur, et voilà, pile poil 8h sur les ondes du 105.4 FM. Vous écoutez les promesses de l'aube et voilà, ça sonne à Saint-Josse. Alors, en attendant que nos invités arrivent et s'installent, on a déjà une personne qui est là, mais le temps que tout ça se fasse, moi j'avais envie de vous parler d'une postface. Je vais peut-être couper les micros en studio, voilà. D'un auteur déjà qui, enfin, c'est un bouquin qui est paru il y a déjà quelques années. J'ai pas les années exactes, mais vous ferez vos recherches vous-même. Voilà, c'est de Thierry Colombier, Techno Made, la piste électronique. Et je vous lis la postface qui n'est pas de lui, mais en fait qui raconte un peu, voilà, c'est ce que ça veut dire. Donc voilà, en 18 ans, j'avoue avoir passé à la rédaction de Géo une redoutable collection d'uluberlu, de gentils mystiques, comme ce moine français bouddhiste en sarang, crâne et bras nus en plein hiver. D'aimables monomaniaques, comme cet épais herpétologue, son boa vivant en bandoulière, d'habiles extro-chercheurs de trésors, des ethnologues repentis en francs coquins et même de vrais gendarmes venus quêter le témoignage d'un confrère sur des crimes rituels irrésolus depuis 10 ans. Et puis il y a eu ce matin de septembre qui semblait banal entre tous, invoqué, convoqué à une réunion impromptu sur une proposition de sujet, entre parenthèses, cérémonie où les responsables de la rédaction font des mots polis en écoutant les impétrants s'échiner à les convaincre de produire un reportage absolument essentiel pour la bonne marche du monde. Fermez la parenthèse. J'ai fait la connaissance d'un trentenaire au sourire moqueur. Thierry Colombier va mêler. Oups là, j'ai un peu fait se dérouler. Ouh là là, j'ai perdu le fil. Attendez. Donc, Thierry Colombier, je reprends ma phrase. Voilà, va mêler la gouaille du bateleur à la passion de l'entomologiste pour expliquer que son projet, dans le monde journalistique où traîne tant qu'imposteurs, ce jeune chercheur au CNRS, expert dans la problématique des drogues au sein des rêves parties, réussit à convaincre le magazine et se lance sur la piste des routards post-industriels, les nomades de la techno, qui transportent leur addiction musicale à travers l'Europe et désormais sur la planète entière. Tout reportage engendre de la frustration. En ce sens, Technomade peut être considéré comme la continuation du reportage poursuivi par d'autres moyens que la sobriété corsetée du magazine. Son récit épique et au sens propre hallucinant, rencontre d'un univers particulier, ritualisé, où les acteurs utilisent les nouvelles technologies comme l'arme de propagande d'une musique violente, où le quotidien est soumis à la dure loi du système D, du troc, de la rapine, où enfin les montages des free parties ressemblent à des actions commando. Le corps de cette époque rocambolesque, Thierry Colombier et Wilfried Esteve, le photographe, ont été en proie d'une doute permanent quant à la faisabilité du reportage et l'immersion. À la limite de la rupture, d'un anthropologue chez les techno-travelers libertaires, à un voyage extravagant d'un squat de la région parisienne et tout au long des 2000 km réalisés en convoi, deux camions et un autobus. Avec la tribu européenne de Sound Conspiracy sur les routes du Kurdistan. Pour la première fois, ce conte déroutant secoué par le chaos de la route sur les routes Kurdistan, pardon, pour la première fois ce conte déroutant secoué par le chaos de la route et de l'acide test permet de pénétrer l'univers underground techno, dopé par l'implication sincère de son auteur par l'aléatoire et le burlesque. Car à l'intermination permanente du journaliste quant à la possibilité de poursuivre sa mission.
Au début, l'email est son seul contact hypothétique avec ses troubadours postmodernes, comme avec la rédaction du magazine, se confond l'incroyable tribulation vers l'Arménie, où il lui faut engloutir des verres de vodka, des potrons minés avec ses potes. Puis se maquiller en vendeur de chaussures pour atteindre Trabiz en Iran afin de rejoindre les sujets de son enquête. Ce livre touche aux limites du journalisme, ou plutôt au journalisme sans limites, comme le fut le nouveau journalisme inventé par Tom Wolfe et ses pairs. Il y a plus de 30 ans aux États-Unis, et le seul journalisme qui compte en somme, puisque le reporter n'escamote ni la vermine qui grouille, ni les dérapages hallucinatoires, ni les télescopages culturels rencontrés. En ce sens, ce récit rocambolo-surréel peut-il être considéré comme le premier vrai reportage de l'arrogante ère électronique, et comme un pied de nez à celle-ci. Ce livre est accompagné d'un CD audio, et c'est ça en fait qui m'a mis la puce à l'oreille, et je vous fais part donc d'un échantillon. Et donc en fait à chaque fois ce sont des longues pistes, et donc on va essayer de passer une piste courte. Voilà, je vous la partage.

0: Ça veut pas partir, c'est comme ça, c'est le direct et aujourd'hui j'ai pas de son sur cet ordinateur. Eh bien, je vous la partagerai peut-être plus tard. Voilà, je donne l'antenne au studio.
1: Merci Christine, en tout cas le lien pourra être sur la page de l'épisode de ce matin. Il est 8h07 et nous avons une partie des invités qui est là. Bonjour Elena. Alors attends, on va refaire le petit réglage de ton micro. C'est juste un petit bonjour. Comment tu te sens ce matin? Donc micro blanc. Et on va écouter peut-être la capsule qui va mettre un peu en lumière pourquoi tu es là et qu'est-ce que une. Alors c'est sur le bureau, c'est peut-être déjà dans le player. Voilà.
2: Microphone en main, le syndicat Une tient sa première action publique liée à un de ses dossiers, celui de Mackenzie et Elena. Locataire depuis 3 ans dans le bâtiment, il dénonce des charges opaques imposées par leurs propriétaires.
3: C'est pas cool que les propriétaires pensent qu'ils peuvent faire n'importe quoi, parce que en fait, c'est le minimum d'avoir un décompte de charges. Ils nous doivent donner un décompte de charges. On paye chaque mois, il nous faut des tickets. On n'a posé que des questions et on se trouve dans une situation d'explosion.
2: Le duo continue de payer un loyer mais risque l'expulsion. Leur propriétaire ne renouvelle pas leur bail.
4: C'est notre quartier, c'est triste de devoir partir. Et c'est un marché très difficile. Et ça va être compliqué de trouver quelque chose long terme.
2: Face aux difficultés rencontrées, les locataires se sont tournés vers le syndicat d'habitants Une. Le syndicat alerte sur les charges opaques pour gonfler les loyers. Il y a de nombreux cas à Bruxelles.
5: Les charges, c'est vraiment quelque chose qui revient souvent. Des charges illégales, des charges qui ne sont pas justifiées, etc. Et ici, c'était l'occasion de mettre un peu la lumière sur des situations que beaucoup d'autres vivent. Mettre aussi la pression sur la bailleuse ici, en l'occurrence, qui a mis un renom, pour essayer de voir si en tout cas on peut peut-être atténuer un petit peu les choses. Et puis de l'autre, c'est aussi interpeller le pouvoir public pour dire ça suffit, il faut plus de protection pour les locataires et plus de transparence par rapport aux charges.
2: Les locataires d'un autre appartement de l'immeuble, aussi en difficulté face à la propriétaire, se sont également joints à l'action du syndicat d'habitants.
6: On dénonce des pratiques d'intimidation et de refus du dialogue de la part de notre propriétaire. On part de questions simples qui sont, on demande le décompte des charges annuelles pour savoir ce qu'on paye, on n'obtient pas de réponse et on reçoit même des menaces de non-renouvellement de bail.
2: Une saisie de la justice de paix par les différents locataires est en cours. Nous avons contacté la propriétaire qui nous a renvoyé vers son avocate. Nos questions restent sans réponse à ce stade.
1: Et voilà, vous avez peut-être reconnu le style journalistique de BX1 qui reprend donc le sujet suite à une action qui a été réalisée dans le quartier Saint-Josse en face de la maison justement qui se faisait expulser ou qui est aujourd'hui expulsée. On va voir un petit peu ce que nous dit Elena et donc qui est défendue par le collectif Une. Rebonjour Elena, est-ce que tu peux nous expliquer qui tu es et ce qu'est le syndicat des locataires?
4: Oui, moi j'habite ici Saint-Josse, on est à deux dans l'appartement.
1: Vas-y, continue.
4: Un jour on s'est rendu compte qu'il y a, même s'il y a 3 pièces dans le bâtiment, il n'y a que 2 compteurs. Et c'est à ce moment-là qu'on se pose la question, qu'est-ce qui se passe? Et on se rend aussi compte que l'électricité de commun, pour laquelle on est en train de payer les charges, en fait, c'est lié à notre compteur. Du coup, c'est à ce moment-là qu'on en parle aux voisins du rez-de-chaussée, on se met à 4 pour demander à la propriétaire des explications. Et sa réponse a été tout de suite très ferme, c'est très firme. Si c'est trop cher pour vous, je vous invite à partir. J'ai toujours des demandes quand j'ai des biens libres. Voilà, réponse classique. Après ça, il y a aussi, on a répondu et ça a un peu déclenché en ping-pong avec elle.
1: Oui, parce que ce sont des menaces, en fait. Ce n'est pas des explications.
4: C'est déjà une forme de répression, tout à fait. Et aussi, un jour, il y a une conversation avec mes voisins. Et c'est à ce moment-là où elle a dit « Réfléchissez bien, votre contrat ne dure que 3 ans. » Du coup, réfléchissez bien. Voilà, ça aussi, c'était un peu une forme de nous communiquer quelque chose. Voilà. Et c'est aussi ce jour-là qu'elle nous appelle Petit Jean. Ça, c'était avec mon voisin, mais bon, c'était pour les quatre, j'imagine. Wow. Et après ça, du coup, justement 3 semaines après, si je ne me trompe pas, c'est là qu'on reçoit une lettre de non-renouvellement du bail pour mon appartement, pour moi et Mackenzie. Et là, on essaye de trouver un dialogue avec elle, mais en fait, il n'y a pas du tout l'envie de trouver une solution ensemble. Et après quelques mois, on fait une action avec Voun. Et c'est une action pour dénoncer ce type de comportement en général, pas que de la part de notre propriétaire. Pendant cette action, on fait un peu une lecture publique des échanges mail entre nous et la propriétaire, d'une forme un peu théâtrale.
1: Donc c'est une mise en situation peu jouée.
4: C'est l'action qu'on vient d'entendre.
1: Oui.
4: Ça se passe très bien, voilà. Mais après quelques semaines, on reçoit une lettre de la police. Elle nous a dénoncé pour menace auprès de la police.
1: Donc, la propriétaire vous accuse de menace envers elle.
4: Oui, on n'en sait pas plus, mais oui, c'est ça.
1: C'est lunaire. Oui.
4: Ouais.
1: Oui, oui.
4: Voilà, c'est toi à l'envers, en fait.
1: Oui, c'est ça. Et donc, ta camarade nous a rejoint. Bonjour. Tu peux te présenter peut-être rapidement sur voir quelle casquette et qui tu es.
7: Ouais, bonjour. Du coup, moi, c'est Siloé. Je suis organisatrice au syndicat à Bune. Donc, j'étais là aux prémices. Et puis là, on est super contents parce qu'on a eu un petit peu de financement pour m'embaucher. Et donc, ça veut dire que je soutiens les locataires dans leur lutte. Voilà.
1: Oui, parce que Bune ne s'occupe pas que de cette situation qui implique Elena et les habitantes de cette rue de la Ferme. Voilà,
4: oui.
1: pour l'occupation, enfin le logement rue de la Ferme. Cette propriétaire a priori a plusieurs logements dans Saint-Josse, et donc il y a aussi d'autres.

0: heures travailleuses, mais on est un syndicat de lutte, et donc ça veut dire qu'on fait pas de la juridique, on fait pas du service administratif, mais vraiment on essaye de réfléchir, ben, en fait, comment collectivement on peut changer le rapport de force, comment collectivement on peut mener des actions, de la médiatisation, pour après, ensuite, quand ça se passe bien sûr, aller à la négociation, et qu'on se soit mis vraiment à beaucoup là-dessus pour pouvoir faire fonctionner le rapport de force et avoir des victoires.
1: Ouais.
0: Oui, tout à fait.
1: Ok. Et comment toi tu es venu dans cette structure recherche? Il y a eu une annonce d'emploi ou au contraire tu gravitais déjà dans ce collectif avant?
0: Oui, moi j'étais là à la création.
1: Oui, ok.
0: En tant que militante dans la lutte pour le droit au logement, on s'est dit que en fait avec plusieurs collectif, notamment avec le Front Anti-Expulsion, on arrivait souvent en fin de course. En fait, on arrivait au moment où le locataire, il se fait mettre dehors, où justement la situation d'insalubrité dans les appartements est tellement grande qu'en fait, t'as la région qui met dehors aussi la personne pour obliger le propriétaire à faire des travaux. Enfin, c'est tout des formes de mécanisme qui... où nous, on avait l'impression d'arriver vraiment en bout de course, quoi. Et donc, on s'est un peu posé la question, mais en fait, comment est-ce qu'on fait pour faire du travail avant d'arriver dans ces situations-là? Du coup, on a été voir un peu partout dans les autres pays pour savoir, en fait, comment d'autres personnes faisaient. Et en fait, ce format-là de syndicalisme logement basé sur de la lutte collective, en fait, il est plutôt répandu. Ben, on le voit là... par exemple, à Madrid, avec le cas de Marie-Carmen, en fait, c'est un travail d'un syndicat de lutte, qui est un peu notre syndicat cousin, je ne sais pas trop comment dire. Mm-hmm. En fait, c'est un travail de longue haleine où, en fait, la situation de logement est tellement catastrophique là-bas qu'en fait, ils n'ont pas eu de choix que de s'organiser collectivement. Mm. Et du coup, ça amène à des mobilisations qui sont super grandes et super fortes, quoi.
1: Donc, une syndicat d'habitants et habitantes à Bruxelles, essentiellement. Même que à Bruxelles.
0: Ouais.
1: Et donc, qui fait partie d'un réseau de plusieurs, donc le réseau Nomade, entre autres, si je comprends bien. Ou en tout cas, ce que j'ai revu, c'est que vous faisiez partie du réseau Nomade.
0: On fait partie plutôt du réseau Ecorn, qui est un réseau de syndicalisme international.
1: Ok.
0: Voilà, autour de vraiment l'action directe. Nous ça fait à peu près 3 ans qu'on existe et du coup on est assez contente parce que depuis il y a un peu des nouveaux syndicats qui sont développés comme Caro Locataire à Charleroi.
1: Oui.
0: Et l'une, donc pas une mais l'une locataire unie Namurois.
1: Oui.
0: À Namur. Autour de la question de la gentrification, particulièrement pour Namur. Et du coup, c'est hyper cool parce que, en fait, on est hyper fort en lien et que ça donne, ça donne du pouvoir et c'est chouette. Peut-être qu'un jour, on sera au niveau de la Belgique, hein, qui sait.
1: Et est-ce que il y a des profils spécifiques pour pouvoir, rebondir, savoir que juridiquement on peut se retourner, qu'on est légitime de demander des documents de justification auprès des propriétaires? Est-ce qu'il y a des personnes qui sont impliquées, qui ont un peu des casquettes liées à ça, ou c'est par expérience vous vous formez aussi à vos droits en tant que locataire?
0: Il y a clairement un partage d'expérience avec tous les membres qui fait que on monte un peu tous et toutes en compétences, quoi. Mais de nouveau, en fait, sur Bruxelles, t'as plein d'associations qui font ça, qui font de l'aide au relogement, qui font de l'aide juridique. Et en fait, ils le font très bien. Et du coup, c'est pas vraiment un endroit où, il manquait pas de ça, quoi. Mais il y a le côté légal d'un côté. Et puis à ce qui se passe vraiment dans la vraie vie, enfin le cas de Mackenzie et Elena est hyper parlant là-dessus, c'est qu'en fait ils ont beau avoir le droit de dire mais en fait ces charges sont illégales, est-ce que vous pouvez nous expliquer, est-ce que vous pouvez détailler et réapproprier les charges si jamais c'est pas bon, mais en fait malgré tout ils ont pas eu de réponse à ça. Donc il y a le côté légal et on aimerait bien que tout ce côté légal il fonctionne bien, etc. Mais en fait à Bruxelles, en fait, c'est pas le cas. Donc, de l'intimidation d'un bailleur, ça arrive très, très, très souvent. Nous, on en parle

0: avec nos membres et vraiment, il y a vraiment une grande majorité des membres qui sont concernés, qui ont déjà été concernés par ça, qui va si vous n'êtes pas content, vous trouvez votre part. Du fait de ne pas trouver de logement parce qu'en fait le profil ne rentre pas dans le cadre que le proprio veut et donc de se faire déjà dégager dès la visite ou bien de se faire poursuivre en justice, de voir un renom de bail, enfin voilà. Du coup on s'entoure parce que on est dans un écosystème avec d'autres militants, associations de logements sur Bruxelles, donc on s'entoure d'autres associations qui ont des capacités, mais le principe du syndicat c'est aussi de dire que en fait il faut pas avoir de compétences particulières parce qu'en fait tout le monde a des compétences à soi. Et puis en fait nous l'idée là c'est de vraiment essayer de faire un mouvement qui part du bas. Et du coup, si tu demandes des compétences particulières, clairement tu crées un mouvement qui est déjà orienté vers un certain type de profil, quoi. Mmh. Et donc voilà.
1: Donc ça s'adresse à tous les locataires qui auraient besoin de soutien. Je sais que donc il y a le syndicat des habitantes, donc BUN, qui est le BUN.be. Vous retrouvez les liens sur la page de l'épisode de ce matin. Il y a également le syndicat des locataires.be qui vous offre des permanences juridiques sur Anderlecht. Ou par téléphone, je sais plus. Et puis il y a également le CRI des locataires, qui est une plateforme qui vous propose les différents services qui sont répertoriés sur une plateforme, en fonction de vos besoins. Et donc tout ça réuni vous permet d'avoir des outils à disposition pour essayer de vous dépatouiller d'une situation compliquée avec effectivement, là dans le cas de la rue de la Ferme, une propriétaire qui ne souhaite absolument pas négocier ou en tout cas discuter de quelque chose dont elle se doit de répondre. Voilà. Est-ce que tu veux nous revenir un peu sur la situation en particulier de la rue de la Ferme ? Puisque cette femme a plusieurs logements, tu me disais.
2: Oui. C'est quelque chose qui est toujours en cours, mais... Voilà, de son côté, en fait, elle a juste engagé un avocat, une avocate, et elle a pas mis plus que ça. De notre côté, par contre, ça a été, on a passé des journées entières à travailler sur ça, à préparer les dossiers, à demander des avis juridiques, à faire des réunions avec d'autres membres de VUN qui étaient ravis de nous aider et de dédier leur temps. Et en fait, c'est ça qui est étonnant, qu'en fait, c'est quelque chose qui devrait être sa responsabilité. Et qu'est sa responsabilité ? Parce que c'est notre droit d'avoir un décompte de charges clair et transparent. Alors qu'en fait, ça s'est retombé sur nous. De retrouver tous les preuves, de faire des photos, de récupérer n'importe quel élément pour prouver qu'en fait on avait raison et qu'on avait les droits de réclamer ça. Mm-hmm. Et en plus, oui, c'est en fait le problème, c'est que il y a toujours cette peur de perdre le logement. Dans des situations catastrophiques, comme Siloé a dit, de la situation ici à Bruxelles, mais dans toutes les grosses villes en Europe en ce moment. Et du coup, ça nous fait peur et ça rend ça un peu difficile de se mettre dans des situations vulnérables face à face d'une propriétaire. Mais il faut le faire parce que sinon ils vont continuer à faire ça parce qu'ils pensent qu'ils peuvent et qu'ils vont vraiment jamais pas trouver quelqu'un de l'autre côté qui va les arrêter.
1: Oui, les laisser croire qu'il n'y a pas de risque pour elles de devoir répondre de leurs faits et gestes face à un juge finalement. Est-ce qu'en régie on a une question ou une envie d'interagir avec nos invités ?
3: Pas pour le moment.
1: D'accord, j'ai cru un moment. Est-ce que pour toi, Elena, le fait de t'être rapprochée en tant qu'habitant et habitante auprès du collectif UN, t'as permis quelque chose en particulier au-delà de l'action et de mettre en place des choses? Est-ce que ça t'a, voilà, qu'est-ce que ça t'a permis de ressentir ou...
2: Bah, sûrement de me sentir moins seule, ou de nous sentir moins seules. Parce que, comme je disais avant, y a beaucoup de peur d'un côté, et de pouvoir partager ça avec les autres, et de ressentir qu'on est entouré d'un collectif qui est de notre côté, ça aide beaucoup, et ça nous fait sentir plus fort. Et ça, c'est sûrement ressorti le jour de l'action.
1: Et
2: on a reçu beaucoup de soutien.
1: Oui, et peut-être ça a permis aussi, en tant que tout locataire de l'immeuble, de se parler ou de confronter aussi les points de vue sur la situation ou d'explorer un peu, parce que la propriétaire peut avoir un discours particulier avec un logement ou les locataires d'un logement, mais pas avec d'autres. Est-ce qu'il y a ce genre de situation qui...
2: Dans notre cas, c'était un petit bâtiment parce qu'on était à 4. Mmh. Et sûrement, j'ai remarqué qu'elle a détesté ça très vite. Qu'en fait, chaque fois qu'on lui posait des questions, on était toujours à 4. Et pas, on ne s'est pas séparés. Mais ça, c'était une stratégie. Mmh. Et en fait, elle n'a pas du tout aimé. Elle continue à séparer la question... Je pars pas de ça avec vous, ça vous concerne pas. Mais en fait, oui, on est tous et toutes concernés par ça. C'est la même chose finalement, parce que c'est un problème collectif. Bon, dans notre cas, c'est encore plus que ça, mais oui, en général, c'est collectivisé, ça crée de la force.
1: Est-ce que tu veux rebondir? Sur ce que tu vois, on peut entendre maintenant avec les situations que vous voyez, mm-hmm. qui sont multiples.
0: Moi, je pense que souvent, en fait, quand tu es dans cette situation-là, comme la situation d'Elena, tu as l'impression que c'est des choses qui n'arrivent qu'à toi. Et là, après avoir été dans l'une depuis un petit temps, là, en effet, on se rend compte que c'est pas du tout vrai. Et je pense que ça a pu peut-être aider d'autres personnes l'action de visibilisation à rue de la ferme, parce qu'en effet, c'est une pratique qui est hyper répandue et qu'on essaye de dénoncer, quoi. Enfin, en fait. Au sein du syndicat, suite à leur histoire, à l'histoire aussi d'une colocation qui s'est vue recevoir un renom de bail, parce que ça c'est aussi une technique très appréciée des proprios, de mettre quelqu'un plus ou moins proche dans sa famille. Après, s'il le fait ou pas.
1: Renom de bail, c'est renommer les personnes qui sont sur le bail de location. Ok.
0: Oui.
1: Comme ça.
0: C'est encadré par la loi, mais donc tu peux le faire uniquement si c'est une personne de ta famille proche.
1: Ah oui, ok.
0: Mais des fois, c'est annoncé et c'est pas vraiment fait, quoi. Ça dépend un peu, voilà. Et donc, il y a eu l'histoire de Elena McKenzie, il y a eu l'histoire de cette colocation qu'on a accompagnée devant la commission paritaire allocative, donc pour aller essayer de questionner si le loyer il est abusif ou pas. Évidemment, le propriétaire n'a pas aimé cette démarche. Du coup, il a donné un renom à cette colocation. Et là, dans des bâtiments de Home Invest, qui est une grosse société privée de immobilière, et donc principalement, en fait, ils récupèrent ou ils construisent des bâtiments et ils les mettent en location. On organisait de l'action collective dans les bâtiments avec les locataires à leur demande, qui sont devenus membres de l'UNE, etc. Parce que c'est un peu le step obligé. parce qu'on est tous et toutes ensemble. Et trois personnes dans le syndicat se sont vues aussi poursuivre en justice cet été, dont moi, à la suite d'actions syndicales. On a été faire du porte-à-porte, on a été faire de l'affichage. Et là, vraiment, ce qui est... Du coup, ce qui différencie en tout cas cet exemple-ci de l'exemple de Léna, c'est que en fait, elle se retrouve solo face à face avec sa proprio et ses intimidations parce qu'elle a essayé de faire valoir ses droits. Et dans le cas des bâtiments de Home Invest, là, on est vraiment sur de la dénonciation judiciaire de la part du propriétaire sur en fait, ils n'ont pas le droit de faire de l'action syndicale. En gros, ce qu'ils nous reprochent, c'est d'avoir fait du tractage, du porte-à-porte, de l'affichage, des réunions avec les locataires et d'avoir communiqué les problèmes rencontrés dans les bâtiments sur les réseaux sociaux. Donc là, on est vraiment sur une sorte de musellement de l'action syndicale. Et maintenant, le propriétaire ne veut plus, comme en fait, même stratégie, le propriétaire ne veut plus répondre collectivement aux demandes des locataires et dit bah, maintenant, vous venez un par un. Mais bon, fatalement, si on transpose ça dans le monde du travail, en fait, faire valoir ses droits tout seul devant son patron, en fait, c'est dur. Oui. Parce qu'après, tu te dis, tiens, je vais avoir je vais pouvoir avoir peut-être des représailles, je ne sais pas. Mais en fait, dans le logement, on a l'impression que l'action syndicale, elle s'arrête aux portes du logement. Comme si, en fait, c'était un lieu où ça ne pouvait pas se faire. Et puis, je pense que ça fait d'autant plus peur parce que là, ça touche à quelque chose de la sécurité, mais pas de la sécurité de l'emploi, mais sa sécurité propre, d'avoir un endroit où se reposer, où dormir, oui. où être soi-même, où accueillir des amis. Et donc, en effet, je comprends. Et Léna et Mackenzie, ils ont eu peur. Et là, en plus, on les poursuit en justice. Enfin, c'est pas, c'est pas rien, quoi. Oui. Genre, ça fait peur. C'est normal. Et c'est pas normal ces agissements comme ça.
1: Ça nous permet déjà de voir un peu plus les actions qui sont entamées ou qui peuvent être entamées face à ces dérives de propriétaires. Est-ce que vous avez une idée de morceaux de musique qu'on pourrait écouter à présent pour faire une petite pause musicale?
0: Je crois que peut-être Elena, on a.
2: Oui.
1: Ah.
0: Moi, il est un peu trop tôt. Je mets mes idées en place.
1: Je vais lire.
2: Alors, c'est le seul qui n'est pas un lion.
1: Ah, Alf Pint.
2: Ouais.
1: Monsieur Lenford, donc Alf Pint.
2: Mr. Landlord.
1: Merci, mon accent est à chier. Dire. Landlord. Effectivement. Je vais scanner ça pour voir si je trouve ça. Non, pas directement, mais je me suis trompée dans l'orthographe. Et voilà, tout de suite, ça va mieux. On écoute donc ce titre tout de suite et on revient après. Quand ça décide. Voilà, c'est parti.

0: Ça va. De retour en studio, toujours avec Elena, et pardon, j'ai oublié ton prénom, je suis
1: Siloé.
0: Siloé. Pour représenter une. Le collectif UN, le syndicat d'habitants et habitantes, de retour en studio. On va passer à la deuxième partie d'interview avec peut-être compléter ce qu'on a dit précédemment, ajouter peut-être des temps forts ou des choses comme ça qui pourraient éclairer et puis surtout rassurer les locataires qui se sentiraient isolés à vous rejoindre parce que vous constituez parce que voilà, c'est un moyen aussi d'être plus fort et forte face à ces intimidations, au fait de potentiellement être menacé de perdre son logement, ce qui n'est pas rien dans une vie. Voilà. Et donc, je vous laisse la parole.
2: On a vu qu'avec les cas qui ont été un peu développés, c'était une perte de logement qui s'imposait. Mais ça peut être aussi, tout bêtement, j'ai pas récupéré ma caution. Il y a des rats dans mon immeuble et c'est un problème structurel. Enfin, voilà, il y a toute une série de choses qui peuvent être réfléchies en termes d'action syndicale qu'on peut mener. Comme je disais, nous, notre objectif, c'est de faire fonctionner le rapport de force en faisant de l'action directe, en se mettant à plusieurs, en se soutenant. Et puis après, l'idée, c'est d'aller à la négociation. Enfin, le cas ici n'a pas montré ça, mais l'idée, c'est d'aller à la négociation et d'essayer d'avoir des victoires. Du coup, ça, c'est vraiment notre base syndicale. Et aussi, on pense que pour avoir un mouvement fort avec des gens diversifiés qui peuvent prendre la parole aussi pour parler de leur propre expérience, ben, on a besoin d'aller vers les habitants et les habitantes de Bruxelles. Et donc, on fonctionne aussi sur toutes des outils, toutes des choses de aller vers. Donc ça veut dire que on va faire du porte à porte, on va faire de l'affichage, on va rencontrer des fois les comités de quartier. Enfin voilà, ce qui est important pour nous en tout cas, c'est de sortir un petit peu de cette logique de service social, de on fait pour les autres, et de plutôt se mettre dans la logique de ben, en fait, je fais pour moi et avec les autres. Ce qui fait que dans cette idée-là, on est tous et toutes sur le même pied d'égalité. Donc ça veut dire qu'on est tous et toutes membres. Et qu'est-ce que ça implique, membres? Ça veut dire qu'on paye une cotisation mensuelle à prix libre à partir de 1 euro par mois pour pas que ça soit excluant. Mais qu'il y a vraiment cette idée de... En fait, on va pas payer la cotisation à quelqu'un d'autre parce que, en fait, ce serait pas respectueux de la personne qui voudrait rejoindre le syndicat et qui a le droit de choisir où elle met son argent. Et aussi, en fait, ça permet juste de soutenir le mouvement, qu'il soit plus fort, qu'on puisse avoir un site internet qui fonctionne, qu'on puisse avoir, ben là, dans ce cas-ci, pour l'instant, c'est moi, mais qu'on puisse avoir quelqu'un qui vraiment soutienne en allant faire du porte-à-porte, en allant faire les réunions avec les locataires, mais aussi du matériel pour nos actions. Enfin voilà. Et ce qui est important aussi, c'est que nous, ce qu'on pense, c'est que l'État, pour l'instant, ne protège pas les personnes qui habitent dans la ville, donc et qui n'en font pas du profit, parce que donc on s'appelle pas syndicat de locataires, parce que on a envie de pouvoir représenter plus que les locataires. On pense aussi que les personnes, par exemple, sans papier, qui sont dans des occupations précaires, ben en fait, pourraient rejoindre le mouvement. On pense aussi que les propriétaires qui habitent dans leur propre logement, mais qui ne sont pas bailleurs, bailleuses, et qui ne louent pas, mais en fait, ils ont aussi des intérêts que leur ville, elle reste agréable, que leurs voisins, ils se fassent pas expulser, comme eux, d'autres personnes puissent un jour éventuellement acquérir un logement et devenir propriétaire à leur tour. Donc, on essaie vraiment de représenter toute une série de personnes qui habitent la ville mais qui ne n'en retirent pas de profit, et en se disant que ben en fait la porte d'entrée c'est les personnes qui sont éventuellement les plus faibles sur le marché du logement, Donc, nos premières campagnes, ben, ont fatalement touché des problèmes locatifs. Mmh. Et donc, on a du soutien à certaines, on a du soutien à certains cas, on va dire comme rue de la Ferme. On a des du soutien à des barres d'immeubles comme ceux de Home Invest, où là il y a une beaucoup plus grande densité de locataires face à un bailleur. Mais il y a aussi des campagnes en fait qui sont en cours, des membres qui ont dit bah voilà, c'est super de faire de l'action directe et de l'action collective, parce qu'en plus on monte tout le monde en compétences, mais par contre nous on pense que vraiment tant que les prix sont aussi élevés, en fait, on va faire que perdre. Et du coup, ben là, il y a une campagne sur l'encadrement des loyers qui est en cours, avec pas mal de membres qui travaillent dessus, qui font aussi de l'action directe dessus, qui médiatisent. Et justement, face à tous les problèmes en fait qu'on a rencontrés cet été dans le syndicat, mais on s'est dit, ben en fait, au niveau de la répression, elle est énorme, elle est super forte et super violente. Parce que, enfin voilà, Elena et moi, on est poursuivis en justice là, parce que du coup, Home Invest a fait appel, enfin on avait gagné le procès et Home Invest a fait appel, donc on est toutes les deux dans cette situation là, et je pense qu'on peut témoigner que ben c'est pas très agréable et ça fait un peu peur, et du coup on s'est dit mais en fait il faut faire quelque chose par rapport à ça, parce que en fait c'est pas possible que ça que ça soit sans cesse sans quoi. Collectivement, on réagisse, quoi. Et donc là, il y a un petit groupe qui commence à s'emparer, donc une nouvelle campagne qui se lance, un petit groupe qui commence à s'emparer de cette question-là sur, en fait, comment on fait au niveau de Bruxelles, parce que les questions de logement, ben, malheureusement, sont cantonnées, aux régions. Et donc, comment est-ce qu'on fait pour encadrer cette répression, pour la faire cesser, quels leviers on utilise, quelles opportunités sont là, à qui on va aller foutre la pression, vont être nos alliés là-dedans et à qui, enfin, devant quelle partie il va falloir aller faire une action directe, enfin voilà. Donc on est en train de réfléchir un petit peu à ça, ça se lance tout doucement, mais ça c'est un peu ce qui s'est créé suite à nos mésaventures de cet été et qui continue, hein, tout compte fait.
1: Ouais. C'est pas fini.
0: Je vois qu'il y a également une pétition que l'on peut aller signer sur votre site qui a des revendications. Entre autres, de protéger les locataires des loyers qui seraient trop chers, puisqu'il y a des index précis en Belgique pour fixer le prix des loyers. Est-ce que c'est une pratique régulière d'avoir des loyers au-dessus de ces index?
2: Oui.
1: Absolument.
2: Oui. Je pense que c'est pas une surprise pour personne. Enfin, les prix explosent. C'est de plus en plus dur de trouver un logement sur Bruxelles. Et du coup, la compétition à avoir un logement, elle est de plus en plus féroce. Du coup, en effet, ça laisse le propriétaire pouvoir avoir vraiment le choix de qui il va mettre dans son logement. Et aussi, en fait, ça laisse le choix au propriétaire de fixer le prix qu'il veut. Et du coup, ça, la région, il y a quelques temps, a essayé de développer un outil pour encadrer cette augmentation des loyers qui s'appelle la commission paritaire locative. En gros, il y a des représentants des propriétaires et des représentants des locataires qui vont statuer. Donc il faut avoir préparé un petit dossier, faut venir. De nouveau, nous on pense qu'on collectivise la question, donc on vient à plusieurs parce qu'on a déjà accompagné des locataires devant la commission paritaire locative. Et alors il faut venir avec un dossier, il faut prouver pour pouvoir rentrer dans cette commission que ton loyer il a une différence de au moins 20% par rapport à la grille de référence. On peut déjà se poser la question, peut-être 10% ou 15% pour certains ménages, ça peut déjà représenter pas mal d'argent. Mais donc là, pour rentrer auprès de cette commission, pour être entendu, il faut prouver que donc tu as 20% de différence. Et puis après, c'est cette commission qui va un petit peu déterminer si le loyer est abusif ou pas. C'est une mesure qui a été mise en place il n'y a pas tellement longtemps, donc il n'y a pas une flopée d'exemples qui existent, mais Bune a accompagné une dizaine de locataires devant cette commission et on en a ressorti un rapport qui se retrouve aussi sur notre site internet où notamment on pense que dans ce process-là, ben, les locataires sont pas assez protégés. Donc on le voit avec la répression qu'a subie post-commission paritaire locative cette colocation qui se voit mettre hors de chez soi pour cette raison-là, parce que avant ça il y avait une mauvaise entente avec le propriétaire, mais aussi en fait que souvent les représentants des propriétaires et des locataires doivent se mettre d'accord et souvent c'est pas tout le temps le cas, et donc quand c'est pas le cas, mais en fait ça fait statu quo et ça change pas, enfin donc ça veut dire que le loyer reste inchangé. Et donc vis-à-vis de ça, donc ce groupe-là, d'abord ils ont accompagné des locataires devant cette commission. Et puis en fait, ils en ont fait un rapport pour mettre un peu en évidence les failles et les limites de cette procédure. Et puis là, du coup, ils se sont dit, cet outil, en tout cas tel qu'il fonctionne actuellement, il est pas super. Du coup, il faut et l'améliorer. Et en fait, nous, ce qu'on veut au sein du syndicat, c'est un vrai encadrement des loyers, quoi. Donc cette pétition, c'est ça que ça demande, un vrai encadrement des loyers.
0: Eh bien, super. A priori, ce qui nous reste à aborder, c'est cette soirée de soutien, justement, organisée par Une à la Poissonnerie, avenue de la Reine 89 à Scarbeck, le 24 octobre, à partir de 18h et à partir de 10 euros.
1: Oui, en fait, c'est une fête de soutien qu'on organise pour recueillir des fonds pour pouvoir soutenir des cas comme les miens, mais aussi le cas de Home Invest. Du coup, pour soutenir les membres qui sont poursuivis en justice et qui ont dû engager des avocats pour faire face à ça. Et voilà, on fait une petite soirée. Il y aura des DJ, il y aura
2: dont Elena.
1: Dont... c'est DJ Drag Landlord. il y aura aussi un wiki race, il y aura à manger, il y aura un antifafard et aussi une conférence gesticulée. J'habite, tu habites, il spécule par Sarah Delight.
0: Une de nos camarades de la brique et le pavé sur les ondes de Radio Panique.
2: Tout à fait. Qui est une membre de Bune.
0: Ah oui.
1: Et du coup, on va clôturer avec DJ Pemba. C'est prix libre.
0: Ok. Mais... annoncé 10 euros.
1: Oui, suggéré.
0: Ah oui, d'accord, ok. J'avais pas compris. Ok, donc venez festoyer samedi 24 octobre.
1: C'est un samedi.
0: Ouais, c'est ça.
2: Samedi 24 octobre. On y parlera répression, on fera des témoignages, et puis après, il y aura aussi, on y parlera du syndicat et de ses luttes. Et aussi, c'est super important parce que, enfin, c'est super important. En fait, des frais d'avocat, ça coûte cher.
0: Oui, hein.
2: Et du coup, là, ça permet de faire parler des répressions, de continuer à mener cette campagne, et puis après, de soutenir financièrement, en fait, vraiment, des frais qui ont été engagés.
1: Oui, c'est aussi l'occasion pour rencontrer le collectif, pour poser des questions dans un contexte un peu plus informel.
0: Oui,
1: voilà.
0: Peut-être échanger un petit peu autour de ça. Est-ce que vous avez des avocats un peu conscients aussi du rapport de force qui se crée d'office parce que intimidation et qu'on risque de perdre de son logement, on n'a pas la même force face à un propriétaire qui a plusieurs logements, qui est confortablement installé.
2: Oui, carrément. Oui. Enfin, en tout cas, pour le procès Home Invest, c'est plutôt des syndicats qui sont engagés. En fait, on en a deux, Véronique Vanderplan, qui est un petit peu spécialiste des questions sur le logement et militante aussi. Et Englebert qui est plutôt sur la liberté syndicale, liberté d'expression. Donc oui, je pense que, en tout cas, moi je parle de notre procès. Il, Je pense qu'ils sont assez, enfin, ils sont assez conscients de ces inégalités et parce qu'ils défendent aussi ce point de vue de la liberté syndicale et de pouvoir s'organiser collectivement.
1: Moi, en fait, je l'ai pas encore rencontré en personne parce que au début du processus, on avait décidé faire ça tout seul. Du coup, c'est assez récent qu'on a décidé d'engager une avocate parce que en fait, c'était nécessaire. À ce stade-là, on a vu l'évolution. Et voilà, on était un peu obligés. Mais bien sûr, c'est important que, qu'il y ait cette sorte de conscience politique aussi et de, oui, de conscience de la relation de pouvoir. Mmh. Oui, bien sûr.
0: Et oui, parce que sur une radio de droite, potentiellement, les accusés sont toujours nommés, c'est-à-dire nom-prénom. Ici, on ne nommera pas la propriétaire de peur de représailles. Donc, on est quand même, évidemment, dans un rapport de force bien différent. Il y a sur la page de l'épisode d'aujourd'hui des promesses de l'aube votre lien vers une page Facebook, mais également un Insta où on peut retrouver le collectif Une et donc vous contacter. Sur le site une.be, vous avez également la possibilité de rejoindre le groupe et de devenir adhérent, adhérente. En échange d'une cotisation, vous pouvez également retrouver la pétition. Voilà, est-ce que j'oublie des contacts, des moments ou des façons de vous contacter
2: Pour les petites dates, du coup, il y a aussi le troisième lundi du mois, on a la permanence défense des membres. Et du coup, ça, c'est typiquement le cas de Rue de la Ferme. Donc, c'est des problèmes individuels qu'on essaye de collectiviser. Et du coup, ça commence par des permanences avec une rencontre avec le groupe, raconter son histoire et puis après réfléchir comment est-ce qu'on pourrait réagir collectivement. Et sinon, oui, nous, on pense qu'en tout cas, dans tout ça, il faut qu'on soit plus fort et que, du coup, rejoignez-nous, quoi.
0: Eh bien, je vous remercie à toutes les deux d'être venues au cinquième étage ce matin de bonne heure.
1: Merci à toi.
0: Nous accompagner sur cette deuxième heure d'émission. Est-ce qu'on enchaîne avec une musique? Il reste 6 minutes. Est-ce qu'on fait un agenda tout de suite?
3: Allons-y.
0: Alors, vous aviez peut-être des propositions?
3: Aujourd'hui. Oui, aujourd'hui, rassemblement en soutien aux personnes expulsées, place de la Monnaie justement. Donc de Bruxelles à Madrid, les expulsions tuent. Donc ce sera ce soir de 17h30 à 19h30. Le contexte, à Madrid, des dizaines de milliers de gens se mobilisent suite à l'expulsion de Marie Carmen, 87 ans, décédée quelques jours après, par un fonds d'investissement propriétaire de son appartement. Et donc, à Uc, il y a 2 semaines, une dame donnait fin à ses jours, la veille de son expulsion prévue. Donc, on est encore une fois dans des cas similaires. Donc, venez, c'est ce soir, à la bourse, pendant. C'est ce soir, de 17h. À 19h30, venez soutenir et en tout cas montrer votre mécontentement face à ce gouvernement austère. Quoi d'autre?
0: J'ai vu que le festival Game Over, l'8e édition, avait déjà commencé depuis hier et donc se termine aujourd'hui. Voilà, vous pouvez aller retirer vos tickets et comprendre ce qui se joue sur cette programmation sur Internet.
3: Nous avons aussi l'agenda de la radio. Qu'avons-nous à la radio aujourd'hui?
0: Ah oui, j'ai encore une autre date pour continuer dans les moments de soutien. Il y a une proposition de Agir pour la paix, une soirée demain, jeudi 15 octobre à 20h, à l'église Saint-Nicolas de la Hulpe. Un concert classique hein, avec des références comme Beethoven, Schumann, Fauré ou Debussy. interprétée par de jeunes musiciens de l'ensemble Constellation Musicale. C'est une soirée en soutien à ce qui se passe en RDC. Donc la soirée est 25€ à l'entrée, donc c'est pour un certain public, et votre présence contribue directement à soutenir les communautés rurales du Kivu et les projets menés par Comme Qui sur le terrain. Voilà. Pour jeudi.
3: Très bien.
0: Peut-être dans le week-end, autre chose, parce que je vois qu'il y a pas mal de... Encore Agir pour la paix, par exemple. Oui, une programmation, Call to Action, un grand festival, voilà, avec un programme très dense, très complet. La participation est gratuite, mais l'inscription est obligatoire. Avec, par exemple, j'ai relevé quelques programmations, un atelier fait à cagoule avec Croc de Frics et Merveilles, qui avait un programme radio sur les ondes de Radio Panique et qui propose donc de créer sa propre cagoule. Voilà, et ça, ça a lieu au Grand Floor. Donner corps à nos utopies politiques. Le 16 également, à 10h30. Et c'est pendant 1h30. Voilà, et ce sera en français.
3: C'est où ça, le Grand Floor?
0: Alors, le Grand Floor, où est-ce que c'est?
3: J'irai chercher.
0: Alors, toute la programmation se trouve sur le site de Agir pour la paix, Call to Action. Et donc, plusieurs propositions en néerlandais, en français également. Et alors, le Grand Floor, je pense que sur la page du programme, là je suis là, les infos pratiques... Il s'agit d'un événement bilingue. Écoute, j'arrive pas à savoir. La maison de la poste à Picardistrat, numéro 7.
3: Super.
0: Voilà, si j'ai bien compris. Mais donc tout le programme est détaillé et je remets le lien sur la page de l'épisode de ce pas.
3: Merci. Pour cet agenda.
0: Qu'est-ce qu'il y a sur les ondes pour finir la minute?
3: Eh ben, ça va être compliqué de mettre un morceau d'une minute. Enfin, si, mais là, il reste 10 secondes. Voilà.
0: Eh bien, on dit au revoir alors.
3: Voilà. Merci pour votre écoute.
0: Belle semaine.
3: Belle semaine à vous. Merci, Wynne, d'être venue. À bientôt.
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2: Bienvenue pour ce nouvel épisode de Culture Prohibée. Culture Prohibée, c'est l'émission hebdomadaire de la culture panette du Ciboulot, coproduite par Radio Graphite, graphite.net, et animée par l'équipe des Films de la Gorgone, lesfilmsdelagorgone.fr. 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Tous les détails sont sur le blog de l'émission culture-prohibée.blogspot.com. L'équipe de Culture Prohibée tient à remercier Lucie Mautier pour son aide sur cette émission. Au sommaire aujourd'hui, une émission entièrement consacrée à un film qui vient de sortir en Blu-ray chez Carlotta Film et qui est une claque, vraiment une claque. C'est vraiment un documentaire incroyable que je n'avais pas pu voir lors de sa sortie en salle parce que malheureusement, quand on habite en province, entre guillemets, bon, tous les films ne viennent pas jusqu'à nous, à notre grand regret. Et qu'est-ce que ça raconte, The Neon People? C'est donc un film de 2024 de Jean-Baptiste Auray et qui raconte, en fait, quelque chose d'absolument incroyable. C'est-à-dire que sous la ville de Las Vegas, la ville du Stras, des paillettes, des casinos, des mariages habillés en Elvis Presley, enfin voilà, eh bien, sous cette ville, il y a, une autre ville. C'est-à-dire qu'il y a un ensemble de tunnels qui a été construit pour l'évacuation des eaux. Et dans cet ensemble de tunnels, il y a plus de 1500 personnes, voire 2000 personnes qui habitent dans ces tunnels, qui s'y sont installés. C'est des petits chez-soi. Et Jean-Baptiste Auray va apprendre l'existence de ce monde du dessous. Et il va décider d'aller faire un documentaire sur ce monde du dessous. Je vous en dis pas beaucoup plus parce que bon, pour moi le film est une date, c'est-à-dire que c'est un documentaire pour moi qui s'inscrit dans la lignée des travaux de Frédéric Wiseman mais aussi de Raymond Depardon dans la manière de donner la parole à ceux qu'on appelle des parias et Jean-Baptiste Auray le rappelle dans l'entretien que vous allez écouter. Ben, les parias, avant d'être des parias, ils ont été des gens comme vous et moi, puis un jour ils ont plongé surtout dans une société très très dure comme celle des États-Unis. Et ce film est passionnant, génial, avec une esthétique incroyable, un scope sublime, voilà. Et c'est un grand film de cinéma, c'est un grand documentaire, et vraiment, c'est un film sur un sujet incroyable. Enfin, je comprends même pas qu'il n'y ait pas eu de film avant sur ce sujet, qui est juste démentiel. Voilà, et c'est un film passionnant de bout en bout. Ça dure un tout petit peu plus de 2 heures. On a l'impression que ça dure très peu de temps quand le film se finit. On est complètement subjugué, captivé par les récits de ces personnes, et en particulier la fameuse Brandy qui va être l'interlocutrice principale de ce film. Bon, je vous en dis pas beaucoup plus. Ce que je vous propose, c'est qu'on écoute tout de suite le réalisateur Jean-Baptiste Auray au micro de Culture Prohibée, donc pour évoquer The Neon People, qui est sorti donc chez Carlotta Film. Bonjour Jean-Baptiste Auray.
3: Bonjour Jérôme.
2: Alors nous sommes ensemble aujourd'hui pour aborder ton documentaire The Neon People, qui est donc qui vient de sortir là en Blu-ray chez Carlotta Film et qui pour moi, je vais le dire tout de suite parce que je vais pas faire de la flagornerie, mais ça a été un choc, ça a été une claque et on va en parler plus longuement. Pour moi c'est ton meilleur film et c'est quelque chose, c'est incroyable, c'est-à-dire que moi j'ai l'impression que en fait, par rapport aux deux premiers films qui avaient des liens plus ou moins directs avec le cinéma, ça, même s'il y avait des aspects sociétaux, là, on arrive dans autre chose, un sujet... Bon, il y a un tout petit peu de lien avec le cinéma, parce que Las Vegas, Scorsese, tout ça, on en reparlera, mais c'est un film différent de tes deux précédents films dans un certain sens, et je trouve qu'on est, parce qu'on le vend souvent ce film comme un croisement entre Frédéric Wiseman et John Carpenter, il y a aussi du Depardon pour moi, et on discutera de tout ça, mais donc j'ai beaucoup aimé ce film, que je trouve un film très important. Voilà, j'ai vraiment...
3: Bon, écoute, on va arrêter là.
2: Moi, ah
3: c'est un film qui est ramassé, concise, qui me va très très bien.
2: Et ben voilà.
3: Et c'est... Non, mais merde. Merci pour ce que tu dis. Mais ce que je peux dire, si tu veux, c'est que en fait, oui, c'est le troisième film en fait que je tourne aux États-Unis et sur les États-Unis, tu vois. Après, tu as raison, le film, il est différent. En même temps, ce qui est compliqué pour moi, c'est qu'il s'inscrit quand même dans ma tête, mais peut-être que dans ma tête d'ailleurs, mais malgré tout, dans la continuité des deux précédents. En fait, il n'y aurait pas eu les deux précédents, enfin, Weeboot et Michael Schumer, mais un jeune américain. Je ne suis pas convaincu que j'aurais fait ce film aussi. Tu vois, c'est un processus. Je dirais que le fait que le cinéma ne soit pas présent comme sujet de façon évidente, etc., est quelque chose qui, à mon avis, me travaillait déjà ou était déjà en filigrane dans les précédents, même s'ils étaient aussi bien Weeboot que Cimino, évidemment axé autour de cette focale qui était le cinéma américain pour faire court des années 70 et puis ensuite Michael Cimino. Mais je me souviens déjà à l'époque de ces deux films-là combien, d'ailleurs ça passait pas toujours dans les discussions, hein, combien j'essayais d'expliquer que le cinéma, en tout cas que moi j'ai aimé, qui m'intéresse, etc., mais je pense que c'est le cas du cinéma en général et en particulier du cinéma américain, en fait te conduit aux États-Unis, te conduit, c'est le vieux cliché, fenêtre ouverte sur le monde. Moi j'ai, voilà, on apprend en fait le monde, soit les autres, etc., par les films. Donc moi, cette espèce de frontière entre un film, si tu veux, sur le cinéma et un film pas sur le cinéma, elle est beaucoup plus ténue que ça. Tu comprends ce que je veux dire? C'est pour ça que Neon People, je dirais qu'on est allé encore un peu plus loin dans cette espèce de brouillage là, et pourtant je pense que le film il est nourri de films que j'ai pu voir, mais cette fois comme une sorte de boîte de Pandore, quoi, d'image qui tapisse ton cerveau, et parce que tu peux pas aborder, enfin, je veux dire, n'importe quel sujet, n'importe quel endroit aux États-Unis. D'ailleurs, tu vas faire un film, donc poser une caméra, choisir des cadres, etc. Bah, en fait, t'as forcément là aussi des films en tête, des films qui te précèdent, des films que t'as aimé, qui t'ont marqué. Tu parlais de Wild Man Carpenter, mais il y en a beaucoup d'autres en fait auxquels on a pensé. Et moi, je me souviens quand j'ai fait toute la préparation en fait technique du film, qui a été quand même assez lourde, parce qu'on en parlera peut-être après, mais une fois qu'on est en situation, je dirais qu'on n'a pas trop le temps en fait d'interrompre le tournage, de commencer à faire nos beaux plans, etc., il faut que tout soit un peu réglé avant. En fait, moi j'ai montré à l'équipe que des films de fiction quasiment. Je veux dire, et moi-même, j'ai revu très peu de films documentaires, à part peut-être, tu vois, un peu de Wise Man, La Souffrir de Peter Odeceta, des choses comme ça. Mais en fait, on a abordé ce film, disons, du documentaire, avec uniquement des images de fiction dans la tête. Alors, et en même temps, des films de fiction dont on connaît la puissance documentaire. Quand on regarde les films de toutes les périodes, mais singulièrement des années 60, 70, 80, il y a des films qui sont des films de fiction, des thrillers, des polars, tout ce qu'on veut, mais qui ont une valeur strictement documentaire. Quand on revoit aujourd'hui un film comme French Connection de Friedkin, oublions deux secondes Popeye Doyle et l'aventure et le polar et tout ce qui se passe. Et moi, je vois aussi un incroyable documentaire sur ce qu'était New York au début des années 70, qui a complètement disparu.
1: D'ailleurs, c'est une des forces du cinéma américain, c'est qu'on a tous, on connaît tous des endroits des États-Unis, pour beaucoup d'entre nous, sans y être allés, parce qu'on les connaît de par le cinéma. Mais là, je voulais revenir sur le film, parce que le film, quand même, expliquer un peu aux auditrices et auditeurs, ça raconte quand même, c'est dingue cette histoire, c'est sous Las Vegas. Voilà, sous Las Vegas, il y a des tas de tunnels en fait qui ont été construits pour évacuer les eaux en cas d'inondation, et il y a des gens qui y vivent, mais alors un nombre incalculable de personnes. Et justement, tu parlais du lien avec tes films précédents, mais là, même d'un point de vue factuel, toi tu découvres ces tunnels justement en tournant un de tes films précédents.
3: Oui, absolument. En fait, je découvre pas ces tunnels en tournant un film précédent. C'est que j'apprends l'existence en fait de ces tunnels il y a une dizaine d'années, en plein tournage, au moment où je fais les repérages de Weeboot. Moi, je m'étais arrêté à Las Vegas, ville par laquelle je suis d'ailleurs souvent passé, et souvent Vegas, c'est une ville par laquelle on passe une nuit, deux nuits, et pas beaucoup plus, parce qu'une fois qu'on a fait le strip, le Las Vegas Boulevard, qu'on a fait 2, 3, 4, 5 casinos, on a compris le truc, on est vite saturé par Las Vegas, mais on s'en va. Mais c'est comme tout, c'est que quand on reste en surface, on comprend, on voit peu de l'endroit, en fait on n'en voit que ce que les touristes en voient, quoi. Et en fait, moi, je m'étais arrêté dans le vieux Las Vegas qui est au nord de la ville, qui est le Las Vegas, en fait, des tout premiers casinos. Par exemple, le Golden Nugget, le Bignon, le El Cortez. Le El Cortez, c'est le plus vieux casino de Las Vegas qui est construit, si je dis pas de bêtises, au début des années 10, quoi. Et c'est là qu'a été, on pourrait dire, le premier momentum de Las Vegas dans les années 50-60, avec des gens comme Sammy Davis Jr., Sinatra, Dean Martin, etc. Et c'est beaucoup moins le Las Vegas touristique que les gens ont fait arpenter depuis maintenant une trentaine d'années, qui est le strip Las Vegas Boulevard, beaucoup plus moderne, contemporain, etc. Et là, on est plutôt dans le vieux Las Vegas. Et en fait, voilà, j'avais rencontré là un vieux vétéran du Vietnam avec lequel j'avais papoté quelques, je sais pas, un quart d'heure, 20 minutes, et au moment de quitter je lui avais demandé dans quelle rue en fait il dormait, parce que j'avais compris que c'était un homeless, et c'est là qu'il m'avait dit moi qu'il dormait pas sous terre, et je lui avais demandé de préciser, je lui dis comment ça vous dormez, qu'il dormait pas dans la rue, je lui dis comment ça vous ne dormez pas dans la rue, il me dit oui moi je dors sous terre, et je dors dans les tunnels, et cette réponse en fait elle m'était vraiment restée pendant des années. Entre temps, voilà, le temps a passé, moi j'ai fait d'autres choses, etc. Et il y a 3 ans, je, voilà, sa réponse m'est revenue en tête, et je me suis dit, mais finalement, ce type-là, à l'époque, qu'est-ce qu'il a voulu me dire quand il m'a dit qu'il dormait dans les tunnels à Las Vegas? Et voilà, et tout est parti de là, parce que moi j'ai commencé d'abord depuis Paris à un peu enquêter, quoi, sur ces tunnels, est-ce que ça existe vraiment, depuis quand, où est-ce qu'ils sont situés vraiment, est-ce que c'est accessible, est-ce qu'il y a des gens qui vivent dedans, à quoi ça ressemble, et puis de fil en aiguille, si tu veux, et notamment j'ai eu, à un moment donné, j'ai passé pas mal de temps au téléphone et par visio avec quelqu'un qui s'appelle Matthew O'Brien, qui avait écrit il y a 12-15 ans un livre qui s'appelle « Sous les néons », qui était une espèce d'enquête sur ces fameux tunnels de Las Vegas. Donc, je rappelle que ces tunnels, en fait, on pourrait dire un immense réseau de plusieurs centaines de kilomètres situé sous la ville. Hein. Donc, quand vous marchez sur le strip, en fait, je sais pas, 1,5 mètre, 2 mètres sous vous, il y a une autre ville, il y a un autre réseau, il y a une autre réalité. Et en fait, ces tunnels s'étendent dans toute la ville et jusque dans le désert du Nevada, jusqu'à un barrage où il se déverse. Et en fait, j'avais passé pas mal de temps au téléphone avec Matthew O'Brien, qui avait fait le premier, en fait, une enquête journalistique pour un journal de Las Vegas sur ces tunnels-là. D'ailleurs, complètement par hasard, il avait découvert ces tunnels en enquêtant sur un meurtrier qui un jour s'était planqué dans ces tunnels. Donc ces tunnels, c'est vraiment, comme tu disais, un réseau d'évacuation, si tu veux. C'est vraiment des tunnels, bon bah, vous imaginez ce que c'est, hein, le béton, ça a un format à peu près carré, c'est sous terre, ils ont plus ou moins la même hauteur, ça va de 1 mètre à 2 mètres, grosso modo, donc parfois on peut marcher debout dans ces tunnels, parfois il faut être courbé, parfois on se déplace dedans avec des fauteuils roulants, c'est noir intégral évidemment, voilà, personne n'y met les pieds, quand je dis personne, aucun service du Nevada ou de la ville n'y mettre le pied, que ce soit flic, pompier, infirmier, c'est un peu vieil ouest, quoi. C'est un autre espace là-dedans. Et là-dedans vit une population, en fait, de gens qui sont évidemment d'abord, qui ont été des homeless, avant de tomber dans les tunnels, beaucoup, en fait, sont passés d'abord par les rues. Et voilà, c'est une population de homeless. Bah, comme il y en a plein aux États-Unis, même aussi en France, mais c'est pas complètement les mêmes caractéristiques. C'est que là, ce sont des gens qui, en fait, ont été, soit ils ont été mis au chômage, aux États-Unis, ça va très très vite. On monte très haut, très vite, et on monte très bas, on descend très bas aussi très vite. Et voilà, des gens qui ont eu des accidents de la vie. Alors, ça peut être, je sais pas, un divorce qui a mal tourné, des gens qui ont pris de la drogue et qui se sont peu à peu, qui ont fait sécession par rapport à la société, des joueurs ruinés, et je sais que Las Vegas on comporte pas mal, d'anciens criminels qui n'ont pas trouvé du boulot, des gens qui se planquent de la justice aussi, moi j'en ai rencontré plein, des gens qui devraient être en prison, ou qui font des trafics, ou qui dealent de la drogue, etc., et qui se plombent dans les tunnels. Donc toute cette population, c'est très dur à évaluer, parce qu'évidemment, il n'y a pas de statistiques. On ne peut pas dire ils sont 1000, 2000, 3000, mais généralement, on dit, grosso modo, on évalue qu'ils sont à peu près 2000 à vivre dans ces tunnels, dans différents spots. Parce qu'en fait, ces tunnels, c'est un réseau qui fonctionne comme une sorte de société parallèle, dans lequel il y a des zones. Alors, on dit par exemple les tunnels, je ne sais pas moi, les tunnels du Rio. Alors, les tunnels du Rio, ça veut dire que ce sont les tunnels qui se situent sous le casino le Rio, les tunnels du César Palace, les tunnels du Mirage, ou les tunnels du Airport, qui est un des deux aéroports, mais dans le sud de Las Vegas. Donc en fait, voilà. Et moi, j'ai entendu parler de ça. J'ai commencé, voilà, j'ai réalisé que depuis Paris, que ça existait vraiment. Et puis, voilà, j'en ai parlé à mon producteur, Alexandre Paet Chikida, mais qui lui a été tout de suite très motivé. Et, mais je lui ai dit, écoute, avant, voilà, il faut évidemment qu'on vérifie si d'un point de vue très pratique, technique, sécuritaire, sanitaire, on peut faire un film là-dedans. Parce que généralement, c'est pas une question qu'on se pose toujours quand on fait des films. Généralement, voilà, on est dans des conditions de sécurité correctes. Et puis moi, qui par rapport au film précédent que j'ai fait, je me suis jamais posé ces questions. C'est plutôt des questions techniques, de planning, de gens, acquérir leur confiance, etc. Mais là, il y avait d'abord un truc à régler dès le départ. C'est est-ce qu'on peut, nous, en tant qu'étranger au tunnel, ou même en tant que Français, mais peu importe, est-ce qu'on peut rentrer dans ces tunnels-là? Est-ce qu'on va être accepté et pas être chassé au flingue par les gens qui sont dedans? Et est-ce qu'on peut amener une équipe à l'intérieur avec du matos pro, qui est quand même, voilà, un peu lourd, un peu compliqué, et voilà, est-ce qu'on peut, mais j'ai la presque d'un point de vue très pratique, tourner un film dans ces conditions-là? Et moi, à ce moment-là, je suis parti en repérage pendant un mois et demi avec mon ingénieur du son, mais vraiment comme des pèlerins, quoi. Donc on est parti à la conquête des tunnels. On savait rien, on est arrivé à Vegas, et puis voilà, on a commencé à chercher les entrées, on est rentré dedans, et puis pendant un mois, on a dû faire entre 15 et 25 km par jour à pied sous terre, tout simplement pour découvrir les lieux, les comprendre, rencontrer les gens, trouver peu à peu les personnes ou les personnages du film, ceux qui allaient accepter d'être filmés. Plein ont refusé, évidemment, pour différentes raisons. Et puis, voilà, on a vraiment, en fait, tout ça a été fait de façon, au départ, hein, très empirique. Parce que les entrées de tunnels dont on parle là, elles sont très, très peu visibles depuis la surface. On se balade à la surface de Vegas où

endroit, déjà faut la trouver, ce qui est pas évident. Et puis ça commence comme ça, et puis de fil en aiguille, on rencontre des gens qui nous invitent d'autres tunnels, et puis on se met à rentrer dans cette espèce de société parallèle.

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1: J'aimerais donc dire que en l'espace de 10-12 jours, le bruit selon lequel il y avait deux Frenchies qui se baladaient dans des tunnels qui prétendaient vouloir faire un film, en fait, a très vite circulé. En fait, parce qu'on était les seuls, hors les gens des tunnels, à faire ça. Et donc, voilà, petit à petit, les gens savaient pourquoi on venait, quoi. Et donc, on avait évidemment à chaque fois des réactions extrêmement différentes. Et la première, je dirais que la personne qui a vraiment déclenché l'aventure, vraiment, ça a été Brandy. Ça a été, je pense, qui est devenue le personnage principal du film, celle qui est sur l'affiche, quoi. Et Brandy, qui est une femme qui, à l'époque, avait 48-49 ans, qui était dans les tunnels depuis 10-11 ans, qui est une ancienne femme, enfin une femme qui vient de Salt Lake City dans l'Utah, éducation au milieu des Mormons, et qui a travaillé dans le monde du cirque itinérant. Et puis un jour, voilà, entre le chômage et la drogue, elle s'est retrouvée dans les tunnels. Et elle, ça a été vraiment la première qu'on allait revoir tous les jours, hein, comme beaucoup d'autres d'ailleurs, qui a écouté, qui a été intrigué par le projet et qui a fait confiance. Et à partir d'elle, tout a commencé à se déconner.
2: Oui, elle est l'épine dorsale du film, hein, vraiment. Ouais. Et je pense qu'on peut dire ça comme ça. Cette femme, parce que cette femme te permet aussi de rencontrer avec une sorte de maître des lieux qu'on voit au début du film, enfin qu'on voit sans le distinguer vraiment, et qui va te permettre, en fait, enfin, qui va te donner quelque part entre guillemets les autorisations de tournage à l'image de ce qui se passe dans le monde du dessus, j'ai envie de dire, où c'est les autorités qui te les donnent. Là, toi, tu vas tourner avec son autorisation à lui. D'ailleurs, tu vas tourner avec son autorisation à lui les scènes souterraines. Et à un moment, par contre, tu vas aller tourner dans un casino sans autorisation, par contre.
1: Oui, déjà, la question des autorisations, alors, aux États-Unis, c'est compliqué, ça dépend des endroits. Enfin, je sais pas, si tu tournes, par exemple, je sais pas, moi, à Los Angeles, en surface, ou à New York, ou à Boston, ou à Washington, dès que t'as sorti la caméra, en plus, on tourne avec des mini Alexa, qui sont quand même des caméras de cinéma trop lourdes, avec des objectifs, un peu lourds. Enfin, on n'est pas discret quand on tourne un film. Je ne parle pas d'un film qu'on tourne avec une Osmo ou avec un iPhone. On peut voir si on tourne avec des caméras comme Blackmagic, qui est plus discrète, mais qu'on est avec une mini Alexa et des optiques. On n'est pas discret. Donc là, nous, on savait très très bien que pour les séquences à tourner en surface, il fallait demander des autorisations. C'était évident. Or, demander une autorisation, ça suppose qu'on va voir les autorités, en l'occurrence la mairie de Las Vegas, par exemple, et qu'on leur parle du projet. Or, je savais pertinemment, en fait, que si j'allais dire à la mairie ou aux autorités de Vegas en disant voilà le film que j'ai envie de tourner, qui va montrer cette réalité que tout le monde essaie d'invisibiliser, dire c'est évidemment que Las Vegas n'a pas envie, j'imagine, et c'est évident, qu'on fasse la pub de ça, qu'on montre des images de ça. Las Vegas doit être la ville du divertissement, je veux dire, c'est Disneyland d'une certaine manière. Donc, et pourtant, quand on regarde bien, même quand on est touriste, on en voit beaucoup des homeless à Las Vegas, y compris sur le strip, quoi. Et donc j'avais demandé l'autorisation, il m'aurait dit non. Il m'aurait dit non parce qu'on n'a pas envie que vous parliez de ça, ou on n'a pas envie de faire la pub. Donc, en fait, dès le départ, je fais le deuil de ça. Je sais qu'il n'y aura pas d'autorisation. Donc, tout ce qui sera en surface devra être volé. Donc, après, nous, on met en place, je veux dire, au moment du tournage, des stratégies, pour tout simplement pour voler les plans. Il y a une séquence qui arrive au bout d'à peu près 1h35, 1h40, et qui est filmée sur le strip quand un des personnages JJ va faire la manche. Tout est volé à ce moment-là. Et Dieu sait qu'il y a des gardiens de sécurité partout, des casinos, l'espace public, là on est au cœur du volcan. Mais voilà, on s'est arrangé pour voler les plans. Et dans le casino, il y a une séquence dans le casino qui est dans un casino, puisqu'à un moment donné, Brandy, son copain Preston et un autre vont faire, en fait, ils font la manche et puis de temps en temps, avec le peu d'argent qu'ils vont récupérer, ils vont jouer au casino, c'est comme ça. Et on les suit, et là on sait que c'est absolument impossible même de faire

0: rentrer une caméra comme la Mini XA dans le casino. Donc c'est la seule séquence du film qui n'est pas tournée en fait avec la même caméra et qu'on a tournée avec une sorte de, d'iPhone un peu customisé à l'intérieur en fait du casino. Et puis après tout ce qui est dessous, alors là évidemment comme personne n'est au courant de ce qui se passe dessous, personne n'y met les pieds, etc. Il n'y a pas d'autorisation classique à demander, évidemment. Mais par contre, on rentre dans une autre, dans une scène de société comme ça, parallèle, avec d'autres codes, d'autres lois, d'autres personnes. Et là, ça fonctionne différemment. C'est ce qu'il nous faut, c'est en fait, c'est l'accord de certaines personnes clés qui vivent dans les tunnels. Et là, tu mentionnais celui qui apparaît au début du film, qui s'appelle Captain, qui est en fait il se nomme pas comme ça, mais un des responsables, un des parrains, si on veut, d'une des zones de tunnel de Las Vegas. Et d'ailleurs, quand on fait les repérages, on mettra du temps à le rencontrer. Au bout de deux semaines, il acceptera qu'on aille le voir dans sa tanière. Hein, sous terre, après des kilomètres, dans le noir, enfin bref. Et on acceptera de voir. Et lui, Captain, par exemple, c'est quelqu'un qui à l'époque, on tourne, est recherché par la police pour trafic de drogue. Donc, il est dans les tunnels pour se planquer, tout simplement. C'est un mélange entre ça et le fait de faire sécession par rapport à la société. Il n'a pas envie de payer de taxes, il n'a pas envie, etc., etc. Il est, à la fois, il se planque et il est bien là où il est, étrangement, parce que c'est quand même, il vit quand même dans des conditions particulières. Mais Captain est celui qui, de façon très informulée en même temps, lorsqu'on l'a rencontré, nous a dit « Ok, pour moi, c'est bon si vous tournez. Et si vous avez un problème, venez me voir. Bon. » D'ailleurs, c'est arrivé à deux, trois reprises qu'on ait un problème pour aller dans tel ou tel tunnel, parce que les tunnels, il faut les comprendre, c'est comme une espèce de presque de terre étrangère, hein, et plutôt hostile. C'est-à-dire quand on est face à une entrée de tunnel, il y en a quatre ou cinq, qu'on se dit, c'est tous les mêmes, pas du tout. Mais il n'y a rien pour déchiffrer, pour comprendre le fait que dans le tunnel de gauche, c'est possible, dans le tunnel juste à côté, là, c'est pas possible d'y aller. Parce qu'un criminel se planque, parce qu'il y a eu un meurtre récemment, et toutes ces infos-là, nous, on les a pas. Donc, en fait, c'est en passant du temps avec les gens des tunnels, et notamment Captain, qui, lui, savait, il y avait des moments où, effectivement, il devait aller à tel endroit, il venait avec nous. Et puis, il désamorçait le problème, parce qu'il y a eu des moments où ça a été chaud, faut quand même le dire. Mais heureusement qu'il était là où il nous donnait des infos, enfin lui et d'autres d'ailleurs, mais Captain, qui apparaît au tout début du film, c'est une des personnes qui gère un peu les entrées, sorties de tunnel, qui dit à des gens qui voudraient s'installer dans le tunnel, des homeless, qui donnent l'autorisation ou pas. Toi, t'as le droit de t'installer, voilà où tu vas t'installer, ou alors t'as pas le droit de t'installer. Et puis si cette personne et la communauté dans les tunnels dit à quelqu'un tu t'installes pas vraiment. C'est pas personne fait du forcing. Il le dit une fois, la deuxième fois il brûle ses affaires, les bad packs, etc. La troisième c'est plus violent. Donc c'est vraiment une société qui fonctionne selon un autre type de code de loi. À chaque fois moi je pensais au Vieil Ouest. Hein. C'était pour moi ça l'idée des tunnels. C'est comme, évidemment, il n'y a pas de police, il n'y a rien de tout ça. Une fois qu'on est dedans, c'est un peu soyez son couteau, quoi.
1: Vous écoutez Jean-Baptiste Torret, réalisateur de The Neon People, disponible chez Carlotta Film, au micro de Culture Prohibée. En termes de mise en scène, tout de suite, toi, tu choisis déjà le scope. Et moi, je trouve que c'est une superbe idée parce que je supporte pas tous ces films. En choisissant le scope, pour moi, il n'y a pas de misérabilisme possible déjà. Ça, c'est un regard de cinéaste forcément qui se pose et avec un positionnement des personnages dans le cadre qui fait qu'ils sont importants et surtout ils sont regardés, moi je trouve, ces personnages avec une grande humanité, mais il y a jamais de jugement, il y a jamais de pathos, il y a jamais, on est vraiment avec eux, ils se racontent. Et moi ça, je trouve que dans le, puis après on parlera peut-être de l'utilisation des néons, mais je trouve que ça déjà dans le choix de mise en scène, pour toi dès le début c'est clair, c'est le scope et rien d'autre, quoi.
0: Ah oui, enfin là pour le coup je te dirais même, si tu veux, que le au début. Il y a des choses dont tu es sûr, puis des choses que tu vas découvrir, je dirais, au fil de l'eau, hein, au moment des repérages, du tournage ou autre. Mais par contre, la décision de tourner en cinémascope et d'avoir, en fait, une image, alors en même temps, ça veut tout et rien dire, hein, mais dans le sens où de traiter, en fait, le film comme s'il s'agissait d'un film de fiction, elle est au départ du projet. Y compris pour les optiques, qui sont très optiques d'années 70-80, avec les déformations de perspective, d'angle, etc. Retrouver une forme de défaut, même dans l'image, grâce aux optiques. Enfin, tout ça, c'est réglé. Alors, pour faire court, parce que je veux pas être trop long, parce que sinon, cette question du scope, elle est longue. Mais d'abord, par rapport à ce que tu dis, c'est-à-dire que cette idée, grosso modo, qui est quand même une idée qui est assez ancrée, quand même, hein, dans la, même parfois un peu dans la critique, mais je pensais d'ailleurs que j'aurais plus de réactions là-dessus au moment de la tournée quand j'ai du film, mais ça a été moins le cas prévu, comme quoi, en fait, ce cliché, à savoir que quand on va filmer des gens pauvres, mal en point, au plus bas de leur vie, il faut forcément qu'on ait une image un peu naturaliste, avec une caméra qui s'excuse d'être là, de pas faire des beaux plans. Moi je le résume en disant toujours à peu près, en gros, gens pauvres, image dégueulasse. Ça me sort des trous de nez. Les prunes, tu vois ce que je veux dire. Je pense exactement le contraire. Je pense que c'est précisément quand tu as affaire à des gens qui sont dans des situations difficiles, que tu te dois, toi, en fait, de leur redonner, en fait, une forme à la fois de dignité, ou même leur donner une dimension mythologique. Et je vois pas pourquoi on aurait le droit de filmer en cinémascope avec une photo travaillée à la Vittorio Storaro, uniquement des acteurs connus, ou des gens, en fait, des gens qui ont les moyens d'une certaine manière. Et je trouve toujours extrêmement, choquant d'avoir cette espèce de réflexe dans la tête, Jean pauvre, image dégueulasse, Jean riche, image léchée. Tu vois, je fais court, mais en gros, c'est ça. Donc moi, je voulais, le choix du scope, c'était quelque chose qui a été fait dès le départ, et aussi pour des raisons, je dirais presque, de mise en scène, parce que par rapport à la forme des tunnels, c'est quelque chose que on avait beaucoup parlé, en fait, au moment du choix des cadres, etc. C'est que quand tu es dans un tunnel, c'est carré, grosso modo. Hein. Donc si tu as une approche qui croit, qui a l'illusion de respecter la réalité comme si le réel se donnait parce qu'on pose une caméra sans rien faire, ce qui est évidemment ridicule, mais parce que poser une caméra, c'est déjà cadré, c'est déjà, quoi qu'on en pense, infumé sur le cours des choses, c'est-à-dire un endroit, une séquence, des gens, la vie avec ou sans caméra, c'est pas la même chose. Et en fait, ce format carré-là, on aurait pu se dire intuitivement qu'il fallait plutôt utiliser un format type 1.33 ou 1.66. Et je me suis dit tout simplement une chose toute bête, c'est que si effectivement on cadre le film avec ce format-là, de fait, j'aurai tous les personnages qui seront centrés dans le cadre à cause du format. Et donc, je vais donner le sentiment qu'ils occupent le cadre au centre, qu'ils le maîtrisent, qu'ils en sont comme ça un peu les maîtres. Or, c'est absolument le contraire. Les gens dans les tunnels, ils sont entourés de noir, de bruits qu'ils n'entendent pas, de choses qu'ils connaissent pas, c'est l'inconnu, donc il y a une forme de fragilité, d'insécurité qui est constante pour les gens des tunnels. Qu'est-ce qui va venir de derrière, de devant, c'est quoi ce son qu'on entend, ils sortent du tunnel, ils reviennent une heure après, ils sont pas sûrs de retrouver leurs affaires, donc que quelqu'un d'autre est arrivé et qu'il a des intentions malveillantes. Tout ça pour dire que moi, je me suis rendu compte que la seule façon de rendre compte de cette espèce d'inquiétude, de fragilité, en fait, qui est vraiment leur vie, c'était le scope. Parce que de fait, quand on tourne en scope, on se retrouve avec la possibilité d'avoir plus de zones, on pourrait presque dire de tunnels noirs vierges, que de zones occupées par un personnage. On les décadre, en fait. Et en les décadrant, on rend compte, en fait, de leur position précaire, aussi bien dans la vie, mais aussi dans le cadre. Donc ça, c'est juste un exemple, indépendamment de la dignité qu'on leur rend par le scope, le travail sur la photo, etc. Mais le scope, c'est aussi une manière d'arriver à retrouver les sensations et le type de vie qu'ils ont à l'intérieur. Donc là, on a vraiment un truc complètement artificiel, parce que personne dans la vie ne regarde la vie en scope. Et mais c'est par, en fait, ce moyen, je dirais artificiel, ce moyen de fiction, qu'on retrouve la réalité de la vie de ces gens-là. C'est ça qui est, la réalité, la vérité de la vie de ces gens-là. Donc ça a été évidemment un point, dès le départ, très important, l'utilisation du cinémascope, l'utilisation des couleurs. Évidemment, le film est très coloré, parce qu'il y a beaucoup de couleurs, les fameux néons du titre. Mais en fait, ces couleurs-là, elles ont été complètement inventées par nous. Quand on rentre dans les tunnels c'est noir, avec parfois de la lumière blanche qui vient des flashlights qu'on a sur le front. C'est tout. Voilà. Là, moi, ce qui m'intéressait, c'était de recréer la profondeur de champ, de recréer des codes couleurs. Il y a des tunnels qui on est pour aussi les repérer, plutôt du côté de l'orangé, plutôt du côté du bleu, etc., etc. Et puis voilà aussi ce qui se raconte quand on est sur l'introspection, sur des choses plus liées à la vie des personnes. À leur foyer, etc. On était plutôt sur du bleu électrique. Quand on est sur des trucs liés, en fait, au surnaturel ou des choses, parce que c'est aussi un territoire où les gens, ou en tout cas la frontière entre le rationnel et l'irrationnel vacille. Et moi je dis ça parce que c'est facile quand on est en surface de dire oui mais tout ça on s'en fout, il n'y a pas de fantômes, il n'y a pas de présence autre. Mais quand on passe du temps sous terre, je t'assure qu'au bout d'un moment, toi aussi, tu te mets, quand vous êtes un fan de Jacques Tourneur, à te dire, ah, il y a peut-être des trucs qui se passent ici, quoi. Et donc, on avait comme ça des codes couleurs. Donc, moi, je voulais intégralement trafiquer, en fait, l'image pour retrouver quelque chose de la vérité de ces gens-là, quoi, tout simplement.
1: Puisque tu en parles, il y a un moment Jacques Tourneur, il y a un moment qui joue sur le hors-champ où en fait je pense que c'est conscient évidemment, c'est une sorte de référence à The Mole People de Virgil Vogel, c'est ce peuple des enfers, ouais. Comme ça où le type arrive et il fait c'est JJ je crois, il arrive et puis il fait oui mais non là on va pas au-delà de ce tunnel là parce qu'il y a ça et on sait pas ce qu'il y a mais enfin ça a l'air d'être vraiment flippant quoi.
0: Oui, alors c'est marrant ce que tu mentionnes le film The Mole People de Virgil Vogel, le film de 57, hein, parce que dans une toute première version du scénario du film, le film s'ouvrait avant le générique avec un extrait de ce film, dans lequel, je sais pas si tu te souviens, mais le film s'ouvre par ce scientifique qui commence à exposer, en fait, au spectateur, un vrai scientifique, exposer au spectateur les différentes théories de la Terre creuse. Et donc il a une espèce comme ça de tableau avec des schémas et il saute des différentes théories. Qu'est-ce qu'il y a au centre de la Terre? Est-ce que finalement il y a ceux qui pensent que le centre de la Terre en fait c'est la voûte céleste, qui pensent qu'il y a des monstres qui habitent à l'intérieur? Et j'avais presque envie de poser il y a longtemps, au tout début du projet, d'ouvrir le film avec ça. Pourquoi? Parce que en fait quand on rentre dans un film comme ça et quand on rentre en tant que, je dirais, humain, citoyen, personne lambda dans les tunnels, on ne rentre pas la tête vierge d'images ou d'archétypes ou d'a priori ou de préjugés. C'est pas possible. C'est-à-dire, moi, les premières fois que je rentre dans les tunnels, je peux pas faire comme si j'avais pas déjà des a priori sur les tunnels. Ou des images venant du cinéma, de la pop culture, de la littérature, des Indes noires de Jules Verne à New York 97 de Carpenter, avec cette idée grosso modo que ce qui est sous terre, ça craint. Et je dirais que l'imaginaire, les fictions ont beaucoup travaillé là-dessus. Quand quelque chose sort de sous terre, c'est rarement pour nous faire du bien, quoi. Et moi, les premières fois que je suis rentré dans les tunnels, j'étais rempli de choses comme ça. Et je dirais que c'est tout à fait normal et vaut mieux. Enfin, c'est toujours bizarre quand on n'a pas d'idée préconçue ou d'a priori. Moi, je pense que c'est toujours le signe qu'on a, au contraire, on a vu des choses, on a travaillé d'un point de vue imaginaire. Et si on n'a pas d'idée préconçue, c'est que on pense rien a priori de l'endroit qu'on va aller voir. Qui me pose je crois pas du tout à ça. Mais ça c'était vraiment quelque chose avec lequel nous on a essayé de travailler vraiment cette idée que il faut que le film il épouse en fait la trajectoire qu'on a pu faire ou que moi j'ai fait vraiment pendant le tournage, c'est-à-dire que les repérages au début j'arrive, je vais rentrer dans un endroit inquiétant, tout noir, dégueulasse avec évidemment des conditions de sécurité sanitaire atroces. Et là-dedans, peu à peu, je vais trouver des gens qui sont pas les monstres que j'attends, mais je vais découvrir leur humanité. Et puis à la fin, moi, ces gens, je vais passer tellement de temps avec eux que certains d'entre eux vont devenir des amis et que c'est quand je retourne en surface que je me dis que la monstruosité, elle est là. ces armées de zombies qui badent avec leur soda en passant d'un casino à l'autre et on regarde même pas les homeless qui sont au bord. En fait, la monstruosité, elle a changé de camp dans ma propre expérience et donc je voulais que ce soit aussi dans le film. Donc on commence vraiment le film comme un film d'horreur. J'exagère un peu, mais un peu. Donc on suit ce capitaine dans les tunnels, on voit à peine sa silhouette, sur la bande-son, tout est inquiétant. Et là, on se dit, voilà, on est parti. C'est vraiment, on rentre dans un film d'horreur. Et que peu à peu, ce travail, on va décaper le regard. Et finalement, ce n'est pas des monstres qu'on va rencontrer, des gens mal formés, des zombies, des frics, des meurtriers, toutes ces choses-là. Mais en fait, c'est une forme d'humanité, parce que les gens dans les tunnels, c'est des gens comme vous et moi. C'est-à-dire, c'est des gens qui, 4-5 mois ou 2-3 ans avant, étaient dans la vie normale, civile, et puis leur est arrivé un truc, et surtout dans les tunnels. Donc moi, j'avais envie de commencer le film en disant, on va à la rencontre, conformément à tout ce qu'on a vu comme film, tout ce qu'on a lu comme livre, comme BD, on va à la rencontre de l'altérité, et en fait, on va voir le même à la fin, quoi.
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0: la fin du film, il y a vraiment une très belle idée de cinéma avec cette petite fille en fait, et ce... Peut-être qu'on vient de voir un cauchemar, peut-être que tout cela n'existe pas, peut-être que ça existe, voilà, mais c'est vraiment un final, moi, qui m'a un peu hanté, en fait, quoi, qui m'est resté, l'image, elle m'est restée, quoi, parce que c'est à la fois une image tendre, et puis, et en même temps, on sait qu'à côté, il y a Brandy, il y a sa fille, elle, c'est la petite fille de Brandy, et que sa mère, et que Brandy vient d'expliquer qu'en fait, elle voudrait bien sortir. Ce qu'on comprend, c'est qu'elle n'arrive pas à sortir des tunnels. Et c'est très beau, cette idée de fin de film qui nous ramène vers l'onirisme quelque part.
1: Oui, bah, en fait, si tu veux, t'es toujours dans le paradoxe. Moi, ce que j'aime au cinéma, mais même en général dans la vie, j'aime quand notre cerveau, il doit faire l'effort de faire cohabiter. On pourrait presque dire des positions ou des idées ou des forces contradictoires. Tu vois, c'est facile de faire où. Je veux dire, c'est blanc ou c'est noir. Tu veux être dans les tunnels ou tu veux pas être dans les tunnels. Tu veux être dessous, tu veux être dedans. Tu vois, tu veux aller bien ou pas bien. Ça, c'est la façon dont on se simplifie parce que c'est plus pratique aussi les choses, le monde, plein de choses, les rapports aux autres, la politique. Bon, et moi, pour moi, le cinéma, c'est le lieu. C'est ça qu'aujourd'hui, c'est compliqué d'ailleurs. C'est le territoire où tu es dans ce gris-là. Cette zone d'ambiguïté où il s'agit pas de dire à la fin, tu vois, Brandy, lorsqu'elle arrive dans les tunnels il y a une dizaine d'années, évidemment qu'au début elle a qu'une envie, elle pense que ça va être transitoire. La plupart des gens des tunnels pensent qu'ils vont y rester un mois, deux mois, six mois, puis ils restent 10 ans, 15 ans, et 95% vont crever dans les tunnels. Mais d'abord, personne ne se le dit au départ, mais Brandy, quand elle arrive au début dans les tunnels, comme tous les gens des tunnels, elle pense que c'est un moment difficile de sa vie et quand même elle va en sortir. Et puis le temps passe, quoi. Elle s'installe là-dedans, elle n'a pas d'autre solution. Moins tu côtoies la normalité, plus ça devient compliqué. Donc t'as plus les réflexes, bosser avec des gens, t'as plus de carte d'identité. Et puis tu rencontres des gens des tunnels, tu les connais pas, puis tu commences à les connaître, et puis peu à peu ça devient des gens plus proches, puis tes amis. Et ce que devient mon JJ, le personnage dont tu parlais là. Moi j'avais ma famille en Géorgie, vers Atlanta, et puis après 10 ans dans les tunnels, ma nouvelle vraie famille, c'est eux. C'est les gens des tunnels avec lesquels j'ai vécu, qui m'ont sorti d'overdose, Et puis la famille, sa famille de sang, d'origine, à force du temps passé dans les tunnels et à côté d'autres personnes, elle s'est éloignée et elle est presque étrangère. Donc en fait, le problème de Brandy, ce qui est très compliqué pour elle, après 10-12 ans passés dans les tunnels, c'est qu'à la fois, une part d'elle veut sortir, évidemment, qui aurait pas envie de sortir de là, et une part d'elle-même ne veut pas, parce que les tunnels, c'est son home. Il n'est pas sweet, mais c'est son home, c'est sa famille. Donc en fait, et moi j'ai mis du temps à comprendre ça, à me dire que, et ce que sa fille, dans la séquence de fin dont tu parles, elle, qui est passée aussi par l'enfer, qui sont des sorties, ce qui est rarissime. Elle comprend très bien ça. Et sa fille, en fait, quand elle lui dit grosso modo, je te crois quand tu me dis que tu veux t'en sortir, autrement dit sortir des tunnels, et en même temps, et on le voit par le regard, par plein de choses, je sais que tu ne t'en sortiras pas. Et donc, il faut avoir en tête ces deux choses-là en même temps. Brandy, elle veut s'en sortir et elle ne veut pas s'en sortir. Toute la complexité de ces gens-là, elle est exactement là. C'est vrai pour la drogue, c'est comme le jeu, c'est tout ce qu'on veut. Et moi, j'avais vraiment envie, parce que je crois que c'est ce que j'aime au cinéma, c'est quand j'arrive à ce point compliqué où deux choses contradictoires doivent cohabiter ensemble et sans avoir à trancher. Ce que tu appelles le jugement moral, ces choses-là, qui, moi, ne m'intéressent pas beaucoup. Alors que là, ça m'intéressait de terminer sur une espèce de... Comme ça, de... C'est une impasse. Des personnages sortiront, je sais pas, à la faveur de... Je sais pas, d'une chance, d'un accident, n'importe quoi. Mais, les deux positions sont tenables. Et effectivement, la petite fille, à la fin... parce que Brandy, elle est grand-mère, elle a dû voir en 4 ans sa fille, sa petite fille 3 fois. La petite fille, à la fin, elle arrive, elle va voir Mama Brandy à Las Vegas, elle n'a aucune idée, évidemment, de la façon dont vit sa grand-mère, où est-ce qu'elle habite, ce qu'elle fait comme boulot. Je veux dire, elle sort de n'importe où, la grand-mère, lorsqu'elle vient, avec un petit cadeau, etc. Ils vont dans un petit hôtel. Et puis voilà. Et moi, j'aimais bien cette idée de terminer sur cette, la génération d'après. Alors évidemment, il y a ce que tu dis sur cette histoire de cauchemar, mais au sens, je dirais presque au sens à la fois littéral et symbolique, quoi. Est-ce que tout ce qu'on vient voir, c'est pas un cauchemar? Et est-ce que tout ce qu'on vient de voir, c'est quand même pas le cauchemar de nos sociétés, quoi, de consommation, tu vois. Et avec aussi cette idée que cette petite fille, ce qui est très beau, en même temps, c'est le côté positif, ben peut-être qu'elle, ben, elle connaîtra jamais ça, qu'elle ne sait pas du tout tout ce qu'on vient de voir, elle connaît pas la situation de sa mère lui a pas encore parlé du fait qu'elle-même a vécu pendant des années dans les tunnels et qu'il lui arrivait des choses atroces. Et moi, j'aimais bien terminer sur cette image, malgré tout, qui là aussi contient deux affects, quoi. À la fois, c'est terrible, tu vois, et en même temps, il y a de l'espoir, hein, parce qu'il y a cette gamine qui arrive. Hein. Et voilà, c'était un peu la fin du film.
2: Et tout ce qu'on vient de voir aussi, c'est aussi tout ce qu'on ne veut pas voir, ou tout du moins tout ce que la société ne veut pas voir. Hein, faut être clair. C'est là l'image, elle illustre complètement ça. C'est-à-dire que vraiment le monde du dessous, le monde du dessus. Tu en parlais tout à l'heure. Et d'ailleurs, il y a quelque chose d'assez saisissant, c'est que tu glisses des images filmées par Brandy dans le générique de fin, où on voit qu'ils ont tous fini par être malgré eux. Tu le disais tout à l'heure, hein, délogés par des inondations. Bon, après, ils y retournent, hein. Voilà, je pense que c'est des allers-retours constants, mais c'est assez saisissant, parce qu'en fait à ce moment-là, on se dit bon, bah c'est vrai que c'est le moment où ils peuvent en sortir, mais non, en fait, ils vont quand même y retourner, et c'est comme un aimant, quoi, qui les attire, c'est impressionnant.
1: Non, mais c'est, que c'est un aimant, et c'est surtout que c'est facile de dire tu t'en sors, mais comment tu fais ? C'est-à-dire que c'est l'éternel cercle vicieux. D'abord, c'est des gens qui, au fil des années, et le temps passe beaucoup plus vite dans les tunnels qu'en surface, sont très abîmés physiquement. Hein, moi, je les ai revus 2-3 fois depuis que le film est sorti. Quand je vais aux États-Unis, quand je passe par Vegas, je vais les voir, même pour passer 2-3 heures avec eux. Et une année, en fait, dans les tunnels, c'est l'équivalent, en termes de détérioration ou de vieillissement, l'équivalent de 5, 6, 7 ans pour nous. Hein. Et moi, je vois, en fait, presque d'une année sur l'autre, la façon dont l'environnement, ce type de vie, qui est très dur, hein, en fait, les affecte considérablement. Donc, évidemment, en sortir, très bien, mais pour avoir un boulot, il faut un logement. Pour avoir un logement, il faut un boulot. Et on s'en sort jamais de ça. Donc en fait, et plus le temps passe, plus le monde de la surface, qui grosso modo serait notre monde à nous, leur est inaccessible. Ça devient un tour de force de s'en sortir. Et je dirais même qu'il n'y a plus qu'une personne, à un moment donné, qui peut leur tendre la main pour les sortir de façon un peu autoritaire de là. Par eux-mêmes, ça devient extrêmement compliqué. Effectivement, tous les ans, ben, y a une inondation monstre. Et puis quand l'eau passe dans les tunnels, c'est leur grande inquiétude, c'est l'eau. Hein. Ils ont plusieurs peurs dans les tunnels. Mais la question de l'inondation, ça, moi je me souviens, on pourra passer un temps fou avec eux. La première chose, en fait, qu'ils vérifient quand ils se lèvent ou quand ils sortent, alors ça peut être 15 heures, parce qu'ils ont évidemment un rythme de vie qui n'est pas du tout le nôtre, ben, c'est le taux d'humidité. Hein, c'est la chance qu'il pleuve, parce que quand on s'enfonce dans les tunnels, si on est à plus de 7 minutes de la sortie, une fois qu'on ouvre les canaux pour les inondations, on a zéro chance de s'en sortir. Bon, tous les ans, il y a des morts parmi les gens des tunnels dans les inondations. Donc, effectivement, une fois par an à peu près, tout ce qu'ils ont construit, leur petite maison, leur petit baraquement, etc., tout ça est détruit, et puis ils reviennent dedans. Alors, c'est un peu ce qu'on disait, c'est à la fois parce que c'est maintenant là qu'ils ont l'habitude d'être, c'est là que sont leurs amis, et puis parce que plus le temps passe, plus c'est difficile voire de se réintégrer à l'extérieur. Et moi, je sais que pendant le moment des repérages du tournage, on n'est pas à un moment d'inondation. Ça n'a pas lieu. Or, ils m'en parlent sans arrêt. Moi, j'ai vu des choses. Je sais que c'est une des hantises principales des gens des tunnels, c'est l'inondation. Vite avoir toujours son backpack, avec son espèce de sac à dos, qui est toujours à portée de main, on a quelques dollars, sa carte d'identité pour ceux qui l'ont, une lampe torche, 3-4 trucs de première nécessité pour pouvoir tout de suite s'enfuir en cas d'inondation. Et pour le moment des repérages du tournage, ça n'a pas lieu. Et Brandy, qui était tellement impliquée dans le film, en fait, au moment où l'inondation a lieu, à peu près 2-3 semaines après qu'on soit parti, nous, a le réflexe. Mais comme une sorte presque de co-réalisatrice, quoi, tu vois, a le réflexe de sortir son vieil iPad, qu'elle a qu'elle avait chargé, tu vois, en se disant ah ça peut intéresser Jean-Baptiste pour le film. C'est quand même incroyable. Et donc elle filme, elle fait les images qu'on voit à la fin du film avant le générique. C'est vraiment elle qui les a tournées. Je n'ai même pas demandé à Brandy, est-ce que tu pourrais pas essayer de trouver un moyen de faire quelques images ou une formation. C'est elle qui spontanément a eu l'idée pour le film de le faire. Et puis elle m'a écrit sur Messenger, parce qu'on communique de temps en temps comme ça, elle me dit, bah écoute, est-ce que ça t'intéresse, j'ai fait ça, elle m'envoie les images, et je trouve ça génial. Et je me suis dit, ça me permettait de montrer l'écart entre les images qu'on a fabriquées nous, tout ce qu'on se racontait, et la réalité si on avait filmé de façon naturaliste. Hein. Et aussi parce que j'aimais beaucoup que quelqu'un du film, et en l'occurrence Brandy, à la fin prenne en charge le film, en fait, elle-même. Hein, et aussi parce que ça nous montre la violence et la dureté de tout ça, et ça se termine avec elle qui filme le flux tendu de l'eau qui sort des tunnels, tout ce qu'ils ont amassé dans les tunnels, récupéré, construit, tout ça est emporté par l'eau, et puis le chien, leur chien, un pibou, là, le chien Rollo, qui attend en haut tranquillement que ça passe, et puis parce qu'il faut que ça s'arrête, il faut que ça sèche. C'est plusieurs jours avant de pouvoir commencer à revenir à l'intérieur des tunnels, quoi.

0: Jean-Baptiste Auré, avec ton film là, The Neon People, donc qui est disponible depuis peu chez Carlotta Film. Moi, j'aurais encore plein de questions à te poser, mais le temps nous presse, parce que je vois dans l'esthétique du film, du Michael Mann, du Giallo, enfin plein de choses, mais je voulais revenir quand même sur un point, c'est la BO du film. C'est-à-dire que c'est toi qui compose la bande originale du film, et je voudrais savoir comment tu as travaillé cette bande originale, alors où on peut retrouver quelque chose, effectivement une ambiance à la Carpenter, mais aussi à la Tangerine Dream, à un petit côté ouais. New Order, tout ça, mais quelque chose comme ça. Et comment toi tu composes cette BO? Est-ce que tu la composes, tu l'as en tête avant le film? Est-ce que tu la composes quand tu fais le découpage? Enfin, comment tu fais en fait? Voilà.
1: Écoute, en fait, après c'est bon, voilà, c'est mon autre talon d'Achille, c'est la musique, c'est ça que ça, c'est voilà. J'avais un tout petit peu commencé très peu avec We Blue It, un peu plus déjà avec Michael Cimino, et en fait là. Je me suis dit assez tôt dans le film, enfin au moment de la conception et même des repérages, que j'allais faire la musique, sauf un titre qui est un titre des 70 qui ouvre en fait, qui c'est le générique du film. Mais à part ça, je dis que j'allais la faire. En fait, si tu veux, comment dire, moi, les choses parlent de quelque chose d'assez simple. C'est que une ville comme Las Vegas, mais moi c'est quelque chose que je ressens beaucoup dans les grandes mégapoles américaines. Je te parle pas des petites villes américaines hein, ou des villes de l'Americana profonde. C'est encore autre chose. Mais les grandes villes américaines et en particulier Las Vegas, je trouve que d'où c'est peut-être ce qui explique aussi mon amour en fait des films de Michael Mann, où je trouve que Mann a su saisir exactement ça, c'est-à-dire notamment avec Los Angeles, cette idée que t'as toujours un mélange, c'est entre d'un côté une forme de violence, de dureté liée au béton, à la minéralité, tu vois, au verre, au type de lumière, le sodium à Los Angeles et à Las Vegas pareil, c'est un autre type de lumière, notamment les lumières nocturnes, sont pas du tout les mêmes que dans les villes européennes. Donc c'est à la fois dur, comme ça minéral, presque parfois agressif. Y compris la réalité, hein, la voiture, les filles de voiture, les phares, le fait que c'est pas des endroits très très friendly pour les piétons, et en même temps ce sont des endroits qui moi me fascinent. Je crois, mais ça n'engage que moi, je ressens toujours un truc très mystique dans les villes américaines, alors qu'on est au cœur de ce que c'est que la modernité, voire l'ultra-modernité, les buildings, le verre, les bagnoles, le gigantisme, etc. Et pour moi, j'y ai un truc mystique dans ces villes-là. Donc il y a une forme de poésie, tu vois, du verre et des gratte-ciels et des fils de bagnoles. Bon. Et j'avais envie, en fait, pour Neon People, de faire sentir ça. C'est-à-dire que je me suis dit, il faut vraiment que la musique, elle soit quasi intégralement électronique. Parce que c'est vraiment l'univers, en fait, du film. Mais qu'elle soit électronique et mélancolique en même temps. Parce que je voulais il n'y a pas de violon, il n'y a pas de violoncelle, il n'y a pas de piano, il n'y a pas d'instrument, je dirais, traditionnel. On est vraiment dans une musique qui est intégralement synthétique, d'où le fait que tu cites Carpenter, Tangerine Dream et plein d'autres choses comme ça, évidemment. Mais j'avais envie qu'il y ait une tonalité quand même mélancolique, de faire surgir à la fois avec cette musique-là, en fait, presque la psyché des personnages, ce qu'ils disent pas mais ce qu'ils doivent ressentir. Parce que c'est objectivement terrible, hein, d'une certaine manière. Et en même temps, la poésie de la ville. Donc moi je crois beaucoup à ça. Il y a un truc mélancolique dans les villes américaines, mais dans ces villes très très modernes. Hein. Et Las Vegas, c'est une des villes peut-être les plus dures des États-Unis. Et même d'un point de vue sonore, enfin c'est une ville agressive, Las Vegas, mais qui moi me fascine en même temps. Donc moi j'ai travaillé, en fait, j'avais amené un petit clavier portable, moi, pendant le tournage. Et de temps en temps, le soir ou au petit matin, qu'on rentrait, peu importe, voilà, je faisais des petites choses, je prenais des notes de thèmes qui pouvaient m'intéresser juste après en fait le tournage. Et puis après, je suis rentré à Paris, j'ai composé la musique en fait pendant le montage. Hein, et moi j'ai une home station chez moi, enfin j'ai de quoi une home station, j'ai de quoi travailler enfin de façon autonome d'une certaine manière. Et j'avais un post-it sur lequel il y avait marqué néon, c'est-à-dire que le mot néon était la couleur de la musique pour moi en permanence. Avec jamais j'oublie ça. Il y a différents thèmes dans le film, évidemment, mais le néon était toujours ce qui était en réalité présent. Quoi. Donc je tenais vraiment beaucoup à cette espèce de, je dirais, de mélancolie électronique. En fait, c'est ça moi qui m'intéressait.
0: Eh bien, merci beaucoup, Jean-Baptiste Thoray, dont je rappelle le film, donc The Neon People, qui est disponible chez Carlotta Film. Et bien, évidemment. C'était un vrai plaisir, comme d'habitude. Et bon, bah, évidemment, les auditrices et auditeurs auront compris que je conseille vivement ce film. Voilà.

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Salut les gens, à la prochaine.

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7: Voilà, bonjour chers auditeurices, vous êtes sur Radio Panique et vous écoutez On disait que, c'est notre deuxième émission. Alors, pour rappel, si vous n'étiez pas là pour la première et que vous n'avez pas écouté nos petits podcasts, On disait que, c'est une émission toute nouvelle sur Radio Panique qui va parler des besoins et des envies des enfants sur plein de sujets différents et on a hâte de les partager avec vous. On va parler, j'espère, de la thématique des écrans, de l'égalité entre filles et garçons, l'accueil des plus petits en école de devoirs, en école tout court ou en stage, et aussi des droits des enfants, le sujet qu'on a abordé la dernière fois, qu'on va aborder encore aujourd'hui avec deux invités. On est content de les accueillir, on va les avoir dans quelques instants, Marie Daz de la CODE et Anna Rodriguez de DEI. Et alors, juste avant ça, un petit mot quand même sur nous, notre ASBL. Alors, au micro, moi c'est Geoffrey, et à la technique on a Marie, ma collègue, et on travaille pour une ASBL qui s'appelle le Réseau Coordination Enfance. Et qui sommes-nous? Nous sommes une association, une coordination interne d'associations. Parmi ces assos, il y a des écoles de devoirs, des crèches. On est principalement basé à Scarbeck. Et notre principe, il est un peu atypique puisqu'on mutualise des moyens à la fois financiers mais aussi pédagogiques. Et on est un centre de ressources, on organise des formations, des événements et plein d'autres choses. Et puis, avec Marie, ça c'est vraiment notre fonction, on coordonne l'accueil extrascolaire à Scarbeck. Voilà, je pourrais en dire plus, mais c'est pas l'idée, sinon je parlais pendant longtemps, et on a surtout envie de parler avec nos invités, Marie et Anna, qu'on va avoir dans quelques secondes. On espère que vous allez bien, on va écouter un petit jingle avant d'accueillir notre invité. Voilà donc, c'est toujours On disait que sur Radio Panique et on a avec nous Marie de la CODE. Bonjour.
8: Bonjour Geoffrey.
7: Ben merci d'être avec nous déjà, ça fait
8: avec
7: plaisir.
8: Avec grand plaisir, merci pour l'invitation.
7: On s'est croisés il y a quelques temps lors d'un événement, un cycle qu'on a organisé sur les droits des enfants et la participation. On va aborder ce sujet-là avec toi, mais avant ça, est-ce que tu peux te présenter brièvement, mais surtout présenter la CODE?
8: Bien sûr. Alors bon, je m'appelle Marie Daz, je suis co-coordinatrice de la CODE, qui est la coordination des ONG pour les droits de l'enfant. CODE, voilà. C'est une coalition d'organisations de défense des droits de l'enfant en Belgique, plus précisément en Fédération Wallonie-Bruxelles. Au sein de notre réseau, il y a 19 organisations membres, dont Défense des Enfants International, puisqu'Anna sera l'invitée suivante, des organisations généralistes comme UNICEF Belgique, Amnesty International, la Ligue des Droits Humains, Plan International Belgique, voilà, donc beaucoup d'organisations plus généralistes, défense des droits humains ou des droits de l'enfant précisément, et puis des organisations plus spécialisées, les réseaux de lutte contre la pauvreté par exemple, ATD Quart-Monde, pour l'enseignement, le comité des élèves francophones, etc. Enfin, voilà, je vais pas vous faire la liste de 19, mais en tout cas, voilà, beaucoup d'organisations très engagées pour la défense des droits humains et des droits de l'enfant en particulier. Notre mission historique, c'est de remettre un rapport au moment où la Belgique est examinée par le Comité des droits de l'enfant des Nations Unies. Donc en fait, c'est quand la Belgique passe son grand examen des droits de l'enfant. Une des missions historiques de la CODE, c'est de remettre avec sa sœur, le Networking Directen, sa sœur flamande, un rapport alternatif pour faire état de l'état, enfin de la situation des droits de l'enfant en Belgique. Et puis à côté de ça, on a plein de missions d'éducation permanente, de formation, de plaidoyer aussi, surtout, voilà.
7: Oui, plein de belles choses importantes, et puis on l'a entendu, tout un réseau d'associations.
8: Absolument.
7: Et ben évidemment, pour nous, ça nous parle, le réseau, c'est quelque chose de fondamental. Aujourd'hui, on va principalement aborder la notion de participation. On en a déjà parlé lors de notre précédente émission, avec deux personnes que tu connais, en tout cas une institution que tu connais, le délégué général du droit de l'enfant. Mais ça nous semblait important de revenir dessus avec un autre regard. Est-ce que tu pourrais peut-être réexpliquer aux éditoristes c'est quoi la participation et pourquoi c'est important?
8: Ok. Alors, bien sûr, moi, je vais parler spécifiquement de la participation des enfants. Bien qu'il y a énormément de choses, vous le verrez, qui peuvent être élargies aux notions de participation en général. On va parler de la participation des enfants dans le cadre de la Convention internationale des droits de l'enfant. Il y a le sens commun du mot participation, qu'on connaît tous, qu'on utilise tous beaucoup. Donc, prendre part à une activité, prendre part à une réflexion, prendre part à quoi que ce soit. Et puis, alors, il y a le terme participation au sens de la Convention internationale des droits de l'enfant, qui se réfère à un article, à l'article 12, et dont le contenu est précisément celui-ci, c'est le droit de l'enfant de pouvoir exprimer librement son opinion et que cet avis, cette opinion, soit prise en considération dans toutes les prises de décision qui le concernent. Donc ça, c'est vraiment le sens Convention internationale des droits de l'enfant, le sens plus juridique du terme, et c'est cet aspect-là, en fait, qu'on va un petit peu plus approfondir aujourd'hui. Juste à savoir que le mot participation, on parle de participation non pas parce que le droit à la participation est mentionné tel quel dans la Convention. C'est vraiment l'article 12 où on n'entend même pas le mot participation, en fait. Mais parce qu'on a souvent l'habitude de présenter la Convention comme la Convention dite des 3 P. C'est important de comprendre pourquoi on dit ça, participation. Donc, qui réunit, ils sont plusieurs types de droits, donc les prestations, la protection et la participation. Dans les prestations, on a tout ce qui est droit aux soins de santé, à une alimentation saine, équilibrée, suffisante, l'éducation, etc. Protection, tout ce qui est protection contre les violences, les abus, l'exploitation. Et alors, toutes les protections spéciales. Et puis alors, évidemment, la participation qui se réfère à cet article 12, le droit de s'exprimer, que son avis soit pris en considération, la liberté d'association, le droit à l'information, etc.
7: Et du coup, cette importance de s'exprimer, que les enfants ont le droit, est-ce que c'est, j'imagine, dans tout contexte, que ce soit à la maison, à l'école, en dehors, hein, dans des activités extrascolaires?
8: Oui, tout à fait. C'est dans tous les contextes. Hein. Alors, la Convention des droits de l'enfant, elle a vraiment été un point de bascule lorsqu'on parlait des besoins des enfants. Au moment de la signature de la Convention, cette dimension participation, elle rend vraiment l'enfant acteur de sa propre vie, de l'exercice de ses propres droits. Et pouvoir participer, donner son avis sur les choses qui les concernent, ça concerne absolument tous les aspects de leur vie et toutes les tranches d'âge aussi, hein, je veux dire, oui, tout à fait. Donc, dans la famille, à l'école. Alors, il y a différentes participations, hein. Bon, il y a la participation, disons, plus verticale, hein, donc toutes les procédures juridiques, donc la participation au niveau administratif, judiciaire, etc. Donc effectivement, où là, les enfants ont le droit de s'exprimer au niveau administratif sur les conditions de vie, sur l'éducation, le logement, etc. Et puis alors, il y a le juridique, donc par exemple, les enfants en conflit avec la loi, les cas de séparation, les enfants dans la migration, les enfants réfugiés, etc., qui ont aussi ce droit à la participation. Puis alors, il y a la participation plus horizontale, hein, où chaque enfant, chaque jeune a le droit de s'exprimer sur toutes les décisions qui concernent sa vie, soit en tant qu'individu, mais aussi les enfants en tant que groupe.
7: Oui, et là, en ce moment, on est le 9, je m'en dis une bêtise, le 9 juin.
8: Je vérifie.
7: On est en plein cœur d'une situation difficile, en tout cas par rapport à l'enseignement. Et donc, on voit des jeunes manifester.
8: Absolument.
7: Ce qui, selon moi, est très intéressant et très important, mais on entend quand même encore des personnes dire mais non, leur place n'est pas là, leur place c'est à l'école, ils n'ont pas, donc en sous-jacent, ils n'ont pas à s'exprimer. Donc c'est important d'entendre ce genre de discours, hein, parce que il faut laisser aussi les jeunes s'exprimer.
8: Alors ce type de discours, c'est faire c'est mettre en fait un droit enfin aussi
7: le tien,
8: l'enseignement qui est une obligation aussi, c'est mettre des droits en balance. C'est toujours compliqué, effectivement, l'éducation est un droit mais aussi une obligation, mais la liberté d'expression, la liberté d'association, de manifestation est aussi un droit, et donc les jeunes ont choisi d'exercer ce droit-là actuellement pour défendre un autre droit qui est leur droit d'accéder à un enseignement de qualité. Et donc voilà, ces discours-là évidemment n'ont pas lieu d'être. Il n'y a pas un droit ou une obligation qui prime sur d'autres. Les droits ne sont pas, et le droit à la participation n'est pas un privilège, n'est pas un cadeau, n'est pas un droit secondaire qu'on peut appliquer quand tous les autres droits sont respectés ou toutes les autres obligations ont été accomplies. Donc voilà, ces discours-là, non, il n'y a pas lieu de les entendre. C'est vraiment riche, enfin, dans cette situation, c'est compliqué, mais donc c'est bien de voir des jeunes, que ce soit pour le climat, pour l'enseignement, pour plein d'autres choses, qui se mobilisent en groupe pour faire entendre leur voix, c'est essentiel. Ils s'emparent en fait vraiment de la défense de leurs propres droits. Voilà, c'est quelque chose qu'on doit absolument, en tant qu'adulte et donc détenteur de devoirs à l'égard de ces droits de l'enfant, soutenir, favoriser, protéger aussi. Et donc nous, on encourage vraiment les jeunes à s'exprimer et aussi les adultes à les protéger dans l'exercice de ce droit.
7: Eh bien, on est bien d'accord. En tout cas, il y a plein de manières de favoriser la participation. J'imagine que ce soit à la maison, que ce soit à nouveau à l'école ou lors d'activités extrascolaires. Mais on le fait parfois de manière instinctive ou des fois on ne le fait pas. On n'est pas toujours outillé. Et vous, à la CODE, vous avez créé un outil qui s'appelle, je vais lire ma petite fiche, les principes d'une participation éthique, efficace et durable. Cet outil a été pensé pour qui et dans quel but?
8: Alors cet outil, il a été pensé pour les professionnels ou volontaires qui travaillent au contact des enfants au quotidien, en tout cas très régulièrement, et qui souhaitent mettre en place des dispositifs participatifs avec les enfants. Donc qui ont envie de développer une culture de la participation au sein de leur institution, leur établissement, leur groupe, etc. Mais qui savent pas très bien par où commencer, comment mettre les choses en place. Ils savent, en fait, c'est un outil qui ne sert pas à convaincre. On en a un autre pour ça.
7: Complémentaire. Mais,
8: tout à fait. C'est le premier qu'on présente d'habitude. Donc, ils ne cherchent pas à convaincre les raisons pour lesquelles la participation des enfants est importante, mais comment la mettre en œuvre. Donc, disons, ça s'adresse à un public qui connaît déjà un petit peu ce qu'est la participation des enfants et qui se questionne sur la manière dont ça peut se faire en pratique.
7: Qui est déjà convaincu.
8: Oui, il faut d'abord être convaincu de l'importance et des enjeux et de la plus-value de la participation des enfants pour choisir d'investir du temps et des ressources, évidemment.
7: Et alors, dans cet outil, il y a, si je ne me trompe pas, 9 principes qui sont évoqués. On va peut-être les passer ensemble et voir si de quoi ils sont composés. Il y a le premier, c'est la transparence et l'information. Qu'est-ce qu'on entend par là?
8: Je crois que pour l'ensemble des principes, ce qu'on va essayer de faire, nous, les auditeurs, auditrices, c'est se mettre tout simplement à la place de nous-mêmes, hein, quand on nous demande un avis. Évidemment, nous, quand on nous demande un avis pour aller voter ou pour toute autre raison, on a d'abord besoin d'avoir de l'information, de comprendre les tenants et les aboutissants. Ça, c'est l'accès à l'information. Alors, pour les enfants, c'est particulier. Il va falloir adapter cette information à un niveau de compréhension accessible pour les enfants, la tranche d'âge ou les tranches d'âge avec lesquelles vous travaillez ou que vous accompagnez. Et alors la transparence, elle est essentielle, c'est-à-dire quelle est la finalité en fait de ce projet de participation? Qu'est-ce que on peut en attendre? Je vais par exemple, je prends toujours l'exemple d'abord aussi en tant qu'adulte, hein, je vais aller voter pour un parti, mais je sais très bien au final que vu la complexité belge en tant qu'adulte, je vais aller voter et puis finalement il y aura quand même des arbitrages à faire au moment des déclarations politiques. Bon. Pareil pour les enfants, c'est un tout autre projet, mais ils doivent comprendre aussi, quel que soit le projet, quelle est exactement la finalité. on va réaménager un espace extérieur, un espace public par exemple. Il faut bien comprendre quelles sont les ressources, quelle est la place de des idées des enfants, à quoi elles vont être confrontées, à quel mécanisme de décision on va encore devoir les soumettre, par exemple le collège communal, etc. Donc vraiment, la transparence sur le processus est essentielle.
7: C'est ça. Et c'est vrai que tu l'as dit, on ne l'a pas évoqué tout à l'heure, mais il y a aussi l'âge des enfants qui joue dans comment on va procéder. Et entre un enfant de 6 ans et un ado de 14 ans, c'est pas la même chose.
8: Bien
7: aussi,
8: sûr.
7: J'imagine. Ensuite, il y a le principe d'être volontaire. Et donc, alors si je comprends bien, ils peuvent participer, mais il n'y a pas d'obligation.
8: Alors, le droit à la participation, c'est un droit, c'est pas une obligation. Donc effectivement, il y a jamais un enfant n'est jamais forcé de participer d'abord à un dispositif dans lequel on va demander l'avis aux enfants et aux jeunes concernant un sujet particulier. Après, les enfants peuvent aussi participer au projet, mais ne pas partager leur opinion. C'est pas non plus un devoir, une fois qu'on participe au projet, d'obligatoirement avoir un avis ou d'exprimer cet avis. Donc voilà, ils ont aussi le droit d'initier un projet participatif ou de ne pas le faire.
7: Ouais,
8: voilà.
7: Mais c'est important de le rappeler. Et ensuite, ça paraît basique, mais il y a le fait d'être respectueux.
8: Alors en effet, il faut pouvoir accueillir les idées des enfants sans jugement. Ça, c'est une première chose. Être respectueux, c'est aussi pouvoir se mettre à un niveau d'échange pas créatif, mais qui puisse être porteur et de nouvelles idées, de production de nouvelles idées. Et pour ça, il faut pas tout simplement écouter les enfants et noter tout ce qu'ils racontent, mais vraiment se mettre dans une situation où, en tout cas quand les adultes font partie du processus, hein, parce que les enfants pourraient très bien l'initier seuls, en tant qu'adultes, se mettre à un niveau où on est vraiment dans la construction avec eux aussi. Des enfants vont nous partager une opinion, leur opinion évidemment, là on doit l'entendre avec respect, non jugement. Mais si on est plutôt dans la production d'idées, il faut pouvoir aussi aller confronter ces idées dans le respect et dire voilà, en fournissant à nouveau de l'information. Enfin, tous ces principes sont hyper reliés évidemment.
7: Oui, puis j'imagine parfois il peut y avoir des idées, mais qui sont pas forcément. D'ailleurs, c'est le point suivant, pas forcément pertinentes, mais il faut pouvoir accueillir l'idée qui ne l'est pas avec le respect aussi.
8: En alimentant avec l'information, en justifiant, en fait, l'idée est peut-être pertinente, mais elle n'est pas réaliste pour telle et telle raison. Peut-être qu'on ne la trouve pas pertinente pour telle et telle raison. Après, la question de la pertinence, le principe de la pertinence, c'est d'abord savoir, le sujet, si on est plutôt les adultes à porter un projet et à venir proposer aux enfants, c'est d'abord, ou même si on le choisit avec les enfants, c'est est-ce que le sujet qu'on va traiter ensemble est pertinent pour qu'on émette, nous, un avis là-dessus. Les opinions, les avis, les propositions des enfants vont amener une plus-value? En fait, est-ce que ce sujet concerne effectivement les enfants? Difficile de dire non, hein, la plupart les concernent.
7: Oui, il faut que ça ait du sens
8: tout à fait.
7: Pour les enfants, sur le long terme aussi, ou à moyen terme en tout cas. Alors, la participation doit être adaptée aux enfants. Est-ce que ça, c'est par rapport à l'âge ou c'est...
8: Alors, on est à plein de niveaux, elle doit être adaptée, la méthodologie qu'on va mettre en place doit être adaptée à l'âge, l'information, la manière dont on va la communiquer, notre propre communication, tout doit être adapté aux âges des enfants. Alors, effectivement, quand on est un professionnel qui travaille déjà avec les enfants et les jeunes, heureusement, on a souvent, ou un volontaire qui a de l'expérience, on a heureusement déjà souvent l'habitude de faire avec ces publics, mais il faut vraiment y prêter une attention particulière, surtout si on travaille avec des groupes d'âge différents. Il sera souvent nécessaire de développer plusieurs types de méthodologies et peut-être de travailler par groupe d'âge.
7: Alors, un principe qui nous parle aussi, c'est être inclusif. Alors, tu l'avais évoqué quand tu étais venu, il y a plusieurs façons de voir l'inclusion. Ici, tu ne vas pas forcément parler...

0: enfants là, mais ça peut aussi être les enfants plus exclus socialement, les enfants touchés par la pauvreté, les enfants qui vivent des situations difficiles, voilà, en conflit avec la loi, les enfants dans la migration, enfin voilà, des enfants qui sont particulièrement vulnérables à un instant T ou malheureusement sur du plus long terme, quoi.
1: Oui, donc s'assurer que tout enfant participe bien.
0: Et la possibilité.
1: Oui, c'est ça. Ils ne sont pas mis de côté. Alors, l'importance de la formation. Alors, ça, c'est pour les personnes qui encadrent, j'imagine, d'être formées à la participation.
0: Alors, oui. C'est sûr que les encadrants, s'ils veulent mettre en place un projet participatif au sens de la convention, de nouveau, hein, c'est pas juste prendre part, c'est vraiment se dire, ok, aujourd'hui j'ai vraiment envie de proposer aux enfants qu'on construise ensemble, de les écouter sur ce projet, etc. Donc, oui, ça c'est... On est sur quel principe, là?
1: La formation,
0: oui. C'est vraiment important qu'ils sachent ce que sont d'abord les droits de l'enfant, ce qu'est le droit à la participation, comment on mène un projet participatif avec des enfants, quels sont les principes qu'on est en train d'évoquer aujourd'hui, pas que, hein, évidemment, il n'y a pas que ça, ça reste très théorique. Et alors, ce qui est aussi important, c'est la formation des enfants eux-mêmes,
1: oui.
0: En fait, c'est l'éducation au droit de l'enfant et à la participation. Oui.
1: Mais c'est vrai que nous, avec Marie, quand on fait notre fameuse grande enquête, qu'on n'a pas évoquée là, mais on fait ça tous les 5 ans, mais on remarque que parfois... Mais les besoins des enfants, particulièrement pour les plus petits, ne sont pas toujours connus ou intégrés. Donc c'est vrai que ça reste important de mettre ça aussi en besoin de formation, de bien connaître les enfants. Et donc,
0: Mais surtout que si tu fais vraiment un travail de fond sur ce que sont les droits de l'enfant, ce qu'est le droit à la participation, ça peut être vraiment très très nouveau pour certains enfants et jeunes qui n'en ont jamais entendu parler. Tu veux une histoire? J'étais allée un jour dans une maison de jeunes en périphérie namuroise. Le simple fait d'arriver dans ce quartier, qui était un quartier très enclavé, quand même touché par la pauvreté, le simple fait que deux personnes, j'étais avec une amie et collègue, arrivent, c'était déjà pour les jeunes inquiétant, hein, déjà de base. Hein. C'est qui arrive dans notre quartier? D'habitude, c'est avocat, huissier, aide à la jeunesse, et qui débarque? Et puis on arrive en plus en leur parlant d'un projet où on n'avait pas du tout, par exemple, adapté notre communication. Je crois que là-dessus, on aurait vraiment dû faire un meilleur travail préparatoire. Et donc, on a utilisé les termes droit de l'enfant, etc., pour aller à la rencontre, proposer un projet, etc. Et en fait, ce terme droit, il était associé à quoi? À la justice, la police, les problèmes, enfin, tu vois. On partait vraiment de loin. En fait, on a complètement révisé ce projet avec eux. Enfin, c'était une partie d'un projet où on travaillait avec plein de groupes différents. Et avec eux, on s'est dit, ok, on va être plutôt dans une approche éducation aux droits de l'enfant et on va y aller piano. Et tant pis pour les objectifs de notre projet. Et donc, on a avancé avec eux de manière super agréable, constructive. On a pris beaucoup de temps pour faire connaissance, pour se faire confiance. Et lorsque le projet a été terminé, c'était le projet Fight for Your Rights, si jamais les auditeurs et auditrices ont envie d'aller voir. C'était un projet très, très, très chouette, très intéressant. Quand le projet était terminé, on a eu des retours de l'équipe d'encadrement et d'animation de la maison de jeunes qui nous ont dit, écoutez, je sais pas si c'est parce que vous êtes venus et qu'ils ont compris maintenant ce qu'étaient leurs droits et qu'ils en avaient, hein, parce que c'est pas comprendre ce que sont nos droits, c'est aussi on en a. Mais la dernière fois, ils nous ont fait un sitting devant la maison de jeunes parce qu'ils voulaient changer les horaires. Donc, est-ce que c'est ça? Est-ce que c'est pas ça? Peu importe finalement, le processus est tout aussi intéressant que les résultats. Peu importe qu'est-ce qui était à l'origine, mais ces jeunes, à un moment donné, se disent « Ok, on a un pouvoir d'agir sur les choses qui sont importantes pour nous. » Et donc l'éducation aux droits de l'enfant, à la participation, c'est essentiel en ce sens qu'en fait, tu renforces les capacités des enfants et des jeunes à agir seuls pour le respect de leurs propres droits.
1: Bah, c'est une histoire qui montre bien qu'il y a encore du travail à faire en termes justement d'informations par rapport aux droits et qui ne sont pas toujours intégrés dans la tête des
0: Absolument.
1: Enfants, et, qu'ils soient jeunes ou moins jeunes.
0: Ouais.
1: Et, merci pour le travail. Et alors, le huitième, il nous reste encore deux principes, hein, c'est qu'il faut tenir compte des risques. Et donc, si je comprends bien, c'est qu'en fait, il y a un projet qui va être mis en place mais qui ne va pas forcément aboutir parfaitement ou se dérouler parfaitement. Il y a des risques, c'est à ce niveau-là?
0: Alors, il y a absolument, il faut tenir compte des risques comme dans tout projet, à tous les niveaux, hein, essayer de les évaluer en amont et puis continuer à les évaluer en cours de projet parce que parfois on n'a pas eu toujours l'éclairage suffisant au départ ou voilà. Mais donc, évaluer les risques de réalisation du projet.

0: projet en lui-même, ça c'est une chose. On peut même le faire, dépendamment du niveau de participation des enfants, le faire avec les enfants et les jeunes. Mais c'est aussi évaluer les risques sur les droits des enfants qui participent. Hein. Parfois, on va traiter de sujets. Bah, écoute, je vais prendre un exemple de nouveau dont on avait déjà parlé hors micro. Mais donc, le simple fait de participer ou d'exprimer son opinion dans certaines conditions ou dans un certain type de projet peut parfois constituer un risque pour des enfants. Exemple, la Code a un podcast, produit un podcast qui s'appelle À voix haute, le podcast de la Code qui donne la parole aux enfants. Voilà, ça c'est placé.
1: C'est bien. Voilà. Tu peux, s'il n'y a pas de souci, c'est le plaisir.
0: Mais donc, voilà, dans ce cadre-là, on est en train de produire un nouveau podcast. Le concept, c'est on va à la rencontre des enfants dans différents contexte, maison de jeunes, école, aide à la jeunesse, etc. etc. Et donc, on fait la rencontre de ces jeunes, on ouvre un espace de parole, on réfléchit avec eux, ces enfants et ces jeunes, de quels sujets ils aimeraient traiter, quels sujets ils aimeraient mettre sur la table, faire rayonner un petit peu à travers ce podcast. Et donc, récemment, c'est le sujet des violences à l'école qui a été pointé du doigt. des formations
1: Lapsus,
0: professionnelles.
1: Logique. Quelque part.
0: Qui a été pointé du doigt par les jeunes. Et en fait, dans ce podcast, on tait le nom de l'école, on tait le nom des jeunes, ça c'est évident, mais le simple fait d'aller produire un podcast sur cette thématique où les jeunes, même en anonymisant les adultes et les situations, les situations qu'ils pointent du doigt, eh bien, ça reste complexe, en fait, parce que les adultes de l'école savent qu'on mène un projet avec des jeunes dans cette école, et donc pourraient se sentir visés, et les jeunes peut-être victimes de discrimination, de nouvelles violences à l'école. Donc, c'est vraiment des risques qu'il faut pouvoir évaluer et gérer. Alors là, dans le cadre d'un podcast, par exemple, ça va être... c'est anonyme, mais les voix sont peut-être reconnaissables pour les gens qui les connaissent. Ça va être, on va reformuler nous-mêmes. Une petite fille dans un autre podcast nous avait parlé des violences intrafamiliales. Et donc, en fait, le groupe avait dit, en fait, on veut bien parler de ça avec toi, mais on veut que tu coupes le micro. Donc, on avait coupé le micro, on en avait parlé ensemble et on avait reformulé de manière à ce que je puisse le lire moi-même. Et donc, qu'aucun enfant ne soit pointé. Et identifié par éventuellement la famille ou les professionnels qui les connaissent et qui savent qu'ils participent, quoi.
1: Ben, c'est un très bon exemple et qui montre bien en effet que parfois les enfants peuvent être mis à mal dans ce genre de processus si ils s'expriment et en même temps c'est important qu'ils le fassent. Donc c'est celle qui est compliquée, quoi.
0: Oui, ben écoute, regarde les manifestations là récemment, les risques n'ont pas été évalués, mais parce qu'il n'y avait pas lieu d'être, mais donc effectivement, ouais. les jeunes ont. En fait, ce sont. Apparemment, malheureusement, ont pris un risque en allant exprimer leur.
1: Oui, ça a été très vite, hein,
0: leur
1: tout
0: avis,
1: ça.
0: Leur opinion.
1: Et puis, petite parenthèse, hein, quand on parle de manif, mais effectivement, le problème aussi qui se passe, c'est qu'il y a, depuis les premiers jours, des personnes qui vont dans les manifs pour délibérément casser, et puis on met ça sur la faute des autres jeunes.
0: Oui, tout à fait.
1: Et du coup, et ça, c'est dans toutes les manifs, j'ai l'impression. Et donc, il y a un amalgame qui se fait.
0: Ah, j'entendais le bourgmestre de la ville de Bruxelles qui disait on a eu des pillages d'épiceries, mais Monsieur Bourguemès, quel rapport avec des jeunes qui veulent s'exprimer
1: et qui ne veut pas reconnaître les violences policières, c'est dingue, et qui les protège. C'est malheureux, mais voilà, c'est un autre sujet.
0: Oui,
1: mais...
0: c'est un autre sujet qu'on pourrait, dont on pourrait débattre en profondeur. Et de toute façon, je pense que des débats sur le sujet, là, pour le moment, il y en a énormément, et il y en aura encore.
1: Et partout. Et du coup, enfin, le dernier principe, hein, c'est qu'il faut que ce soit responsable.
0: Alors, on fait pas de la participation pour le fun, pour la déco ou juste pour mettre projet participatif sur le résultat final. Ça doit être responsable. On a une responsabilité vis-à-vis des enfants, des jeunes qui se sont exprimés. On doit pouvoir leur faire un retour sur comment leurs idées, leurs propositions, leurs avis ont été présentés, ont été pris en considération ou non, qu'est-ce qui va être fait. Et on doit pouvoir les impliquer aussi dans l'évaluation du processus. C'est vraiment important de ne pas basculer dans de la participation symbolique où en fait on a réuni des enfants parce que notre projet va être mieux vendu comme ça. Enfin, c'est pas le but. Le but, c'est vraiment de produire des idées qui seront meilleures parce que les enfants sont les experts de l'enfance, en fait. Donc.
1: Mais oui, et puis j'imagine qu'il pourrait avoir un sentiment de trahison aussi, si le projet n'est pas responsable, qu'il est juste fait pour dire voici un projet de participation.
0: Oui, tout à fait. Des enfants m'en ont déjà parlé. Alors, comment raconter ces histoires de manière tout à fait anonyme? Oui, des enfants m'ont déjà parlé de cette situation, hein, où à un niveau politique, il y avait tout un dispositif qui avait été mis en place. Et puis, ben voilà, effectivement, ils avaient le sentiment que leurs idées avaient été utilisées et aussi transformées. Et donc, forcément, c'est un groupe d'enfants avec lesquels j'ai travaillé par la suite, et donc ils étaient assez méfiants du processus et de qu'est-ce qu'on va faire avec ce qu'on dit si c'est la même chose que la dernière fois. J'ai pas forcément envie de contribuer à produire des propositions. Enfin voilà.
1: Et du coup, on a fait un peu le tour de l'outil. Bon, ça reste une discussion entre toi et moi, mais ouais. Pour les auditorices. Comment est-ce qu'ils peuvent trouver cet outil s'ils travaillent avec les enfants, ou s'ils veulent ou elles veulent s'intéresser à ça? C'est sur votre site internet?
0: Oui, alors tout à fait. Il est disponible gratuitement en téléchargement sur le site internet. Le site internet de la CODE, www.lacode.be, dans l'onglet publications et outils pédagogiques, vous pourrez le télécharger gratuitement. Il se présente comme un petit carnet forme checklist, en fait, ouais. Où pour chaque principe, il y a une série de questions. Et une question qui va probablement vous amener vos collègues en groupe ou avec les enfants et les jeunes à vérifier si en fait on coche un maximum de cases. Alors attention, ça ne doit pas être un frein non plus à mettre en place des projets, hein, mais en tout cas à tendre vers une participation la plus éthique, la plus respectueuse.
1: Si on coche pas les 9 cases, c'est pas...
0: C'est-à-dire que les 9 principes doivent être garantis, oui. Tout de même, mais si on ne coche pas... avec perfection toutes les petites cases de chaque principe, il y aura toujours moyen de s'améliorer. Je veux dire, effectivement, on vise le top, mais...
1: Et ça peut permettre d'évaluer aussi,
0: il
1: finalement.
0: Il faut rester réel, tout à fait. Oui, pour l'évaluation.
1: Alors, moi, j'adore les checklists, donc ça, très chouette. Ça vient de mettre subtivé, ça, c'est fait. Je vois Marie qui me fait oui, à côté. On adore ça chez nous. Le temps passe, hein, on va bientôt... on a encore quelques minutes, hein, mais tu as évoqué 2 exemples. Est-ce que tu as peut-être un 3e exemple à nous donner de projets que tu as pu accompagner, où tu as pu voir de la participation et là où ça s'est bien, ou peut-être moyennement passé, et tu as une très bonne raison, pour illustrer un peu la participation avec des jeunes?
0: Il y en a 2. Il y a peut-être le projet Fight for Your Right dont je vous parlais, mais en fait, je me demande si j'ai pas plutôt envie de partager un exemple personnel qui parlera peut-être plus... c'est-à-dire que je ne veux pas mettre sur l'échelle le projet, mais je veux dire que c'est plus concret, tout le monde peut s'y mettre. En fait, voilà, en gros, l'école où mes enfants vont, à Molenbeek, on n'est pas tellement loin. Et donc, je ne m'entends plus dans le micro, mais je sais pas.
1: Moi, je t'entends,
0: si
1: je t'entends okay, très bien, donc ça va. C'est bon.
0: Pardon.
1: Pas de souci.
0: Mais donc, par exemple, c'est très classique, hein. Dans les écoles. On va avoir un projet de réaménagement de la cour de récréation parce qu'on constate plein de violences, parce que voilà, les enfants ont aussi des souhaits. C'est quelque chose qu'on voit dans beaucoup d'écoles. Je l'enlève alors. Mais donc de vouloir penser l'aménagement d'une cour de récréation avec les enfants. Et donc ce qui se passe souvent, que moi j'ai déjà observé dans beaucoup d'écoles aussi, c'est qu'on va demander aux enfants de dessiner ou d'écrire leur cours de récréation idéal, de rêve.
1: Oui.
0: Mais le problème, c'est qu'une fois que c'est fait, qu'est-ce qu'on fait avec ça, hein? On les a fait complètement décoller jusqu'au ciel, et puis après, on se retrouve avec plein d'idées qu'on ne sait pas réaliser, aussi plein d'idées qui sont complètement différentes. Qu'est-ce qu'on le fait? Donc, en fait, ça, c'était un peu précipité comme processus. Alors, ce qu'on a fait maintenant à l'école, et si ça peut inspirer, c'est qu'on a d'abord... Comme ça? Ok. Pardon. Je lâche un peu, c'est les dernières minutes.
1: Ouais.
0: ce qu'on a fait, c'est que on a d'abord essayé d'estimer avec l'école, avec l'association des parents, avec les accueillantes extrascolaires, hein, avec qui on travaille beaucoup avec l'association des parents, les ressources disponibles. Donc, qu'est-ce qu'on a comme moyen financier au niveau de l'association des parents, peut-être au niveau de l'école, et qu'est-ce qu'on a comme moyen humain aussi, hein, ou comme moyen matériel. Ensuite, avec les accueillantes extrascolaires, on réfléchit, puisque ce sont les expertes adultes de ces espaces, on réfléchit à quelles sont les propositions qu'on pourrait soumettre aux enfants. Hein, c'est pas qu'on ferme des portes, mais en tout cas, on va leur demander de faire des propositions tout à fait tenant compte des ressources, des contraintes, des exigences parfois aussi de l'école, etc. Et puis, une fois qu'on a travaillé toutes ces propositions, on va aller les présenter aux enfants qui vont remettre un avis sur telle ou telle proposition. Mais au moins, on sait qu'on va avoir du concret, tu comprends?
1: Ouais.
0: Voilà, peut-être un exemple plus...
1: Mais c'est un exemple qui nous parle, en tout cas à nous, au RSE, puisqu'on a déjà proposé ce type d'initiative et on s'est déjà rendu compte qu'effectivement, c'est chouette, mais on peut pas aller très très loin. Et puis après, ils font un dessin et puis comme tu dis, finalement...
0: Oui, et puis c'est essentiel de travailler avec les accueillants... Enfin, je dis souvent les accueillantes parce qu'elles sont en majorité, mais c'est essentiel de travailler avec les accueillantes extrascolaires hein, dans ce cas-là. Et on oublie souvent, il y a souvent comme ça un découpage entre l'école et l'extrascolaire, quoi,
1: complètement.
0: Ce qui est fort, fort dommage.
1: Ouais, voilà. C'est sûr, on ne peut qu'être d'accord avec toi. de toute façon, je parle à Marie comme si
0: c'est là, ça, on voit que c'est la fin.
1: Il reste quelques minutes, il reste 8 minutes. Mais on va aller vers la fin de l'entretien, mais avec des questions un peu plus... peut-être fun, en tout cas. La première, c'est, on en a parlé en préparant l'émission, hein, on aime bien demander aux invités s'il y a une œuvre que tu as envie de conseiller par rapport à la thématique. Alors, l'œuvre, ça peut être un film, une série, un livre, une BD ou autre chose.
0: Je sais
1: pas si tu as quelque chose en tête.
0: J'ai pas fait l'exercice, je t'avoue. Alors, je conseillerais le podcast de la Code.
1: Autopromo.
0: À voix haute, le podcast de la Code qui donne la parole aux enfants, ça certainement. L'objectif de ce podcast, il s'adresse en fait aux adultes. Hein.
1: Oui.
0: Donc, c'est aussi une manière, donc, à la fois de travailler l'exercice de ce droit avec des enfants, mais aussi de présenter la plus-value de l'exercice de ce droit avec les enfants aux adultes. De regarder en fait le nombre d'idées constructives et intéressantes qu'on a pu produire en quelques ateliers. Donc ça, c'est une œuvre que je recommande. Sinon, sur le thème de la participation, il y a le livre la participation des enfants dans les processus démocratiques. Alors, je vais complètement écorcher le nom de cette personne, de Garrison Lansdowne ou un truc comme
1: ça.
0: On va retrouver, Mais bon, en tout cas, voilà.
1: On mettra la bonne référence dans les commentaires.
0: C'est la prononciation, à mon avis, qui n'est pas bonne.
1: Je ne peux pas juger. Très bien, c'est chouette, tu as quand même pu répondre à la question. Et c'est vrai que quand on parle peut-être des enfants, des jeunes, il y a parfois des films au cinéma, mais il y en a très peu. Et c'est toujours agréable de pouvoir mettre des jeunes et des ados à l'image. Mais on ne voit pas souvent, et pas forcément en lien avec la participation, mais il doit y en avoir. Il faudrait qu'on fouille.
0: Oui, il faudrait qu'on fouille, oui, tout à fait. Ou alors le film là où le petit veut changer le monde, un monde meilleur. Hein? Ça, c'est aussi un beau film où il veut changer, lui décide de changer les choses et de lancer un système où il va faire le bien pour trois personnes et ces trois personnes vont devoir faire le bien pour trois personnes. Ça, c'est aussi un beau film. Je crois que ça s'appelle Un monde meilleur.
1: Je ne vois pas le.
0: Ah ben,
1: je sais, mais je le regarderai et on mettra la référence avec le réalisateur dans les commentaires. Et ce podcast, pour revenir à votre podcast, il est disponible sur votre site, ça je sais, mais aussi sur d'autres plateformes.
0: Oui, alors on fonctionne avec un agrégateur, donc il est disponible sur, je pense, toutes les plateformes.
1: Ok.
0: Je vais référer aussi avec la chargée de com de la Code, notre hyper Fabiola. Mais oui, a priori, Spotify, Apple Podcasts,
1: tout ça. On tape la Code, ou est-ce qu'il y a un nom au podcast?
0: Alors, à voix haute.
1: À voix haute, c'est ça.
0: À voix haute.
1: Donc, super. Donc, on vous encourage, chers auditoristes, à aller écouter ça.
0: Merci.
1: À voix haute. Alors, on aime bien aussi conclure l'entretien par une petite question. Alors, l'émission s'appelle On disait que. Et toi, Marie, on disait que. De quoi tu rêves pour la participation des enfants?
0: Ah bah, c'est Stéphane Augent qui m'a le plus inspirée à notre dernier atelier que vous avez organisé. Je me dis, bah, c'est vraiment ça, en fait. Hein. Le rêve, je lui vole son idée, mais donc, c'est qu'un jour, la participation des enfants se soit devenue quelque chose de parfaitement normal, comme, comme on demande l'avis aux adultes, comme aujourd'hui il le disait aussi avant, que des femmes aillent voter ou que des femmes s'expriment, on n'imaginait pas il y a encore 50 ans. Et donc, à l'heure actuelle, on regarde ça en arrière en se disant, mais enfin, comment... Enfin, ici, dans notre contexte, comment ça a pu être possible? Je rêve qu'un jour, on regarde en arrière et qu'on se dise, mais enfin, comment est-il possible qu'on n'ait pas mis plus d'espace en place pour écouter les enfants?
1: Je partage ce souhait. Merci. Alors, pour finir, tu parlais de ta collègue Fabiola et je pense
0: oui.
1: qu'on va la reciter puisque on demande à nos invités de venir avec un morceau de musique. Là, je pense que du coup, c'est en lien avec ta collègue Fabiola, le morceau.
0: Oui. Alors Fabiola, c'est donc on est une petite équipe à la coordination de la Côte. Fabiola est chargée de projets multimédia et communication à la Côte. Elle est artiste à côté, hein, son nom d'artiste est Imaina. Et donc voilà, c'est une artiste super engagée. On m'a proposé aujourd'hui de faire entendre un titre. Alors voilà, elle est occupée de faire la promotion de son nouveau single Alone. Et donc je voulais justement en profiter aussi. Petite dédicace à Fabiola, femme et artiste engagée.
1: Merci.
0: Morceau indie pop, comme ça vous.
1: On va écouter ça et on lui fait un coucou à Stéphane aussi, s'il nous écoute.
0: Oui, coucou tout le monde.
1: Et donc, on revient après la pause musicale. C'était la deuxième émission de On disait que, diffusée sur Radio Panique, et c'était aussi le troisième épisode en podcast. Merci à toi, Marie.
0: Merci à vous, merci à Marie et toi infiniment pour l'invitation.
1: Et bonne continuation. On rappelle que tu travailles pour La Code, on l'a dit pas mal de fois, mais on le redit pour conclure. Et on se revoit très bientôt.
0: À bientôt.
1: Voilà, ciao, ciao.
0: Ciao.
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0: Voilà, vous écoutez On disait que, et on est sur Radio Panique, toujours avec nous pour cette deuxième émission, et on va écouter aussi un quatrième épisode de notre émission avec une nouvelle invitée dans quelques secondes. On rappelle que vous écoutez On disait que, une émission qui parle des envies et des besoins des enfants. On vient de parler dans le troisième épisode de la participation avec Marie-Daz de la Code, et on va parler dans quelques minutes d'un autre sujet toujours en lien avec les droits des enfants, puisqu'on fait une série sur la thématique. Là, on va parler des violences dites éducatives ordinaires, des fois j'inverse les lettres, les VDEO, avec Anna Rodriguez de DEI. On va la voir dans quelques secondes, et on rappelle que cette émission est produite par le réseau Coordination Enfance, une ASBL qui fait partie du secteur de l'enfance, principalement à Schaerbeek, mais pas que. Et on a à la fois un centre de ressources, mais on gère aussi une coordination extrascolaire à Schaerbeek. Voilà, j'en dis pas plus. On va accueillir Anna dans quelques secondes, le temps d'un petit jingle qui ne durera vraiment pas longtemps.
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0: Voilà, voilà, on est avec Anna Rodriguez dans les studios. Bonjour Anna.
3: Bonjour.
0: Eh bien, tout d'abord, merci d'être avec nous.
3: Merci à vous pour l'invitation, toujours un plaisir.
0: Ça fait plaisir, et du coup, toi tu travailles pour DEI Belgique. Est-ce que tu peux présenter DEI, c'est quoi? Quelles sont vos missions?
3: Oui, tout à fait. Alors en fait, on est une ASBL bruxelloise, mais on fait partie d'un mouvement international. Donc ça veut dire qu'il y a dans d'autres pays des pôles DEI, donc Défense des Enfants International. Et nous, on a des spécificités en Belgique, donc on va collaborer avec des associations, des institutions en Belgique. Mais on a aussi des partenariats ou des projets européens. Alors DEI, on est reconnu comme une ASBL ici, et donc avec comme Marie de la Code, on est reconnu en éducation permanente. Donc on va créer des outils, sensibiliser, informer, faire des campagnes de sensibilisation sur différentes thématiques. Alors chez nous, ici en Belgique en tout cas, on travaille sur quatre thématiques principales, parce que chez Défense des Enfants, c'est relié aussi à la Convention internationale des droits de l'enfant. Et donc l'idée, c'est de voir un peu si la Belgique respecte ce qu'elle a signé et ratifié comme texte. Et donc les thématiques sont la protection des enfants face à tout type de violence. Ça va nous permettre de travailler sur la question, par exemple, des violences dans le sport ou des violences dans l'éducation, comme aujourd'hui on va en parler. On va aussi travailler à la protection des enfants en situation de migration, à la justice adaptée aux enfants et à toute la question des enfants qui sont en contact avec la justice, mais aussi privés de liberté. Et donc tout ce secteur aussi de l'aide et de la protection de la jeunesse.
0: Oui, pas mal de sujets, qui sont pas forcément fun, mais qui sont utiles, importants, et qui sont parfois mis de côté dans l'actualité, dans la conscience collective. Et donc, j'ai dit à Marie, mais merci aussi à toi et à Demi pour le travail. Mais donc, aujourd'hui, on va aborder un droit. On a beaucoup parlé du droit au loisir et à la participation avec le DGDE dans les deux premiers épisodes, avec Marie dans le troisième. Et là, ici, c'est plutôt le droit à une éducation non violente qu'on va évoquer avec toi. Est-ce que ce droit, il est assez respecté en Fédération Wallonie-Bruxelles?
3: Alors, c'est une bonne question, ça. Assez respecté. Alors, c'est toujours difficile parce qu'on n'est pas encore dans une démarche d'évaluation. Mais en tout cas, il y a des progrès, mais la Belgique est un peu un mauvais élève sur la question du droit à une éducation non violente. Donc, on a signé et ratifié la convention, mais force est de constater que sur le terrain et à un niveau, en tout cas, de légal civil, on n'a pas encore des cadres de référence qui protègent assez les enfants. Par contre, une grande avancée quand même. En 2023, en Fédération Wallonie-Bruxelles, il y a un décret qui est sorti à destination des professionnels et des personnes en contact avec les enfants, donc en ce compris les bénévoles et les volontaires. Et l'idée ici, c'était aussi de protéger les enfants sur le terrain. Et c'est un décret qui est assez spécial parce qu'il s'adresse à tous les secteurs, donc l'enseignement, la culture, l'ATL, enfin l'accueil temps libre, voilà, donc tous les secteurs où il y a des enfants, et il vient un petit peu rappeler, en tout cas aux professionnels et aux adultes en contact, ce qui est interdit. Donc il définit la violence, il va rappeler aussi qu'on essaye d'arrêter de punir et de sanctionner. Donc voilà, il y a des choix de mots, ce qui est important aussi, comment on voit qu'on évolue, c'est que les mots changent. Et donc, ben, on n'est pas les meilleurs élèves sur cette question. Il y a encore beaucoup de travail à faire. Après, il y a beaucoup d'associations, il y a beaucoup d'institutions qui travaillent sur cette question, et on voit que c'est en train d'évoluer. Il y a des campagnes. On a proposé aussi avec des partenaires de une campagne sur cette question des violences dites éducatives ordinaires.
0: Oui, c'est ça. Donc, tu viens de le citer. Il y a ce concept qui s'appelle les violences dites éducatives ordinaires, qu'on nomme des fois de manière plus courte VDEO. Est-ce que tu as des exemples? Est-ce que tu peux en dire plus sur ce concept?
3: Ouais, c'est vrai que c'est un concept qui est pas super accessible comme ça. Mais donc l'idée, c'est les mots sont quand même importants. Donc, mais, violence. Donc, le V, c'est violence, tout type de violence. Donc D, on y reviendra plus tard. Éducative, donc parce que il est très important ce mot-là, parce que derrière ces violences, il y a une intention. Donc une intention qui est éducative. Les personnes qui utilisent ce type de violence pensent vraiment que ça va éduquer l'enfant. Et donc l'idée, c'est qu'il ait un bon comportement. Et alors ordinaire parce qu'elle est tolérée par la société. Et ça, c'est important aussi, parce qu'il faut se rendre compte qu'on a baigné dedans. C'est des générations et des générations de personnes où, voilà, on a grandi avec cette idée-là et ce principe-là. Et alors, nous, on n'est pas les seuls. On aime bien rajouter le D, parce que pour nous, en fait, violence et éducative, ça va pas ensemble. Donc, violence dite éducative ordinaire. Voilà, c'est un peu la définition rapide de concept. Et derrière ça, ben il y a quoi? Ben la violence physique, ça va être les fessées, les secousses. Violence psychologique, ça va être nier un enfant, le mettre au coin, se moquer de lui. Voilà, les violences verbales, ben les cris, les insultes, voilà, qui sont plus communs et communes que ce qu'on pense finalement.
0: Ouais, donc quand même trois types de violences, hein, que tu viens de citer, hein, physique, psychologique, verbale. Des fois, il peut y avoir ces différentes violences rassemblées aussi.
3: Tout à fait, on peut cumuler, hein, tristement, enfin souvent, en tout cas on dit que c'est un continuum, ou en tout cas qu'il y a plusieurs types de violences qui se côtoient, mais surtout quand on est un enfant, hein, finalement. Je pense que si on demande aux personnes qui nous écoutent de se rappeler d'exemples, c'est assez facile, tristement, de se rappeler d'un nombre de violences auxquelles nous-mêmes on a été confrontés quand on était enfant.
0: Bien sûr, et puis j'imagine ce qui est compliqué aussi pour les enfants, c'est de se rendre compte qu'il y a une violence, mmh, et après de pouvoir l'exprimer, puisque si un enfant est jeune, je ne sais pas, j'invente comme ça, en primaire, il a 6 ans, mmh, s'il ne sent pas capable d'aller trouver quelqu'un pour le dire, bah c'est compliqué. Et puis il va peut-être normaliser aussi cette...
3: Oui, clairement. Mais alors, c'est le problème, en tout cas, c'est la réalité du terrain, c'est qu'on se retrouve face... à des adultes qui, comme ils n'ont pas les codes, en tout cas ils n'ont pas les signes, souvent ils savent pas en fait ce qu'ils doivent observer. On attend beaucoup des enfants. Moi, je pense qu'on se trompe là-dessus aujourd'hui. On peut pas attendre des enfants qu'ils arrivent et qu'ils viennent nous expliquer tout le problème et nous donner limite les solutions. Donc, il faut faire attention à ça. Alors, bien sûr, on peut leur donner des outils pour qu'ils se trouvent des alliés, des personnes de confiance, comme on dit. Mais c'est pas si simple. Et surtout, ce qu'il faut faire, c'est travailler au niveau des adultes pour les responsabiliser et leur apprendre à devenir ces alliés de confiance, à décoder un peu ce qui est en train de se passer, à poser des questions, à, en fait, finalement, favoriser une culture de l'empathie et de l'observation, quoi, pour pouvoir à un moment se dire, ah ben là je me pose une question, je vais approcher cet enfant et je vais l'aider pour identifier. Et aussi pas oublier, bien souvent quand on voit les chiffres et les enquêtes, les personnes qui commettent les violences sur les enfants, ben, ce sont des personnes qui connaissent. Et donc, enfin, je ne sais pas vous, mais je peux que imaginer à quel point ça doit être encore plus compliqué d'aller entre guillemets dénoncer, ou en tout cas parler d'une personne qu'on aime et qui fait ça. Et donc effectivement, il y a ce côté, ils ont pas les codes pour comprendre, pour savoir que c'est une violence, mais en plus c'est fait par quelqu'un qu'ils aiment.
0: Tout à fait, ou dont ils sont proches, imagine à l'école, ouais, s'il y a un rapport, etc. Oui, ben tu l'as dit tout à l'heure, là, les choses ont évolué. Moi, je me rappelle quand j'étais petit en primaire, il y avait un instit que je n'avais pas, qui était dans la classe, mais qui faisait peur, parce que si on se comportait pas bien, il fallait mettre ses doigts comme ça. Là. Alors je le mime ici, on le voit pas, mais rassembler ses doigts, et puis on se prenait un coup de règle sur les doigts si on n'était pas sage. Or, je pense que plus aucun prof ne fait ça aujourd'hui, et tant mieux, mais ça ne veut pas dire que tout va bien. Les choses changent, mais il y a encore beaucoup de gens qui peuvent être réac ou anti-éducation bienveillante, ou des gens qui minimisent l'impact des cris ou des fessées. Mais qu'est-ce qu'on peut faire justement pour essayer de changer les mentalités?
3: Bah, déjà, il faut se dire, il faut le voir comme un marathon, quoi. C'est du long terme. C'est plein d'actions dans tous les sens. Moi, je suis sûre et certaine que si les gens en entendent parler au quotidien, et ont surtout, alors, il faut pas juste rester dans un discours moralisateur et faut vraiment donner des clés. Moi, je pense qu'il y a plusieurs choses dans ta question. C'est que, mais pour l'instant, on voit quelque chose de, effectivement, des espaces sans enfants, ou en tout cas, on essaye un peu de les diaboliser, ou en tout cas de les mettre de côté. Je pense que il y a comme ça des personnes, ou en tout cas une partie de la société qui arrive plus à supporter les enfants. Je pense qu'ils représentent aussi un peu quelque chose, peut-être pour certains adultes, de confrontant. Donc voilà, on attend d'eux qu'ils soient plus des enfants, finalement. Et donc ça, c'est vrai que c'est interpellant, parce qu'en plus, mais tous ces espaces sans enfants, techniquement, si on regarde le cadre légal, c'est quand même assez questionnant. Je suis pas certaine qu'on puisse vraiment empêcher des enfants de se retrouver dans un train. Enfin voilà, ça c'est mon point de vue.
0: Mais pareil.
3: Donc voilà, il faudra voir ce que ça donne tout ça. Mais non, c'est inquiétant. Mais il y a moyen effectivement de le changer. En tout cas, on voit les pays qui ont évolué sur ces questions. Ben, la Suède étant souvent la première citée parce que c'est elle qui a fait les premiers changements. Et on voit que c'était plusieurs choses. Alors un cadre légal qui est clair, donc plus clair que ce que c'est en Belgique. Pas juste dire à un niveau fédéral, ah oui, les châtiments corporels sont interdits, ou enfin voilà, il faut un cadre aussi civil, et il faut accompagner tout ça de campagnes de sensibilisation et d'outils pour permettre aux parents, mais pas que, parce que moi quand je parle d'éducation, je mets tout le monde dedans, hein, c'est-à-dire qu'on est tous et toutes amenés à rencontrer des enfants et à faire partie de leur éducation, et donc à donner comme ça des outils aux adultes pour sortir de cette logique punitive et dominante finalement, et essayer vraiment de construire une culture de la bienveillance. Mais ça s'apprend, et donc quand on a un cadre légal, l'État se retrouve obligé d'allouer des moyens. C'est ce qui manque ici, en fait. Hein. Et donc, c'est pour ça que des assos, des gens comme vous, enfin, je veux dire, ce qu'on est en train de faire là, un podcast, on sait bien que ça prend du temps et des moyens. Et donc, voilà, il y a des gens qui mettent, et donc ça va prendre un peu de temps, mais il y a des améliorations, on peut pas dire qu'il y en a pas. Mais donc voilà, je dirais, ça prend du temps, ça prend des moyens, et ça demande effectivement de rappeler à l'État ses obligations.
0: Mais j'aime bien ce que tu dis, plein de choses, mais dans ma tête, quand tu parlais, tu dis, on est plusieurs à éduquer les enfants, et moi, je suis totalement d'accord, évidemment, mais c'est vrai qu'il y a toujours ce cliché, on l'entend parfois, notamment quand il y a la thématique de l'Evras ou d'autres choses, on n'est pas là pour éduquer les enfants à l'école, on est là pour les enfants sont là pour être instruits, non, moi, je trouve que il y a vraiment ce triangle parents, école et ATL, accueil extrascolaire, pour éduquer les enfants, et donc là, je te rejoins totalement là-dessus. Et alors, tu as dit autre chose juste avant, qui est de pas faire la morale. Et ça me fait penser à, tu sais, Salomé Sacquet qui a fait le livre Résister par rapport au racisme, mais qui le dit à un moment donné, si on veut changer la mentalité, alors, c'est une autre thématique, mais il faut pas venir avec nos grands sabots et vouloir faire la morale aux gens, sinon ils vont se braquer.
3: Oui, tout à fait. Mais nous, ce qu'on propose souvent dans les ateliers, en tout cas qu'on fait, c'est, ça commence par soi. Et donc on passe un temps d'abord se questionner, finalement, qu'est-ce que moi j'ai connu comme éducation, qu'est-ce que j'ai vécu, qu'est-ce qui m'en reste, et aujourd'hui qu'est-ce que j'ai envie d'inculquer à ces enfants. Je dis ces enfants parce que c'est pas que nos enfants. Enfin, moi j'ai travaillé dans l'extrascolaire pendant 12 ans, mais je suis aussi une tata. Enfin voilà. Et donc je suis en contact avec des enfants, et à un moment c'est se dire, mais finalement c'est quoi ma posture face à un enfant, quoi. Dans quel rapport je suis. Et en fait, force est de constater, comme on a baigné dedans, il y a beaucoup de gens qui très vite sont dans cette posture de domination. Quoi. J'ai besoin de le dominer, j'ai besoin de lui montrer c'est qui décide, c'est qui commande. Quoi.
0: Ouais.
3: Et ça prend du temps un peu, mais ça passe par soi. On se questionne un peu, mais pour ça, il faut des espaces pour que les gens se questionnent. Et ça, de nouveau, ça demande des moyens. Et puis après, des petits outils, il faut essayer. Moi, je dis toujours essai-erreur. Quoi. Moi, j'ai pas de baguette magique. J'ai essayé des trucs. Il y a des trucs qui ont marché avec certains enfants, il y en a d'autres pas du tout. Avec moi, à des moments, ça dépendait. Mais donc, on essaye, on remplit un peu son sac à dos, et puis on essaye des trucs. Et on peut pas faire pire que la violence. De toute façon, si on sort de cette logique, on peut que essayer de proposer quelque chose de mieux, quoi. Donc.
0: Et alors, j'imagine qu'il y en a beaucoup. Enfin, ma question suivante, c'est quel est l'impact de ces violences sur les enfants. Et j'imagine qu'il peut être énorme et varié en fonction de ces violences.
3: Oui, bien sûr, ça dépend effectivement du degré de gravité, mais c'est vrai qu'on entend souvent les gens dire, ça va un peu avec les fausses idées, mais l'impact, il est à différents niveaux. Tu vas avoir un impact sur le cerveau, direct sur le cerveau des enfants. S'il y a des gens qui aiment bien un peu la science, ça fait quand même des recherches au niveau de la neuroscience et de la neuropsychologie sur l'impact sur le cerveau. Quand un cerveau est soumis au stress et à la peur, parce que... j'imagine que je ne dois pas l'expliquer que quand on crie ou quand on frappe un enfant, il a peur, d'ailleurs il sursaute souvent ou il réagit, et du coup ça génère quand même des choses au niveau de son corps, et donc ça sort une hormone qui est le cortisol, et ce cortisol à répétition, mais même une fois, ça a des dégâts, ça fait des messages sur le cerveau qui ne sont vraiment pas positifs, donc il y a un niveau cérébral, il y a un niveau social, on va dire, dans l'idée aussi de sa confiance, donc comportementale, en tout cas émotionnelle, sa confiance en soi, l'estime de soi qu'on va avoir, ça va avoir un impact sur du court terme et sur du long terme, c'est-à-dire en fonction de la gravité. Donc bien sûr, ça peut avoir des conséquences physiques directes sur l'enfant, mais des conséquences à long terme aussi, et qu'on va pas voir tout le temps. Et donc ça au final aussi un grand impact sur la société en tant que telle, que ce soit par les comportements antisociaux qui risquent du coup de t'amener plus facilement en contact avec la justice, donc en prison, et donc à reproduire des comportements aussi violents. Alors ça ne veut pas dire qu'un enfant, je rassure les gens, ça ne veut pas dire parce qu'on a subi de la violence, automatiquement on est violent, mais force est de constater qu'il y a plus de risques quand même. Oui. De le reproduire parce qu'on le banalise aussi, et parce que finalement c'est le message principal qu'on envoie aux enfants. Si moi qui suis censé être un adulte qui en tout cas te respecte et t'aime, je suis violent avec toi, ça veut dire que tu peux l'être avec d'autres gens, et donc c'est un peu une boucle sans fin, et qu'on peut, bonne nouvelle, arrêter. Et alors il y a l'impact social aussi sur la question de la santé publique, donc c'est à dire que si, alors il n'y a pas de chiffres en Belgique, en France ils ont fait ça avec la virilité, sur le coup de la virilité, ouais. Un superbe livre. Il serait peut-être temps qu'on fasse ça aussi en Belgique, et en tout cas sur la question de la violence. Donc c'est pas des chiffres, mais moi je me pose la question de me dire, s'il y a autant de budget et de gens qui sont pas bien aujourd'hui, quel est le lien avec la violence vécue dans l'enfance, qu'elle soit intrafamiliale ou sociétale, à l'école, au sport, le harcèlement, on l'appelle comme on veut, mais il y a quand même quelque chose, parce qu'il y a un impact, du coup il y a un coût financier, si on veut parler argent, tristement il y a un coût financier aussi, parce que ça coûte en fait de soigner des gens, il y a des gens qui doivent se soigner de tout ça.
0: Bah oui, c'était effectivement... un des sujets, hein, le coût pour la société que ça engendre, et puis j'imagine pour les enfants en tant que futurs adultes, ça crée des cicatrices, des traumas, et en termes de confiance en soi, d'estime de soi, ça peut compliquer les choses
3: clairement. Et après c'est un peu une logique qui est un peu questionnante, parce qu'on veut absolument qu'ils aient confiance en l'adulte, donc on leur demande plus tard quand ils ont un problème de parler. Mais s'ils baignent dans là-dedans, avec cet exemple-là d'adulte, moi je trouve que on envoie des messages qui sont extrêmement opposés, en tout cas, et dangereux.
0: Tout ça me fait penser aussi à Jérôme Collin, qui est journaliste, mais qui écrit aussi des livres. Et j'avais vu l'adaptation au théâtre de sa première pièce qui parlait d'adolescence. Et
3: les Dragons.
0: Je sais plus comment ça s'appelait, j'ai oublié, mais qui parlait d'adolescence, et j'avais adoré parce que c'était à l'école secondaire, et moi qui ai eu un parcours assez chaotique, c'était assez intéressant. Et Les Dragons, je l'ai lu aussi, super livre. Et il y a une phrase qu'il avait mis au tout début, il dit, on ne guérit jamais de l'enfance. Et je trouve que ça veut tout dire, en fait. Et que donc, c'est vraiment une période où il faut pouvoir prendre soin de l'enfant pour que le futur adulte soit quelqu'un de bien. Alors, on pourrait aussi, mais on n'a pas trop le temps, faire un lien, hein, tu l'as dit, avec la virilité, les questions de genre, etc. Et on pourrait en faire un autre podcast, mais c'est intéressant que tu l'aies dit, ce petit parallèle. Mais je voudrais plutôt aborder les idées reçues. Parce qu'il y a pas mal d'idées reçues. Je pense d'ailleurs que tu vous en as fait un outil, je pense. Hein.
3: Ouais.
0: Mais elles sont nombreuses par rapport aux violences éducatives ordinaires.
3: Oui. Alors, on en a fait un outil. Non, c'est surtout qu'en fait, on a sorti une campagne de sensibilisation en 2024 qui a été le fruit finalement d'un long travail de collaboration avec plein de partenaires, et qui s'appelle Grandir sans violence. On a un site internet. Si jamais vous voulez aller le voir, n'hésitez pas. Il y a des outils pour tout le monde. Et en fait, quand on a sorti la campagne sur les réseaux sociaux, ben on a eu des commentaires. Il y a eu des commentaires de soutien, et puis il y a des commentaires qu'on s'est dit, ben ce serait intéressant parce que ça fait partie des questions, et ça fait partie aussi, c'est ça qui est d'un côté intéressant avec les réseaux sociaux, c'est que ben ça permet aux gens de s'exprimer. Alors ben on s'est dit, on va l'utiliser comme en deuxième année de campagne, on va déconstruire les idées reçues. Et effectivement, ben il y en avait, on en avait pris quatre. Une des principales étant, ben j'ai reçu des fessées quand j'étais petit ou petite, j'en suis pas morte. Ça, effectivement, je pense que, ben, selon moi en tout cas, c'est une défense. Hein, ça s'appelle aussi une défense. Et je crois que ça permet aussi de se dire, ben voilà, on peut survivre à ça. Alors moi, cette question de la survie, elle est très questionnante. Je veux dire, pour moi, survivre n'est pas complètement vivre. C'est quand même qu'il s'est passé des choses. Surtout, c'est faux parce que, ben, il y a malheureusement aujourd'hui en Belgique, en France, dont on connaît plus les chiffres, il me semble qu'en France, c'est un enfant tous les 5 jours qui meurt sous les coups de son parent. Ouais, c'est énorme. Et donc, c'est des choses. Voilà, je comprends que sur le moment on le dise, mais en fait, en vrai, non. Et c'est pas parce qu'on n'est pas mort. Il y a tous les dommages. Il y a vraiment, comme tu dis, l'estime de soi, la confiance en soi, qu'on ne sait pas mesurer comme ça finalement. Et donc voilà, je pense que c'est un message qu'il faut essayer d'éviter de répéter, parce qu'on fait passer vraiment ce côté aussi de force, quoi. Hein, j'en suis pas morte, je suis passée au-dessus. Et puis il y en a d'autres qui vont te dire, oui, mais je suis aujourd'hui qui je suis grâce à tout ça. Voilà, mais quelle personne on aurait pu être si on n'aurait pas connu ça, on ne sera jamais. Il y a ça, il y a le fait que les enfants comprennent plus vite avec une baffe de temps en temps. Ça, on avait ça aussi. Et surtout, ben, ça permet à l'adulte de pas devoir répéter 1000 fois. Alors non, l'enfant, il comprend pas. Hein, la problématique de la violence physique, l'enfant, il reçoit un message, c'est certain, mais on lui envoie un message de peur, de soumission. D'ailleurs, la plupart du temps, il répète la chose. Alors oui, il va apprendre qu'en tout cas, il va peut-être plus le faire devant vous. Et donc, il va développer des compétences de mensonge assez incroyables. Donc voilà, mais donc non. Ils comprennent pas plus vite. Il y a la fameuse éducation bienveillante, créer des enfants rois.
0: Oui.
3: Celui-là, c'est un
0: de mes préférés.
3: Ben oui, j'imagine. Alors j'entends qu'il y a des enfants qui ont des comportements qui peuvent mettre à mal l'adulte. C'est pas l'enfant qui crée des enfants rois. Et l'éducation bienveillante, je pense qu'elle a été très mal comprise, la pauvre. Effectivement, ou l'éducation positive, on l'appelle comme on veut, mais l'idée, c'est vraiment quand même de pas oublier, il y a de la bienveillance, mais il y a un cadre. Sans cadre, on tombe dans de la négligence. Et ce qui fait qu'effectivement, il y a des enfants qui vont développer des comportements qui vont nous mettre à mal. Parce qu'en fait, ils ont pas de limite. Ils ont pas eu un peu un petit cadre qui nous permet de savoir quand c'est oui, quand c'est non. Mais l'éducation bienveillante n'a pas cette force et ce pouvoir de créer des enfants rois. C'est un concept, quoi, hein, c'est pas un être humain.
0: C'est pas parce qu'on donne la parole aux enfants, qu'on leur donne attention, qu'ils deviennent des enfants rois. Et parfois, il y a cette peur-là qu'on peut entendre. On prend son avis, et donc ça devient un enfant roi. Donc oui, c'est assez particulier.
3: Et c'est pour ça que c'est important de permettre des espaces de discussion pour que les adultes puissent... Parce que finalement, les adultes qui disent ça, ils ont besoin d'être rassurés aussi. Voilà, moi j'ai vraiment la posture de pas juger. En tout cas, moi, je comprends. Je suis pas d'accord, mais je comprends. Et d'avoir des espaces où on peut en parler en se disant, ok, c'est ce que tu penses, mais en fait, qu'est-ce qui se cache derrière? Et finalement, on parle d'émotion, on parle de peur. Les adultes ont peur que les enfants leur montent dessus et prennent le pouvoir. Et en fait, on voit bien, il y a plein d'exemples, il faut regarder ailleurs, il y a plein d'exemples, enfin, surtout même en Belgique, il y a plein d'exemples où ça se passe bien.
0: Voilà. Alors il y en a encore d'autres, hein. Il y a « ça prépare à la vie », il y a « c'est mon enfant, je fais ce que je veux ».
3: Oui, j'ai entendu une horrible, je partage un petit exemple, en vacances l'année passée, de loin, j'entends une maman qui dit, je pense que ça faisait 3 fois qu'elle répétait, mais elle lui dit « je t'ai donné la vie, je peux la reprendre quand je veux ».
0: Oh là là.
3: Non, ça c'est pas tout à fait vrai. Mais c'est vrai que oui, il y en a beaucoup. Il y a ce truc de je fais ce que je veux parce que c'est privé aussi en Belgique. C'est la grosse problématique en Belgique, hein, qui fait qu'au niveau de l'État, en tout cas du fédéral, on a des blocages parce qu'en fait, on part du principe que ce qui se passe à la maison doit rester à la maison. Alors que c'est bafoué tous les cadres légaux internationaux. Voilà, et non, c'est pas vrai que ce qui se passe à la maison reste à la maison. Ce sont des êtres humains qui ont besoin de protection. Ce sont des êtres plus vulnérables de par leur âge et leur niveau de maturité. Et non, ils ont besoin aussi d'être protégés. Mais ça dit quelque chose de l'adulte aussi, je trouve. Ça dit quelque Bien chose sûr. De du besoin et peut-être du manque de la situation dans laquelle est l'adulte qui en arrive à avoir un discours pareil. C'est peut-être que il a aussi besoin de soutien. Et moi, c'est ce qu'on défend beaucoup chez Défense des Enfants, c'est que finalement, que ce soit les parents, les professionnels ou les volontaires qui travaillent avec ces enfants, on a besoin de d'éducation, de sensibilisation, de comprendre c'est quoi un enfant, de pas attendre les mêmes choses d'un enfant que d'un adulte. Enfin, on a besoin d'outils. On a vraiment besoin d'outils. Et la bonne nouvelle, c'est que ça existe. Donc, faut même pas réinventer. Il faut des moyens pour pouvoir coordonner tout ça et pouvoir apprendre ça depuis tout petit. Comme je disais, moi, je pense que je prône de plus en plus la culture de la bienveillance. Ça s'apprend à l'école. Vraiment bonne nouvelle pour tout le monde. Il y a déjà des gens qui ont bossé sur la question. Il faut pas tout réinventer.
0: Mais donc, c'était une de mes prochaines questions. C'était, est-ce que tu as des outils à conseiller? Là, tu parles de bienveillance. Et du coup, est-ce qu'il y en a d'autres, des outils? Et du coup, comment est-ce qu'on peut acquérir cette bienveillance via la formation? Je sais pas. Est-ce que tu as des outils?
3: Il y a plein d'outils. Sur notre site, on a fait ce qu'on appelle un Padlet, donc grandirsansviolence.be. Sur le site, à un moment, il est mis pour aller plus loin. Donc, il y a deux onglets, parents ou professionnels. Et puis, à un moment, il est mis pour aller plus loin. Et c'est une petite bibliothèque en ligne. Alors, j'ai bien conscience, cette question, elle est compliquée parce qu'on a tous et toutes un peu des intelligences multiples et différentes. Mais donc, on a justement essayé, on a mis des vidéos de sensibilisation pour un peu comprendre le concept finalement, c'est quoi les vidéos. Ça peut permettre aussi de sensibiliser. Certes, si on travaille avec des parents, ou si on travaille avec des profs, ou si on travaille avec des enfants. Et après, il y a des podcasts aussi. Il y a des livres, il y a des organismes qui proposent effectivement des formations. Nous, on sur demande, en tout cas, on peut venir à la rencontre du terrain et sensibiliser les professionnels là-dessus. On l'a fait avec différents groupes, parents, professionnels, volontaires. Il y a aussi il y a un onglet « Astuces au quotidien » où on a essayé de ressourcer justement des gens qui proposent des outils gratuits. Il y en a plein, en fait, des outils. C'est les outils de rituels, dont mettre en place les rituels visuels le matin. Un enfant, c'est à comprendre ce qu'il va faire par étape. Il y a la manière de parler aux enfants. Donc, il y a la fameuse technique de arrêter de leur dire ce qu'ils peuvent pas faire et leur dire ce qu'ils peuvent faire, ce qu'on attend d'eux, finalement. Alors, c'est extrêmement difficile.
0: Bien sûr.
3: Je le pratique. Je suis sur ce chemin-là, mais il y a plein de fois, je me dis, oh, punaise, Anna, t'y arrives pas du tout. Parce qu'on a baigné dedans, mais ça c'est des outils, c'est des petites choses, mais vraiment commencer par la parole. Et commencer probablement à ceux et celles qui veulent commencer, vous questionner sur vous, qu'est-ce que vous avez connu vous, quelle est votre posture aujourd'hui, et ça peut être en fait, aujourd'hui je suis paumée quoi. J'en ai déjà rencontré beaucoup de gens, enfin on a fait beaucoup de sensibilisation sur le terrain, et beaucoup de gens disent mais moi je sais plus ce que je peux faire, je sais plus, et en fait je fais plus rien, et donc... c'est encore pire, et voilà. Et donc, oui, il y a beaucoup d'outils. On a fait une collaboration avec Papa Positive sur les réseaux, un influenceur en France. Il a des super outils, tout est gratuit. Il y a le thermomètre des émotions. En fait, en gros, sans grande surprise, c'est travailler par les émotions, comprendre, identifier les émotions, savoir comment je peux les exprimer, ne pas s'attaquer à la colère, parce que souvent les gens n'aiment pas la colère, je sais pas pourquoi la pauvre, mais c'est quand même l'expression de la colère qui est problématique, mais pas la colère en soi. Et donc, il y a plein de petits tips comme ça, et aussi il y avait une prof, j'ai mis, je sais plus son prénom, j'ai mis la chaîne de cette prof qui fait des outils, qui partage ses outils à l'école et qu'on peut tout à fait mettre en place à la maison.
0: Et j'imagine aussi l'importance de valoriser les enfants et qu'ils se valorisent entre eux aussi. C'est des choses parfois qui n'est pas tout le temps mis en place.
3: Ben non, mais il faut pas oublier, vraiment, alors on disait ça à l'époque, mais je trouve que c'est finalement pas si mal, mais ce sont des éponges, ils vont prendre tout, mais donc quand je disais la culture de la bienveillance, c'est le moindre, alors je dis pas il faut pas devenir complètement parano, mais le moindre geste, ils vont l'analyser, mais donc c'est plutôt positif quand on dit ça, ça veut dire qu'on est tous et toutes des exemples, et du coup, et alors ça veut pas dire qu'on peut pas être fatigué, ça veut pas dire qu'on peut pas être au bout, et ça c'est vrai qu'il faut faire attention, la violence éducative ordinaire, c'est pas la même chose que du débordement émotionnel, je veux dire, le débordement émotionnel souvent, quand on le fait, quand on arrive jusque-là, après on s'en veut, on sait bien que ce qu'on vient de faire, crier ou donner une fessée, c'était pas ok. Donc ça, c'est quand même important à dire, c'est pas la même chose. Ici, c'est vraiment la question de l'intention derrière la violence, c'est vraiment de penser que ça éduque. Mais donc, Finalement, il y a des mêmes outils similaires qui peuvent être utilisés pour ces deux problématiques différentes, ces deux réalités différentes. Mais donc oui, mais ça commence par le langage, je trouve, par la manière dont on va parler, par la communication non violente. L'Université de la Paix fait un travail incroyable. Si jamais vous voulez vous former, moi je trouve qu'ils ont des outils. Moi j'avais fait une formation sur les marionnettes. Alors je sais que pour beaucoup d'adultes, ils disent ah ouais, purée les marionnettes. Non, l'Université de la Paix, ils vont même avec des jeunes de 18 ans, enfin en 6e secondaire. Et au début, bien sûr, tout le monde les prend un peu pour des allumés, mais je vous jure, ça marche parce qu'en fait, ça connecte quelque chose. Et donc, il y a plein de petites techniques. Chacun et chacune doit trouver ses outils, mais des outils, il y en a beaucoup. Et donc, n'hésitez pas à aller voir notre site Grandir sans violence. Il y a quelques pistes, en tout cas. Je dis pas qu'il y a tout.
0: Grandir sans violence, qui n'est pas votre site à vous. Hein,
3: non, c'est le site de la campagne. Donc, il y a Défense des enfants internationale Belgique ECPAT, parce qu'on a fusionné avec une autre association qui traite de l'exploitation sexuelle des enfants depuis 2024. Ça, c'est notre site. Et puis, grandirsansviolence.be, ça, c'est vraiment la campagne.
0: Et c'est intéressant ce que tu disais il y a quelques secondes, parce que oui, il faut aussi que les parents, les professionnels, s'ils veulent bien faire, qu'il n'y ait pas d'intention, qu'ils ne culpabilisent pas. Alors, je peux parler pour les familles plus que pour les professionnels, mais ça nous arrive à tous en tant que parents, à un moment donné, d'être fatigués, de crier à un moment donné. Et voilà, tant qu'il n'y a pas d'intention à un moment donné, et qu'on s'excuse après, j'imagine qu'on explique, qu'on parle aux enfants.
3: Oui, bien sûr. Alors, bah,
0: on n'est pas parfait, c'est ce que je veux dire.
3: Non, c'est ça. Alors, un, on n'est pas parfait. Deux, on est humain. Encore, j'espère, pour longtemps. mais non, et surtout, de toute façon, je pense que l'idée, c'est de comprendre toujours ce qu'il y a derrière. On fait ça en formation, enfin, en sensibilisation avec les parents. On fait une petite activité qui passe par un peu un état des lieux de comment je vais, quoi. Quelles sont mes ressources, ce qui me ressources et ce qui me pèse, en fait, finalement. Ça nous permet un peu de faire un état des lieux. Et ça nous permet après de voir, ben, en fait, je suis fatiguée, mais pourquoi je suis fatiguée? On est dans une société où, en vrai, quand on voit être parent, c'est, je sais pas, c'est un challenge, enfin, c'est un défi, c'est devenu. Enfin, pour moi, je suis très impressionnée et je trouve que c'est limite si on met pas des obstacles et des embûches sur la route des gens, parce que finalement, on travaille beaucoup. On a la pression au bonheur, la pression à faire des activités pour soi, pour les autres, à prendre soin des enfants, faire à manger, enfin voilà.
0: Une maison bien rangée.
3: Exactement. Et donc je trouve qu'il y a vraiment, ça devient difficile. Et donc l'idée, c'est de se dire, dans tous les cas, quand on en arrive là, quand on en arrive à crier sur les enfants, c'est qu'il se passe quelque chose. Et si c'est le fait que, en fait, ça fait 50 fois qu'on a répété, ben en fait, c'est peut-être que la manière dont on est en train de proposer à cet enfant-là, ça fonctionne pas. Et donc, faut essayer autre chose, parce que vous allez continuer à crier. Ça, c'est la mauvaise nouvelle, c'est que ça va continuer, quoi.
0: Et alors, ce message par rapport aux violences dites éducatives ordinaires, ben, il s'adresse à ce triangle, hein, dont on parlait, hein, autant aux familles que dans le monde scolaire, mais aussi dans l'accueil extrascolaire, mm-hmm. y compris les clubs de sport. Hein, mm-hmm. Vraiment, c'est un message qui va faire ce triangle. Ouais, universel.
3: oui. Alors, on a affaire à un projet européen, justement, en partenariat avec le délégué général aux droits de l'enfant, IAPACA et la DEPS. On a fait un projet soutenu par la Commission européenne, qui était justement donner des outils au monde du sport, mais les années d'avant, on avait fait ça aussi avec l'accueil temps libre et les mouvements de jeunesse. L'idée ici, c'était de faire un focus sur le sport, parce qu'il y a une étude européenne qui était sortie qui s'appelle CASES, C-A-S-E-S, si jamais les gens veulent aller voir. C'était le premier chiffre, ce sont les premiers chiffres en Fédération Omni-Bruxelles qui sortaient. Le chiffre phare repris souvent, c'est 8 personnes sur 10 sont des ont reconnu avoir subi des violences durant leur enfance dans leur parcours sportif.
0: C'est dingue.
3: Bah ouais. Et donc, en fait, à un moment, ça suffit. Alors, moi, je comprends, il faut des chiffres, mais en fait, en vrai, tous les gens qui travaillent dans ce secteur-là, ils pouvaient le dire à l'avance. Mais au moins, on les avait. Et donc, on s'est dit, il faut des outils. Il faut des outils adaptés au terrain, au monde amateur et au monde pro aussi. Et donc, l'idée, c'était de développer des politiques de protection de l'enfance, d'accompagner les gens de terrain, mais déjà aussi de rappeler aux gens qu'en fait, à partir du moment où vous travaillez avec des enfants, il y a de fortes chances que vous soyez finalement un agent des droits de l'enfant. Les gens l'oublient, mais en fait, en vrai, la Convention internationale des droits de l'enfant, elle a plusieurs articles. Le sport, c'est un droit, c'est pas un cadeau. L'accueil temps libre, le loisir, le repos, c'est un droit, c'est pas un cadeau. Et donc, voilà, l'idée, c'était un peu de faire un focus sur ce monde-là, d'accompagner les gens de terrain, donc faire de la sensibilisation. On a fait une vidéo, et donc, ça aussi, on a un site du projet qui s'appelle PARCS, P-A-R-C-S, 2.0 et tous les outils sont téléchargeables et on peut aussi venir accompagner sur demande en fonction et donner des formations si besoin.
0: Oui, oui, bah voilà, je pense que dans le monde du sport, il y a un peu un héritage qui a été gardé où il faut atteindre un objectif et puis peut-être que parfois les coachs peut-être dans d'autres sports aussi, hein, je pense au football, mais veulent atteindre un objectif et donc on oublie, ce sont des enfants qui on parlait tantôt de la formation dans le troisième épisode avec Marie, mais peut-être aussi que dans certains secteurs et notamment le sport, on manque aussi de formation sur les c'est quoi un enfant, ses besoins, comment lui parler et évidemment avec bienveillance. Mmh. Donc ça, je pense que c'est un véritable enjeu.
3: Oui, c'est ça. Et puis il y a beaucoup de choses. Cette étude, elle a vraiment souligné beaucoup de choses intéressantes sur la posture des adultes. Rien que le rôle hiérarchique d'un coach sur un enfant, d'en prendre conscience déjà de un pour se rendre compte qu'effectivement un enfant du coup il va être amené à faire beaucoup plus et à pas du tout se rendre compte que ce qu'on lui demande en fait, ben c'est trop. Donc ça déjà, il y a toute la question. On en a parlé là tantôt, mais bon, on va pas se mentir. La question du genre, il y a la question de la virilité. Oui, la compétition est souvent associé aussi à la force, alors faut savoir, moi j'avais des amis qui ont joué à haut niveau aussi, cette question de jouer même quand t'as mal, quoi, blessé, c'est pas grave, on continue, se pousser, enfin voilà, on apprenait pas, alors je ne généralise pas, mais la majorité, en tout cas à l'époque et aujourd'hui, je sais qu'il y a des choses qui sont en train d'évoluer, il y a des gens qui font un boulot formidable sur la sensibilisation et sur la formation à l'ADEPS, à la CFF, enfin dans toutes les fédérations de sport, mais c'est vrai que c'est pas assez, ils ont pas assez de moyens, et il faut sensibiliser, il faut apprendre aux gens, effectivement, qu'un enfant de... les tout petits enfants, déjà, ça doit rester un jeu, quoi, enfin... On a l'impression qu'on est dans un peu cette folie et surtout, tu parles du foot, il y a certains sports comme ça où t'as l'impression qu'on veut en faire

0: C'est systémique, mais je dis toujours, c'est pas. Moi, j'aime pas pointer une personne, j'aime pas pointer. On fait partie, on est un être social. Et donc, comme je le disais, la question du genre, elle est intéressante aussi dans ce genre de questions. Mais bien sûr que ce sont des violences institutionnelles. Le monde du sport, moi, la majorité des gens que j'ai rencontrés, c'est avec qui c'était un plaisir de faire ces projets, mais ils étaient bénévoles. Ils étaient bénévoles. En plus de leur boulot, il y en a, ils sont directeurs d'un club de sport, et t'es là, mais waouh! Et en fait, en plus, ils doivent sensibiliser, former. Parfois, il y a des coachs, ce sont des enfants. J'ai rencontré une coach, elle avait 14 ans, et elle me disait, mais moi, Anna, comment tu veux que j'aille faire une remarque à un autre coach ou à un parent? J'ai pas de légitimité. Ben bon, en fait, on en est là, c'est que si personne n'a pensé à comment les coachs peuvent protéger et accompagner les enfants, ben eux, ils vont avoir du mal à bricoler vite fait, donc c'est vraiment institutionnel.
1: Ça m'amène à l'autre question. Effectivement, qu'on assiste à une violence éducative dite ordinaire, hein, que ce soit en tant que parent ou dans un club de sport ou avec un collègue ou une collègue, comment est-ce qu'on réagit? Comment est-ce qu'on doit réagir? Qui est-ce qu'on peut appeler? Est-ce qu'on peut aller parler à la personne? C'est très compliqué, en fait.
0: C'est très compliqué. Est-ce que tu as une semaine? Alors, non, il n'y a pas de réponse toute faite à ça. Maintenant, moi, je pense, et on est en train de travailler sur une campagne de sensibilisation, là, sur la question, bon, plus des violences sexuelles, mais avec faites aux enfants, mais avec un message global qui est, en fait, je pense que... Il faut réagir. Enfin, je pense qu'il faut trouver la force de réagir. Je sais que c'est pas facile, bien évidemment, mais l'idée c'est de questionner sa posture d'adulte. Donc, si un jour vous êtes témoin de quelque chose, moi je ne vous dis pas ce que vous devez faire, mais déjà de un, faites cet exercice-là, c'est-à-dire que n'attendez pas que ça arrive pour penser à comment vous allez réagir. Imaginez des types de violences qui pourraient agir et imaginez-vous comment vous aimeriez réagir ou vous connaissez assez pour savoir qu'est-ce que je pourrais faire. Un autre petit conseil, c'est moi, souvent, quand je dis aux gens, si vous devez réagir, c'est pas tant pour calmer le parent. Enfin, souvent, les gens, ils veulent calmer l'adulte ou agir sur l'adulte. Mais en fait, ce qu'on montre, c'est à l'enfant, surtout, hein. Donc, on montre à l'enfant qu'on n'est pas OK. C'est comme dans les dynamiques de harcèlement. On vous dit souvent, tous les témoins, si on bouge pas, l'enfant qui se fait harceler, qui subit ces violences, il va se dire, mais si personne ne bouge, c'est que je mérite ça. C'est un peu ça aussi. Alors, en fait, faites ce que vous voulez. Allez trouver quelqu'un d'autre, regardez un autre passant en disant « venez avec moi », demandez aux parents s'il a besoin d'aide, demandez-lui comment ça va. Enfin, il y aura pas, bien sûr que vous allez risquer, c'est-à-dire que toute interaction dans ce genre de cas, quand il y a émotion et quand il y a violence, est un risque. Donc moi je dirais la première chose, imaginez dans votre tête, essayez de voir ce que vous pourriez faire. Si jamais vous êtes témoin de violences extrêmes, la police, si jamais vous savez pas, vous avez besoin de conseils, le 103. Le 103, c'est le numéro d'écoute enfants, mais qui accueille aussi les adultes sur des questions reliées aux enfants, avec des psychologues formés. On les a rencontrés la semaine passée, c'est une super équipe, elles font un travail formidable, je le place juste ici.
1: Tu fais bien.
0: Mais voilà, non, il y a pas une réponse. Mais vraiment, moi, je pense que anticiper, se préparer et décider de soit aller parler à l'enfant, ou soit vous pouvez aussi faire diversion. Faites diversion. Peut-être que avec un peu de chance, le parent va rigoler, va se dire mais qu'est-ce qui fait celle-là. Mais peut-être aller à deux. Parfois, c'est plus simple aussi et dire est-ce que vous avez besoin d'aide ou qu'est-ce qui s'est passé. Est-ce que vous voulez que je vous tienne. Enfin, voilà, peut-être analyser un peu la situation et voyez comment vous pouvez soutenir plutôt que d'être dans la confrontation, parce qu'on sait bien quand on est dans l'émotion pure. Fâché, on n'a peut-être pas envie d'avoir quelqu'un qui vient se mêler. Voilà, parce que c'est ça, hein, la première réponse que vous risquez d'avoir, c'est ça, hein, je fais ce que
1: ouais,
0: je veux. Hein.
1: Ouais, tout à fait, tout à fait. Compliqué. Mais on se rapproche de la fin de l'entretien. Et déjà, merci pour cette discussion. On va avoir deux, trois, quand même, petites questions un peu plus fun
0: ouais.
1: Pour finir cet épisode. En fait, on a préparé ensemble ce qu'on t'a dit, ce qu'on aime bien finir avec deux questions un peu plus personnelles, mais toujours en lien avec la thématique. Il y avait d'abord, est-ce que tu aurais une œuvre à conseiller, l'œuvre pour les auditeuristes, hein, ça peut être un film, une série, un livre, une BD, un podcast. Qu'est-ce que tu pourrais conseiller pour qu'on puisse s'intéresser à la thématique en dehors de notre entretien que tout le monde a écouté et adoré?
0: Bien évidemment. Alors, c'était dur comme question. Alors, j'ai choisi le podcast de Lolita Rivet, c'est qui commande? L'épisode numéro 3 traite spécifiquement de la protection des enfants contre les violences. Mais outre ça, je trouve que c'est une personne qui fait un travail formidable avec plein d'autres podcasts. Donc, je vous conseille fortement de la suivre et d'écouter.

0: cet épisode.
1: Je dis on parce que Marie est d'accord avec moi, je suis sûr, mais on est très content que tu aies choisi ce podcast parce que nous on a adoré, et elle avait fait un autre podcast qui s'appelait C'est quoi l'amour maîtresse, c'est donc
0: excellent.
1: Ouais, quelqu'un de très engagé, je pense qu'il est instite dans sa vie de tous les jours, mais oui, le liste d'arrivée, c'est qui commande, incroyable. Et alors oui, la dernière question, c'est le titre de l'émission, c'est On disait que. Alors toi, Anna Rodriguez, on disait que, de quoi tu rêves par rapport à la thématique des violences dites éducatives ordinaires?
0: Je rêve que la Belgique fasse le nécessaire. Je rêve que l'État prenne ses responsabilités finalement, qu'on arrête. Je rêve vraiment que DEI arrête de devoir travailler sur la question des violences dites éducatives ordinaires, parce que la Belgique fera le nécessaire et répondra aux exigences de la Convention internationale des droits de l'enfant.
1: Eh ben, on partage, on espère aussi. On arrive à la fin. On va aussi écouter un morceau de musique que tu as choisi. On a l'occasion, on a le temps pour le faire. Qu'est-ce que tu as choisi comme morceau de musique?
0: Alors j'en avais donné deux, je ne sais pas lequel va passer, mais je vais dire les deux, comme ça ce sera pour les gens un petit moment. J'avais mis Diams, Enfant du désert, qui est pour la jeune que j'étais. Voilà, Diams, c'était et ça reste ma queen. Et alors il y avait Médine aussi, L'amour, qui est relié au spectacle de La Haine, l'adaptation du film La Haine.
1: Ah, trop bien, film culte.
0: Film culte, et donc c'est jusqu'ici rien n'a changé, tristement, mais... Dernière chanson qui est un message que moi je suis tout à fait d'accord avec. L'amour qui nous sauvera, je pense, et la bienveillance.
1: Eh ben, c'est son rap. On me dit dans l'oreillette qu'on va diffuser Diams, c'est ça?
0: Top.
1: Voilà. Et donc, on va conclure avec ça. Vous écoutiez, on disait que sur Radio Panique, c'était notre deuxième émission. Et donc, on va découper cette émission en deux podcasts. L'épisode 3 avec Marie sur la participation. L'épisode 4 avec toi, Anna, sur les violences dites éducatives ordinaires. On rappelle que tu travailles pour DEI, Défense Enfance Internationale, qui n'est pas basée uniquement qu'en Belgique. Un grand merci. N'hésitez pas à aller voir le site de DEI et la campagne Grandir sans violence. Encore merci à toi, à très très bientôt.
0: Merci à toutes
1: et
0: à tous.
1: Merci à vous pour votre écoute. On écoute donc Diams pour conclure cette émission. Bonne écoute.
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2: Bonsoir, enfin bonne fin d'après-midi. D'habitude, je suis en soirée, donc je suis un peu perdu. Vous êtes sur les ondes donc de Radio Panique pour une émission un petit peu particulière, un flux détendu à la lumière du soleil qui est en train de bercer le studio de la radio. Alors, avant toute chose, pour donner le ton de l'émission, on va envoyer une premier son, c'est-à-dire, est-ce que Mathieu t'es prêt? Est-ce que tu peux envoyer le premier son?

0: Les Béruriers Noirs avec un titre Vive le feu qui est sorti sur l'album Joyeux Merdier en décembre 85, 41 ans avant aujourd'hui. Et ce morceau est toujours d'actualité. Donc vous avez sûrement bien compris, chers auditeurices, sur le sujet dans lequel on va parler dans cette petite heure. Avec moi dans le studio, il y a Louis Tinoco, qui est éducateur dans un lycée. Bonjour Louis.
1: Bonjour Clive.
0: J'ai vraiment du mal avec le bonjour, je veux dire vraiment bonsoir moi.
1: Bonsoir, salut.
0: voilà, soyez détendus. À la régie, en face de moi, l'unique, le seul avec sa chemise léopard, on l'appelle Mathieu, et qui prendra aussi la parole en plus de faire la technique.
2: Bonjour.
0: Voilà, vous avez c'est un bonjour timide Mathieu, dis-moi ce soir.
2: Oui, parce que c'est la première fois que je suis à la technique, donc j'essaye de gérer les deux.
0: Ok.
2: Voix et technique.
0: D'accord, c'est un challenge, on est avec toi, on croit en toi. Tu sais, aujourd'hui le mot d'ordre c'est rendre l'impossible possible. Alors oui, ces derniers temps, le monde s'embrase, la France, maintenant la Belgique, sous les cris de la colère de nous, citoyens. Et il y a eu dernièrement pas mal de manifestations. Et j'avais envie un petit peu de recueillir vos impressions de manif ces derniers temps. Mathieu, est-ce que tu veux te jeter à l'eau, quoi ?
2: Alors oui, moi j'ai participé à deux manifestations dernièrement. J'ai participé à une manifestation vendredi, et j'ai participé aussi à la manifestation pour le climat dimanche. Donc c'était, on va dire, deux jours, deux ambiances et deux parcours aussi très différents.
0: Et alors, qu'est-ce que tu as ressenti avec tout ça ?
2: C'était vraiment, des émotions fort différentes, parce que déjà les parcours étaient différents, les populations étaient plus ou moins différentes aussi, puis les mots d'ordre étaient complètement différents, quoi qu'il y avait quand même sur les deux marches, sur les deux manifestations, il y avait quand même un mécontentement général par rapport, au gouvernement. Au gouvernement au pluriel.
0: Est-ce que tu as senti la violence ?
2: De qui ?
0: Ah, la grande question. De la part de, je sais pas, dans la rue, est-ce qu'il y a de la tension ?
2: Alors oui, il y avait de la tension vendredi, effectivement, il y avait une tension. Et dimanche, là, il y avait une tension aussi, mais qui était une tension populaire pour faire avancer les choses. Donc c'était pas tout à fait la même dynamique. C'était plutôt une tension de mécontentement, quoique effectivement vendredi il y avait aussi une tension de mécontentement, mais comment dire, elle était exprimée ou a été visible d'une différente manière.
0: Et toi Louis, est-ce que tu as battu le pavé ces derniers jours ?
1: Oui, alors moi j'ai participé uniquement dernièrement à la manifestation du vendredi 9.
0: Qui était une manifestation en fait, pourquoi ?
1: Intersectorielle en réalité, donc que ce soit le milieu associatif, que ce soit l'enseignement, il y avait tout autant des représentants du secteur métallurgique, c'était un appel en front commun, vais-je dire, des différents syndicats, en tout cas des plus grands syndicats ici en Belgique. Et donc, ça a été un appel très transversal, je dirais, une sorte de convergence de lutte qu'on voudrait voir un peu plus souvent.
0: Et est-ce qu'il y avait les lycéens aussi ?
1: Tout à fait. Moi-même, j'étais en fait en fin de cortège avec un groupe de jeunes qui joyeusement, allègrement, chantonnaient, jouaient avec quelques instruments qu'ils avaient en leur possession. C'était assez festif, je dirais.
0: Ok, et est-ce qu'il y a eu des petits problèmes avec les forces de l'ordre vendredi ? Parce que j'ai l'impression que, dans mon souvenir, il y avait quand même, à la fin de la manif, c'est quand même parti un peu en vrille.
1: Alors, pour avoir été assez tôt au rassemblement qui d'abord s'est fait place de l'Albertine, en fait, il y avait déjà eu au début des quelques échanges, on va dire, entre des jeunes aux alentours de la gare centrale, entre des jeunes et la police. Et donc le cortège n'étant pas encore parti, il y avait déjà quand même quelques tensions aux alentours, en tout cas, du cortège qui, lorsqu'il a commencé à partir, c'est en fin de cortège qu'il y a eu beaucoup plus de tensions, on va dire. Il y a eu de la provocation, je pèse mes mots, de la part de la police en lançant justement dans ce moment festif une bombe lacrymogène auprès des manifestants au niveau du PS, du bâtiment du PS. Donc ça a été, oui, ça a été très tendu.
0: Ouais.
1: Donc, par rapport à ça, après, ça a quand même un peu dégénéré, je dirais.
0: Parce que moi, j'étais à Saint-Gilles à ce moment-là. Et en fait, vers 18h, c'était 17h, il y avait un hélico qui n'arrêtait pas de tourner, quoi. J'étais à la maison du livre et les hélicos, ils tournaient dans le ciel et on entendait assez énormément de bruit, quoi. De heurts, quoi.
1: Oui, moi j'ai juste aperçu, en fait, j'ai réussi à me réfugier un moment dans un bar, et rue des Alexiens, et j'ai vu quand même la police chargée sur la fin de cortège, donc alors que la manifestation n'était pas encore terminée, puisque la fin du cortège n'était pas encore arrivée à la gare du Midi.
0: Enfin, voilà. le truc habituel, quoi.
1: Voilà, oui.
0: Et comment, toi, en tant qu'être humain, en tant que Louis, comment t'as ressenti ces moments-là? Est-ce que t'étais heureux de faire partie de cette histoire? Voilà, quelles sont les émotions qui t'ont parcouru, quoi?
1: Eh ben, je suis émerveillé, en réalité, parce que je vois énormément de jeunes de différents milieux. Et j'ai vu une mixité, on va dire, qui est assez particulière et ça se fait essentiellement au sein des étudiants, des jeunes étudiants. Et donc ça c'est beau à voir en réalité.
0: Et au niveau des syndicats, la parole portée des syndicats, parce qu'au niveau de l'associatif, au niveau de la culture, il y a des énormes coupures de budget, enfin, il y a des gens qui perdent leur poste, il y a beaucoup de gens qui se retrouvent au chômage, enfin même pas au chômage, au CP. Alors moi, j'ai pas l'habitude de... C'est quoi le CPAM en Belgique? Le CPAS en Belgique, pardon. Le CPAM, c'est de l'autre côté de la frontière, quoi, tricolore, quoi. Et du coup, tu penses qu'il y a des avancées par rapport aux appels des syndicats? Est-ce que le fait que les syndicats fassent front, est-ce que tu penses qu'il va y avoir quelque chose qui va se passer?
1: J'ose croire en réalité que le changement va venir beaucoup plus de la part des jeunes, et que je crois que dans ces temps-ci, tout autour des jeunes, il y a quand même beaucoup d'adultes, alors que ce soit des parents, que ce soit des enseignants, ou que ce soit, je vois qu'il y a une organisation qui est en train de se mettre en place pour pouvoir les soutenir.
0: Ok, on va faire une petite pause musicale. Mathieu, es-tu prêt? As-tu le bouton, la main sur la souris pour envoyer? Alors là, moi, je ne parle pas allemand, donc ça va être le grand moment, je pense, comique de l'émission. C'est un groupe allemand. Die Toten Hosen, qui a fait une reprise d'un morceau de Shame 69.

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1: Eh oui, vous venez d'entendre le morceau pas de Die, mais dit Totenhausen, If the Kids Are United, une reprise de Shame 69, qui date de 1978. Alors, pour rebondir un petit peu sur ce que disait Louis avant ce morceau, on va revenir un petit peu à cette jeunesse. Une jeunesse qui m'explose de joie, qui me fait frémir et qui me redonne plein d'espoir, quoi. One Piece, Mario, Spider-Man, symbole de la pop culture. Dans l'union, dans l'humour, c'est un grincement de dents et aussi de la légèreté qu'elle veut mettre aussi dans ce qu'elle vit, cette Gen Z. Derrière ces références de pop culture se cachent des messages de liberté et de contestation. Est-ce que tu es d'accord avec ça, Louis ?
2: Complètement.
1: Alors, et ces dernières années, c'est le drapeau de One Piece comme symbole de mobilisation. Alors, One Piece, c'est un dessin animé, enfin, c'est un manga au départ, et puis c'est devenu un animé, quoi. Si jamais vous connaissez pas, c'est quand même, moi, j'ai mes petits colocs qui sont complètement accros à One Piece, comme mes copains adultes aussi, quoi. D'ailleurs, je crois que j'en ai un à côté de moi. Alors, sur les réseaux sociaux comme symbole de mobilisation, et sur les réseaux sociaux, des parallèles entre les mangas et les mouvements de contestation se multiplient. Bien avant les manifestations en France ou en Belgique, se pirate. Alors c'est le personnage de One Piece, ce pirate au chapeau de paille, avait déjà fait son apparition dans plusieurs mouvements à travers le monde. Au Mexique, au Brésil, en soutien à Gaza, en Équateur, au Népal ou encore à Madagascar pour protester contre certaines politiques gouvernementales et aussi en Indonésie dans le cadre de protestations d'un gouvernement accusé de corruption. Et dans ce même pays, le drapeau a été même interdit. Alors, pourquoi les jeunes s'approprient-ils les symboles de culture, de la pop culture? Est-ce pour devenir des super-héros? Est-ce par humour? Et en tout cas, c'est bien la particularité de cette Gen Z avec ce phénomène qui existe déjà, quoi. Et cette Gen Z aussi, il refuse totalement les ordres établis, les discriminations. Et vraiment, les discriminations et les inégalités font vraiment partie de leur revendication tout le temps. Alors, c'est quand même drôle cette histoire de One Piece, ce drapeau. Les plus anciens, on a toujours eu des drapeaux de piraterie pour des manifs, pour les mouvements anarcho-libertaires. Enfin, le pirate, mais c'était des drapeaux avec les vrais messages, les vrais pirates. Et maintenant, c'est toujours des drapeaux de pirates, mais avec un sourire, un chapeau de paille. En fait, c'est la génération licorne et qui emmène toute leur douceur, mais ils ne lâchent rien. Alors toi, tu es fan de One Piece et tu travailles avec des gamins. Comment tu pourrais interpréter ce truc de ces lycéens qui ont comme emblématique One Piece?
2: En étant moi-même donc fan de One Piece, et pas que, mais je comprends tout à fait l'identification auprès du capitaine, chapeau de paille, Luffy, pour citer son prénom. Car c'est un personnage qui justement il a un côté très très joyeux, très très rigolo, et donc c'est une déconstruction même dans une société sérieuse. Comme tu disais, oui, on sortait certainement auparavant avec des drapeaux de pirates, mais c'était un truc un peu plus pirate,
1: dark quoi.
2: Voilà, sérieux,
1: à l'assaut des idéaux, des radeaux urbains quoi.
2: Voilà, exactement. J'allais

0: comment ça dire, ces manifestations, ces revendications de lycéens. Moi, je trouve qu'ils ont bien la tête sur les épaules, et au contraire, le fait d'arriver en Batman, en Superman, je trouve que c'est tellement réaliste, c'est tellement un pied de nez, c'est presque ils sont accaparés complètement la société du spectacle. Et c'est une scénographie totale, ils se prennent pas au sérieux, tout en ayant des revendications très sérieuses. Et quand ils parlent au micro des journalistes, etc., leurs propos sont très très clairs, quoi. Eux, ce qu'ils veulent, c'est que, ils ont hérité d'un monde pourri, quoi. Et ils comprennent qu'ils ont l'urgence d'agir maintenant. Et ils nous prennent plus du tout au sérieux, ils prennent plus les adultes au sérieux. Il faut les voir. Il y a une espèce de réel qui tourne sur les réseaux sociaux, avec un jeune qui arrive, ils sont déguisés en licorne, qui a un costume entièrement de licorne. Il se met exactement à un mètre d'un cordon de CRS, c'est en France, et il bouge pas. Il bouge pas, comme ça, il est immobile en licorne, et il y a tous les autres manifestants qui sont derrière. Et tu vois les CRS qui se regardent entre eux, qui se demandent mais qu'est-ce qu'on fait? Il y en a qui se retournent, qui se cherchent désespérément un chef, et la licorne ne bouge pas. Et peu après, il y a un troupeau de vaches, pas des vraies vaches, mais d'autres lycéens qui sont habillés en vaches et qui suivent le mouvement et qui se mettent derrière la licorne. Et c'est que avec... Je trouve que c'est l'apologie d'être sérieux, de faire ça aujourd'hui. Parce que c'est prendre le contre-pied de ce monde absurde. Et qu'est-ce qu'ils demandent? Ils demandent pouvoir bosser. C'est quand même fou. Ils demandent de pouvoir bosser parce qu'ils ont, ils ont pas assez de profs, etc. Ils sont tellement réalistes, quoi. Et les slogans aussi. Je sais pas si t'as des slogans qui t'en sont restés sur les pancartes, qui sont complètement bonnes et drôles.
1: Ah ben oui, il y en a un justement. Bismillah, c'est les ténèbres. Alors, voilà, c'est infameux celui-là. Je
2: l'ai vu énormément. Il m'interpelle en tout cas.
0: Est-ce que tu peux expliquer pour les auditeurs, auditrices qui ne savent pas exactement la ref?
1: En fait, la référence vient dans les réseaux sociaux. Il y a eu des échanges. Alors, je ne connais pas tous les détails, très honnêtement, mais je sais que ça a eu à voir avec un post qui, au départ, est parti de Georges-Louis Boucher. Et donc, qui a fait un amalgame de Bismillah, c'est les ténèbres. Et donc, ils ont repris, les jeunes, ils ont dit, mais c'est, si je comprends bien, hein, peut-être il faudra vérifier, mais il a fait un amalgame. Entre le mot Bismillah, voilà, qui a tout un autre sens de plutôt qu'on souhaite, si je me trompe pas, de nouveau, je parle pas arabe, mais je sais que Bismillah, c'est plutôt pour interpeller à quelque chose de bien manger, je sais pas, etc. Mais voilà. J'ai trouvé ça fantastique parce que, en réalité, j'ai l'impression que les slogans sont tout aussi créatifs et qui parfois n'ont pas nécessairement un sens spécifique. Et je crois que c'est fait exprès, justement. C'est le but aussi de pouvoir dire, ok, ben je, un peu à l'image de Georges-Louis Boucher, autant dire n'importe quoi. Voilà.
0: Mais aussi, moi, ce qui m'étonne vachement sur ces manifs et sur ce mouvement de lycéens, c'est en quelque temps, comme ils sont devenus très populaires, non pas qu'à travers les jeunes, mais au travers de toute la population. Par exemple, je sais pas, les personnes âgées ont rejoint le mouvement, par exemple en France. Ils descendent dans la rue pour faire barrière avec les jeunes par rapport à la police pour les jeunes, quoi. Parce que très tôt, les CRS, les chiens de Macron et les chiens de en Belgique aussi, sont mis à taper sans raison des mineurs. Il y a quand même des gens qui ont perdu des mains, des yeux, un œil. Il y a des blessés très graves de la part des lycéens. Et ça, c'est quand même complètement délirant, quoi. Qu'on tape sur une jeunesse. Ok, on avait vu ça en France déjà en 86 lors des manifs de Vaquer avec des voltigeurs. Il y a même eu un mort, Oussama... oh oui, Malik Sekim. Pardon, excusez-moi. Mais là, il y a une espèce de solidarité générale. Les pompiers ont rejoint les lycées en France. On a vu aussi des gens qui donnent des bouteilles d'eau à travers leurs fenêtres pour soutenir pendant les manifs. Il y a aussi, comment ça s'appelle, les élus et les profs et les parents qui se mettent en première ligne pour protéger en cordon de sécurité alors qu'ils se font fracasser la tête. Pardon. En fait, est-ce que ils seront pas... Est-ce que cette génération n'est pas en train d'arriver à mettre tout le monde d'accord?
1: Oui, justement.

0: Je crois en réalité qu'ils sont en train de rassembler en tout cas. Et justement, certainement pas de, il n'y a pas eu de demande de dire « Hey, venez, on a besoin de votre soutien ». Mais ils ont démontré, dans la rue en tout cas, que « Ah, ils tiennent ». Waouh ! Ce que généralement, en fait, peut-être les adultes s'étaient calmés pendant un certain temps et c'était plutôt quelque chose de beaucoup plus tranquille et détendu. Là, il y a vraiment une contestation à juste titre, très légitime, d'exprimer sa colère. Et ils le font très bien. Et du coup, les gens autour se rendent compte en réalité que, ben, en fait, ils n'ont pas tort. Bien entendu, c'est plutôt les chiens de garde, comme tu disais, que ce soit ici de notre gouvernement, ben, qui en fait sont à la dérive.
1: Oui, ils sont ridicules, quoi.
0: Oui.
1: Excusez-moi, je les trouve vraiment ridicules. Mais aussi, je pense qu'il y a, c'est un petit peu la flamme que tout le monde attendait. Mmh. La prise de la rue par la Gen Z, parce qu'on ne les a pas vus venir. Hein. Personne n'aurait parié un copec sur cette génération quand tu voyais les gens en parler, etc. Alors qu'ils sont tellement matures. Et en même temps, je sais pas, ils font tout en musique, ils font des battles de danse devant les CRS. À Paris, ils ont fait un orchestre du monde où il y a pratiquement une centaine de musiciens classiques qui reprennent El Pueblo Unido Namas a Vinci, dont tu le diras beaucoup mieux que moi parce que tu parles espagnol, etc. Enfin, il y a tellement de créativité que moi, en fait, je suis super joyeux. Merci à vous. Et toi, comme t'es éduque, comment tu ressens ça? Qu'est-ce qui se passe, toi, dans ton lycée, enfin, les jeunes que tu côtoies? Tu en parles un peu de ce qui se passe?
0: Ah, j'échange énormément. Alors, surtout parce que ces jeunes vivent dans le centre-ville et donc sont dans les quartiers plutôt populaires. Et qui sont déjà au quotidien visés par les discriminations policières et d'oppression de l'État. Et en fait, j'en discute que ce soit en dehors de l'école ou à l'école. Et justement, je ne vais pas. Ma démarche est plutôt d'essayer de comprendre. Donc, je pose des questions plus que je ne dis quoi que ce soit. En fait, je suis plus dans une position de. Waouh, j'ai pas mal de choses à apprendre avec eux. Voilà. Et donc j'échange avec eux. Et en effet, ils vivent. Peut-être ils vont pas s'exprimer nécessairement comme un adulte, mais ils vivent leur politisation très très bien. Et ça, j'en suis, comme je le disais tout à l'heure, je suis émerveillé. Comme tu l'as dit, ils font preuve d'une maturité aussi jeune que ça. Waouh, c'est fantastique.
1: Et en plus, ils n'ont pas tout le vocabulaire de lutte qu'on aurait pu avoir quand on était jeune dans les années 80 ou 70, 90. Il n'y a pas du tout ce vocabulaire de lutte, il n'y a pas du tout cet héritage marxiste-léniniste, anarcho-syndicalo, etc. Ils débarquent avec un truc, tu sais pas d'où ça sort. En fait, ils ont l'héritage des mangas de la pop culture, quoi. C'est complètement dingue, quoi. Et arrivé en Superman, moi je ne remets pas du coup de Batman et Superman, je trouve ça tellement fort. Quoi. Je suis justifié, je vais sauver la ville, quoi. C'est tellement ironique, quoi. Et non, mais sinon, est-ce que je pense aussi quand même il y a des inquiétudes par rapport aux violences, les ados que tu dois côtoyer, quand même il doit y avoir des peurs par moment. Donc, on ne parlait pas un petit peu de flip?
0: En tout cas, depuis l'année passée, en tout cas l'année académique passée, donc je parle des premières manifestations au mois de juin, une chose est sûre, et j'ai créé suffisamment de confiance, je dirais, avec les jeunes que je côtoie, comme pour pouvoir avoir aussi, parce que justement, je n'ai pas, il faut éviter un peu cette démarche de moralisante ou jugeante vis-à-vis de ce qu'ils font, mais plutôt d'essayer de comprendre pour quelles raisons ils le font et comment les accompagner aussi dans cette lutte. Donc de leur dire, à ce moment-là, c'est peut-être les conseils que je dis, fais attention à ceci, fais attention à cela. Il y a des groupes, des collectifs qui s'organisent, Et donc, je leur dis, ben voilà, regardez, ici, attention, là, là, vous pouvez aller si vous avez besoin d'un soutien particulier, spécifique. Donc, c'est important de voir aussi, comme je disais, il y a des soutiens que l'objectif n'est pas de se mettre en avant parce qu'on ne veut pas prendre l'avant sur les jeunes. On veut pas. Ça, c'est la scène, comme tu disais, c'est la scène, c'est les jeunes, c'est eux qui sont sur la scène. Les autres collectifs, c'est ceux qui sont en backstage, qui sont en train de dire, ah ok, comment on les soutient, qu'est-ce qu'il faut leur souffler peut-être, qu'est-ce qu'il faut, le costume qu'il faut leur apporter. Voilà, tu vois, donc, et ça, je trouve qu'ils ont, les jeunes ont réussi, en fait, à quand même permettre à des personnes de se dire, hey, on peut leur apporter un soutien plus conséquent, n'est-ce pas? Allez, comment on s'organise? Donc, c'est chouette de voir tout ça, en réalité.
1: Et au niveau, quand même, bon. Là, on dit qu'on s'émerveille, etc. Mais il y a aussi cette réalité où il y en a qui sont arrêtés, qui sont embarqués au poste, il y en a qui se font frapper, il y en a qui sont violentés, il y en a qui sont peut-être trop bas aussi de voir, qui s'attendaient pas à une telle violence. Il y en a peut-être qui tombent de haut aussi. Et qu'est-ce que, il y a tout l'aspect juridique. Est-ce qu'il y a des, vous avez, tu mets en place, enfin, tu ou enfin les gens qui sont autour, vous avez mis en place, je sais pas, des caisses à outils pour savoir qu'est-ce qu'il faut faire s'ils sont, qu'est-ce qu'il faut faire s'ils sont arrêtés ou s'adresser, etc. Est-ce que le réseau adulte a fait des choses comme ça?
0: Oui, tout à fait. Il y a eu une organisation et assez spontanée, comme je disais, au mois de juin. Et ici, encore une fois, justement, c'est de pouvoir justement les aiguiller alors vers des endroits où ils vont pouvoir porter plainte, avoir un soutien juridique, avoir un soutien, que ce soit au niveau de la santé mentale, je vais plutôt parler de l'émotionnel, donc, et de ce qu'ils auraient vécu comme violence. Donc, que ce soit, donc on a une liste, on va dire, en quelque sorte, de personnes vers qui diriger, qui apportent leur soutien. Et je constate en réalité qu'il y a de plus en plus de personnes qui se proposent pour ça.
1: Ok. Mais cette liste, c'est dans les écoles, dans le lycée que vous avez ça, ou c'est quelque chose que vous faites en dehors?
0: Ça, ce sont des collectifs qui sont en dehors de l'école. Mais moi, je profite d'être à l'école comme pour pouvoir leur transmettre ça.
1: D'accord.
0: Parce que je trouve ça important.
1: Alors, vu que tu es à l'antenne et que si jamais il y a des lycéens qui nous écoutent, peux-tu donner les différents endroits où ils peuvent s'adresser?
0: Oui, tout à fait. Pour l'instant, en réalité, ce n'est pas un secret, ça se fait à l'ASEF, donc c'est la Fédération des jeunes étudiants. Il y a aussi la JOC qui apporte un soutien. Et selon la possibilité, la faisabilité, ça par contre, lorsqu'il y a quelque chose, à ce moment-là, on essaie de s'organiser pour trouver et ouvrir d'autres lieux dans lesquels ils puissent venir se recueillir, donc enfin, ou se ressourcer, je dirais plutôt. Voilà. Mais ça, c'est sur le moment même. Mais les principaux, c'est ce que je t'ai dit, un peu question de la JOC, voilà.
1: Ok. Et d'ailleurs, ouais, parce que les lieux se ressourcer, là, avant-hier, moi, c'était quand, je sais plus. Lundi, je devais me rendre derrière la gare du Midi. Et, en fait, là, il y avait des manifestations sauvages, et il y avait les autopompes, le lacrymogène, enfin, je me suis retrouvé au milieu de ça. Et j'ai vu des gens qui sont descendus ouvrir leurs portes de leur immeuble pour faire rentrer les jeunes, pour pas qu'ils se fassent gazer. Et vraiment, et à distribuer du sérum physiologique. Et c'était vraiment, c'est derrière la gare du Midi, hein, c'est quartier populaire. Mmh. Et ça m'a fait vraiment chaud au cœur, quoi. Et tu voyais ces gosses. En plus, là, il y avait une petite bande c'était vraiment des tout jeunes. Et ils étaient assez atterrés. Et le fait qu'on leur ouvre la porte et qu'on leur donne de l'eau et du truc de sérum physiologique, je crois que ça leur a fait du bien. Je crois que ça, c'est des gestes qu'on peut faire tout à chacun, quoi.
0: Tout à fait.
1: Je te propose, Louis et Mathieu, de se faire une petite pause musicale. Alors, comme on a parlé de One Piece, hein, je propose qu'on écoute le générique. Alors, il faut que je retrouve ma petite note. Alors, c'est le générique de... C'est One Piece film, Red. Oui. Ouais, on est OK, je dis pas des bêtises. Et c'est l'interprétation française qui a été faite par Oshii.

0: Eh oui, vous venez d'écouter Oshi avec le générique du manga, enfin de l'animé One Piece, et ça s'appelait Nouvelle Ère. Alors d'ailleurs, Oshi qui vient de sortir son nouvel album le 9 octobre, qui s'appelle Bonjour Docteur, et il y a quand même des morceaux très très chouettes. Alors à côté de moi, il vient de vous rejoindre Pierre de Radio Panique.
1: Bonjour.
0: Pour faire, pardon, vas-y, je te laisse dire bonjour.
1: Bonjour.
0: Pour faire un petit rectificatif sur ce fameux Bismillah.
1: Oui, Bismillah, c'est les ténèbres, donc ça n'a rien à voir avec Georges Louis Boucher.
0: Ah,
1: Georges
0: Louis Boucher, t'as peur dit... du procès, toi.
1: Non, Georges Louis Boucher, il dit beaucoup de choses, et donc c'est peut-être inutile d'en rajouter. Ces citations réelles suffisent peut-être déjà largement. Et donc, Bismillah, c'est les ténèbres semble trouver ses origines dans une conversation sur Snapchat entre lycéens qui organisent des blocus avec quelqu'un qu'on ne connaît pas dans cette conversation, qui poste un message sous le nom de Mamadou, message qui commence par « Bismillah, c'est les ténèbres », et puis qui, accumulant les clichés racistes, demande des informations sur l'organisation de je ne sais plus quel blocus. On n'est absolument pas sûr que cette conversation Snapchat soit réelle. On est encore moins sûr de l'identité de la personne qui aurait posté ce message commençant par « Bismillah, c'est les ténèbres ». Tout ça n'a pas du tout été vérifié par des enquêtes indépendantes, mais ça n'a pas beaucoup d'importance. La phrase est devenue virale, malgré ses origines un peu floues.
0: Voilà.
1: Tout ça se passe donc en France, et pas en Belgique, dans le cadre des manifestations lycéennes, mais la phrase est suffisamment porteuse pour traverser les frontières et se retrouver dans des manifestations ici et sans doute ailleurs aussi.
0: Ouais, bah c'est un mouvement mondial.
1: On voyait ça d'ailleurs Greta Thunberg dire « Bismillah, c'est les ténèbres » dans une vidéo sur Internet aujourd'hui.
0: Oui, parce qu'elle est venue en soutien. Elle est venue en soutien aux lycéens à Nanterre, je crois, à Paris. D'ailleurs, on la voit en train de bien se marrer et de vraiment apprécier le moment, quoi. Mais moi, j'ai vu aussi une autre version de Bismillah, c'est les ténèbres. En fait, il semblerait que c'est les RG qui essayent d'infiltrer les groupes d'organisation en se faisant passer, en leur disant, les supérieurs leur disent, essayez d'employer des termes jeunes pour essayer de vous infiltrer, quoi.
1: Après, c'est plus ou moins ça qu'on dit à propos de cette conversation Snapchat, mais tout ça n'a pas été vérifié. C'est peut-être aussi une caricature de comment on s'imagine les RG infiltrant les réseaux jeunes. Ça a peut-être été fabriqué, mais ça n'a pas beaucoup d'importance, que ce soit authentique ou pas. La phrase fonctionne.
0: Et ça va avec la société du spectacle qui se sont réappropriés, quoi. Sans même, je pense, qu'on a de l'existence, à mon avis, quoi. Mais merci, Pierre.
1: Mais de rien.
0: Est-ce que, comment toi, tu vis cette époque en ce moment?
1: Alors, la manifestation de l'autre jour, je l'ai surtout vécue dans mon lit avec une grosse crève.
0: Et me regarde pas méchamment.
1: Que je te soupçonne de m'avoir refilé. Donc, j'ai peu de témoignages à apporter sur ce moment précis-là. Sinon, comment... honnêtement, moi, je suis assez impressionné par les manifestations des lycéens en France. La manifestation qui a eu lieu ici... aussi, je pense que c'est quand même pas non plus la même manifestation, c'est quand même quelque chose d'assez différent. On est dans un truc qui, en termes de génération, est beaucoup plus mélangé dans ce qui se passait à Bruxelles, même si les jeunes étaient massivement présents. Donc on n'est pas non plus face exactement au même phénomène. Et je pense que je suis un peu comme tout le monde, je suis un peu désespéré par la situation et donc content de voir autour de moi tant de gens qui sont prêts à se mobiliser.
0: Mais tu sais, à l'époque où le DECA était ouvert, était encore ouvert, je me souviens, la dernière année, on a une bande de jeunes de l'école, alors je la Lire, non c'est la, ce lycée auto...
2: Lirne.
0: La Lirne. Voilà.
2: De Lille.
0: Voilà. Qui était venu demander, ils étaient mineurs, ils étaient tous mineurs, d'avoir des créneaux pour pouvoir se réunir et s'organiser justement pour changer le monde, quoi. Et ils étaient venus et c'était très marrant. Et nous, à ce moment-là, je me souviens, on savait pas trop comment faire avec des mineurs à l'intérieur du lieu. Enfin, voilà, le DECA, c'était un lieu autogéré de complotage et d'action.
1: Sinon, par rapport à la manif à Bruxelles, je suis aussi assez choqué par la représentation médiatique de ce qui s'est passé et notamment de la répression de certains éléments de la manifestation, notamment en voyant pendant la manif, je regardais les flux d'informations sur les médias qui suivaient la manifestation un peu minute par minute en postant de temps en temps quelques photos et quelques infos. Et on voyait sur la couverture RTBF sur Internet de la manifestation qu'à un moment, deux journalistes de la RTBF témoignaient du fait d'avoir été malmenés par la police à un endroit où il n'y avait absolument aucune tension. Et zéro casseur et absolument rien qui se passait et où la police s'est montrée violente avec des gens qui étaient présents, y compris avec des journalistes qui sont identifiés comme journalistes. Et ce truc passe dans le fil de la couverture de la manif sur la RTBF et après, les médias, dans leur ensemble, y compris la RTBF, n'en font rien. C'est-à-dire que le truc disparaît sous les couches d'infos qui suivent, avec notamment les commentaires du ministre de l'Intérieur sur la manifestation, etc. Comme si ça n'avait pas la moindre importance, et comme si ça ne remettait pas en question ce récit-là, à partir du moment où des journalistes de ton propre média sont victimes de violences policières, je pense que c'est censé quand même un peu changer l'optique de ta couverture, et en fait, c'est pas le cas. Et je me demande comment c'est possible d'en arriver là, à quel point les médias sont tellement tenus de donner des gages aussi à la droite et donc de donner une couverture où surtout ils ne s'engagent en rien que pour finir, ça les empêche même de dire ce qu'ils ont vu et vécu.
0: Oui, mais comment t'expliques est-ce que c'est pas aussi simplement de la banalisation de la violence, que c'est devenu quelque chose complètement banal de que des journalistes se fassent malmener, que ça, c'est un truc parmi tant d'autres aujourd'hui qui est omniprésent, quoi.
1: C'est sûrement en partie ça, mais je pense que c'est aussi vraiment, et c'est un truc qu'on voit dans les médias, beaucoup dans les médias publics, que ça soit en Belgique ou en France, c'est on voit une telle crainte d'une radicalisation politique vers la droite, que c'est comme si les médias se préparaient déjà à voulaient être impossibles à critiquer par ce camp-là. Et donc, ils veulent surtout pas paraître trop engagés à gauche. Ils sont extrêmement prudents et donc il faut que une bonne partie du temps d'antenne soit aussi consacrée au récit de la droite.
0: Super. Génial.
1: C'est ce qu'on entend, enfin, si on écoute France Inter le matin, par exemple, c'est ce qu'on entend tous les matins avec plein de chroniques, etc. Et c'est ce qu'on commence aussi à entendre côté belge.
0: Ok. Pierre, merci beaucoup pour ton apport. On va écouter un dernier morceau avant de se quitter.
1: Ah, Mathieu veut dire quelque
0: chose. Qu'est-ce que tu veux dire, Mathieu ?
2: Ah oui, je voulais prendre le micro, c'est pour ça que je faisais des signes intempestifs.
1: C'est toi qui as les manettes, tu prends le micro quand tu veux.
2: Je n'ai point l'habitude. Mais non, justement, j'appuie sur le discours de Pierre et je suis tout à fait d'accord parce que c'est la manifestation de vendredi a été complètement éclipsée par le battage médiatique par rapport à la violence. Et en fait, même Philippe Claus, qui s'exprimait ce matin à la RTBF, a d'abord nommé le fait non pas de revendication de la manif, mais de la couverture médiatique par rapport à la violence, en fait, uniquement. Et je trouve que c'est extrêmement problématique. Et en mettant aussi de l'avant, par exemple, le fait que les manifestants avaient caillassé un bus, et en disant mais ça se fait pas du tout, enfin comment on peut mélanger les choses, la contestation, le bus, etc. Et je repensais à Bourdieu, je me disais tiens c'est marrant, au passage on a oublié toute la sociologie des années passées, et donc en fait c'est tabula rasa de tout, et effectivement on se focalise uniquement sur la violence, est-ce qui va polariser en fait le débat. On est uniquement sur une polarisation, et on n'est plus du tout en fait sur une réflexion profonde de la société, de pourquoi il y a de la violence, de pourquoi il y a des gens qui se mobilisent, de pourquoi les étudiants. Parce qu'effectivement, il y a une certaine convergence qui est évidemment moins forte qu'en France, parce que le mouvement étudiant est moins important chez nous, mais qui est quand même présente. Et ça, il faut le souligner tout à fait. Mais effectivement, Pierre, je te rejoins, c'est une couverture médiatique qui est un peu, qui est en fait problématique. À mon sens.
0: On va peut-être leur envoyer un petit mot, ces médias, en leur disant qu'on les trouve problématiques.
1: Je suis sûr qu'ils nous écoutent.
0: Ah oui, dans tes rêves, Pierre.
2: J'espère.
0: Je vous propose de faire une petite pause musicale avec Mona Gouba, qui est une personne qui fait des freestyles. et qui a officié vraiment sur l'émission Un bon moment de Kian Kodjandi. Et là, je le prononce bien parce que je me suis entraînée avant. Et c'est vachement bien ce qu'elle fait. Ses messages sont, elle est assez jeune. Et donc et le morceau, je trouve, pour finir, enfin pas tout à fait, mais comme dernier morceau d'émission, on va bien, ça s'appelle Ensemble. Mathieu.
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0: Mona Gouba, c'était Mona Gouba sur les ondes de Radio Panique, 2027, ensemble, une réaction, Pierre, Louis, Mathieu ? Non, personne n'a une réaction ?
1: J'ai pas écouté assez bien, parce que j'ai un peu zappé le début pour avoir une réaction.
0: Ouais. Ensemble, est-ce que c'est une bonne idée qu'on soit tous ensemble, qu'on se retrouve tous dans la rue et qu'on essaye de tout faire basculer en 2027 ?
2: Perso, moi, c'est ce que je viens chercher dans une manifestation, en fait. C'est vraiment le fait d'être rassemblés, de pouvoir partager un sentiment, que ce soit pour le climat ou que ce soit pour un mécontentement, je trouve que ça fait du bien de se retrouver dans cette société qui est un peu atomisée. Donc c'est ça l'élément essentiel pour moi,
1: mais
2: c'est de faire communauté.
1: Tu disais tout à l'heure que tu étais quand même allé manifester tout seul.
2: Oui, bien sûr.
0: C'est paradoxal.
2: Oui, mais on peut être, comment dire, ça c'est le paradoxe de la vie, parce qu'on peut aller seul quelque part et être plus entouré, et parfois être entouré et être très seul.
1: Oui.
0: Mais je pense que c'est, dans nos sociétés, on est de plus en plus esselés, dans le sens qu'on fait vachement de choses virtuelles, etc. On a beaucoup de contacts virtuels, le travail en distanciel, et peut-être que le fait d'aller se retrouver dans une même énergie protestataire, me, dans la rue, se dire merde, je suis pas tout seul à penser tout ça, je suis pas tout seul à galérer à la fin du mois, ou même au début du mois, je suis pas tout seul à en avoir ras-le-bol. Et c'est un truc qui, c'est un peu comme un élan collectif, quoi.
4: Tout à fait.
0: Et toi, Louis, ensemble en 2027?
4: Ensemble, et comme diraient les jeunes, 6-7, hein. De nouveau, c'est une autre ref très...
0: Ah, celle-là, je ne la connais pas comme ref.
4: Ah non, mais ça...
0: Devant le micro.
4: Celle-là, par contre, je n'ai toujours pas compris quel était l'enjeu. Mais c'est, voilà, ils l'utilisent pour pas mal de choses.
0: C'est-à-dire,
4: voilà.
0: C'est quoi exactement ce qu'ils disent?
4: C'est 6-7.
0: C'est pas les magasins, les...
1: Et ça veut dire quoi?
4: Eh ben justement,
0: de nouveau, 6 à 7.
4: Ce sont ces références justement de... là, j'avoue que généralement, ça sort de mon champ de
0: connaissance. Ah, 67 peut-être.
4: Je sais pas, mais ça vient en tout cas d'une série, je crois, qui vient anglo-saxonne.
1: Ok, on fera des recherches et on donnera la solution dans une émission future.
0: Et toi, Mathieu, tu n'as pas cette référence?
2: Alors précisément non, mais je pense que ça veut dire c'est cool aux États-Unis, ça vient des États-Unis, c'est comme pour enchaîner un petit mouvement, voilà, 6-7.
0: D'accord. Voilà. Eh ben,
1: c'était très précis.
0: Oui, on est vachement avancé. Excusez-nous, vous, toi, qui nous écoute ou qui écoute le podcast, on n'est pas précis là, on n'a pas fait des recherches. Comme mot de la fin, qu'est-ce que tu aurais à dire, Louis?
4: Comme mot de la fin?
0: Oui.
4: Eh ben, je reste avec désobéissons avec conscience.
0: D'accord.
4: Dans un monde dans lequel on ne pousse les jeunes ainsi que le reste de la société à obéir. Voilà, faisons-le avec conscience.
0: D'accord. Et toi, Pierre? Tu croyais être tranquille, te planquer?
1: Non, comme mot de la fin, je suis en train de faire une recherche sur 6-7. Hein.
0: Alors,
1: c'est
0: vas-y.
1: C'est un même internet. Qui est devenu du coup aussi un terme d'argot et un geste. Ça date de 2025, ça a fait son apparition sur TikTok et sur Instagram, et ça n'a pas de signification précise.
4: Exact.
1: D'accord. Voilà.
4: C'est ça qui est super c'est précis. Quoi, c'est super précis.
1: Ça vient d'une chanson, d'un morceau drill.
0: De qui?
1: De Skrilla.
0: Ah, d'accord. Ok.
1: Morceau qui s'appelle Doute.
0: Tu pourrais pas nous trouver ça sur internet ou pas?
2: Alors comme ça tout de suite c'est un peu compliqué. Le D'accord. morceau s'appelle comment?
1: Alors c'est Skrilla, S-K-R-I-2-L-A.
2: Je regarde Skrilla.
1: Et le morceau s'appelle Doute.
0: Et pendant que Mathieu cherche, au cas où, si on l'a, ou pas, et toi, Pierre, ton mot de la fin à part doute. Parce que doute.
1: Ben, maintenant, je suis complètement perdu dans cette histoire-là. Je ne trouve plus rien de pertinent à rajouter.
0: On a perdu Pierre.
1: Ouais, voilà. Non, mais moi, j'encourage quand même les gens à aller en manifestation, pas tout seul, parce qu'en fait, ça peut quand même aussi être angoissant comme expérience. Et il faut prendre soin de soi et des autres, et c'est mieux quand même d'être au moins à quelques-uns. Au milieu de plein d'autres, avec qui certainement on s'entendra très bien, mais on est plus à l'aise en étant quand même quelques-uns. Les expériences en manif, elles sont pas toujours positives et il faut se préserver et se soigner.
0: Mathieu, tu l'as, d'accord?
2: Alors, j'ai trouvé le morceau, effectivement.
0: Super.
1: Hey, c'est super.
0: Est-ce que t'as un petit mot de la fin, rapide?
2: Ne lâchons pas le combat.
0: Ah, ne lâchons pas le cas. Et pour ma part, merci à vous d'avoir été présents, Mathieu, Louis, Pierre, à la rescousse de la vérité. Et donc, vous êtes toujours sur les ondes de Radio Panique. C'était l'émission Le Flux Détendu. Et on a parlé de la Gen Z. Et moi, comme mot de la fin, rendons l'impossible possible. Et on écoute donc ce fameux...
1: Skrilla.
0: Voilà.
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3: Bonjour, bienvenue sur les ondes de Radio Panique, sur l'émission Panique en Liberté du mois d'octobre. L'émission est diffusée tous les deuxièmes mercredis de chaque mois, une émission qui s'attarde au sujet, à différents sujets, le sport, la nature et la culture. Pour cette émission-ci, on va s'attarder à la nature, une fois n'est pas coutume. On va s'intéresser au monde incroyable des champignons. Alors ce sujet est un sujet d'actualité, pourquoi ? Parce qu'on est en automne, et en automne généralement c'est la saison des champignons, mais cette année c'est un peu particulier, pourquoi ? Parce qu'on a un automne caniculaire, comme cet été, comme ce printemps, on a essuyé des températures assez incroyables, et aussi avec un stress hydrique, donc un manque d'eau qui est prépondérant. Tout le monde a pu le constater. Cette année, on a manqué d'eau et on a eu extrêmement chaud. Alors, quel effet sur nos forêts? Quel effet sur les champignons? Et surtout, comment fonctionnent les forêts et les champignons? J'ai eu la chance de pouvoir discuter avec Diego Costales, qui est un mycologue universitaire. Ça veut dire qu'il a fait des études en mycologie, si je ne m'abuse, à l'université de Lille. Et je l'ai rencontré... pas par hasard, mais je l'ai rencontré dans le cadre d'une balade découverte des champignons à Heurezé il y a de ça 2 ans. Heurezé, c'est dans la province du Luxembourg, on va dire aux abords des Ardennes. Et ce qu'il propose, en fait, c'est assez sympathique. C'est quoi ? C'est on se promène dans la forêt, donc on se donne rendez-vous le matin, 9 ou 10 heures. Dans mon cas, c'est à Heurezé. Et puis on part avec son petit couteau et son panier en osier pour aller ramasser les champignons, et il nous explique en fait vraiment tous les champignons qu'on peut rencontrer, s'ils sont comestibles, s'ils sont pas comestibles, comment on repère un champignon comestible, comment fonctionne un champignon, comment le champignon s'inscrit dans la forêt, dans la nature, et comment ça fonctionne. Alors, pourquoi je parle de fonction? Parce que les champignons dans la forêt ont une fonction, par rapport notamment aux arbres. On l'appelle le réseau web, le web de la forêt, parce qu'il communique des informations de part et d'autre de la forêt. Alors c'est une entrevue que j'ai eue précédemment, la semaine passée, avec Diego, qui a enregistré, donc vous allez pouvoir entendre l'enregistrement qui dure une petite demi-heure, et on va parcourir avec lui justement toutes ces différentes questions de la fonction, de comment ça fonctionne, de l'impact aussi de la sécheresse sur les champignons. Et si jamais on a encore un peu de temps dans la suite de l'émission, je vous diffuserai un court extrait de Francis Allais. On a aussi consacré une émission lors de son décès. Donc Francis Allais, qui est un botaniste dendrologue qui s'intéresse aux arbres, qui explique comment fonctionnent les sols et comment fonctionne la forêt. Mais avant ça, je vous propose une petite pause musicale pour se mettre finalement en jambes, ou plutôt à l'oreille des arbres et de la forêt. Nous allons écouter le morceau Les Séquoias de l'artiste Pomme.

0: On vient d'entendre Les Séquoias de Pomme. Alors je vous propose, comme je le disais précédemment, d'écouter l'entrevue de Diego Costales, qui est mycologue universitaire et avec qui j'ai pu aborder la question du monde incroyable des champignons. Je vous propose de commencer à écouter cette entrevue. Bonjour, nous sommes en ligne avec Diego Costales sur l'émission Panique en Liberté et nous allons aborder avec lui la question du monde incroyable des champignons qui est tout à fait de saison pour le moment vu que c'est l'automne malgré les quasiment 30 degrés affichés au compteur. Alors Diego, est-ce que tu peux te présenter en quelques mots?
1: Oui, bonjour. Donc, c'est Diego Costales. Je suis mycologue universitaire, consultant pour le Centre anti-poison en cas d'intoxication fongique. Et ça fait maintenant presque 25 ans que j'étudie les champignons sous toutes leurs formes.
0: Merci beaucoup pour cette présentation. Alors, je voulais revenir un peu sur les champignons. Tout le monde en connaît, tout le monde en a vu, tout le monde en a mangé, j'imagine. Mais est-ce que tu peux nous expliquer un peu comment fonctionne le monde incroyable des champignons?
1: Alors, ça serait vraiment trop long à expliquer dans les moindres détails, mais en gros, sans les champignons, on n'aurait pas de forêt, puisque la totalité des arbres de nos zones tempérées vivent en symbiose avec les champignons. En plus de ça, on aurait des grosses montagnes de déchets, puisque toute la matière organique de ces forêts ne se décomposerait pas sans les champignons. Donc, ils font partie intégrante de la flore décomposée. Je ne sais pas comment on peut dire, qui décompose cette matière organique, voilà. Et donc, ils sont vraiment indispensables pour la santé de nos forêts et de notre environnement.
0: Est-ce que tous les champignons fonctionnent de la même façon?
1: Non, on a des parasites, on a des symbiotiques, on a des saprotrophes, donc eux, ils se nourrissent de matière organique morte, ce sont vraiment les décomposeurs. Les symbiotiques, ben, eux, ils vivent en association avec les plantes. Et alors, les parasites, ben, c'est comme les mycoses chez les humains, hein, mais c'est pour les végétaux, hein, donc c'est des champignons qui vont attaquer des individus affaiblis, soit par l'âge, soit par une maladie, soit par un élément extérieur, comme la sécheresse cette année, et qui vont pouvoir provoquer dans certains cas la mort même du sujet attaqué.
0: Alors donc plusieurs types de champignons, plusieurs façons aussi de fonctionner. Mais juste pour revenir un petit peu en arrière, nous on s'était rencontrés il y a quelques années de ça lors d'une promenade découverte de champignons qui était très intéressante à Éreuzet, si je ne m'abuse. Et tu m'avais expliqué en fait que les champignons fonctionnaient justement avec la forêt et étaient un peu le prolongement des racines de l'arbre.
1: Oui, donc en fait, tout le vrai champignon, c'est ce qui est dans le sol, hein, on ne le voit pas, c'est le mycélium, c'est une moisissure, hein, au final, qui se développe et qui permet aux arbres de se développer. Il faut savoir qu'en zone tempérée, on a 100% des arbres qui, à l'âge de 5-6 ans, perdent leur poil absorbant au bout des racines. Et ces poils absorbants, qui leur permettent de se nourrir, mais ils ne sont plus là, les rendent incapables de se débrouiller seuls. C'est le champignon qui va venir les aider, les mycorhiziens, ceux qui vivent en symbiose, et qui vont remplacer ces poils absorbants en se mettant au bout des racines et en donnant à l'arbre de l'eau, des sels minéraux, des hormones de croissance, des antibiotiques. Et en échange, ben, l'arbre, comme il fait la photosynthèse, il va donner à manger au champignon, il va lui envoyer du glucose, du sucre.
0: Donc la forêt est un cycle et les champignons, c'est un peu le maillon essentiel de la forêt, si je comprends bien.
1: J'irais même au-delà, je dirais que la forêt, c'est un méga organisme dont les champignons ne sont qu'une petite partie, finalement.
0: Mais ça m'amène à me poser une question. Est-ce que le monde n'est pas un champignon finalement?
1: Alors ça dépend peut-être de l'état sanitaire de chacun et de chacune, pour faire un peu d'humour, mais je ne sais pas si on pourrait parler qu'on serait un gigantesque champignon. Je dirais le monde. Ça dépend ce qu'on appelle comme monde. L'espèce humaine, oui, on serait peut-être comme le champignon pour la forêt, une partie de l'écosystème. Maintenant, si on prend le monde de manière totale, non, là, je pense qu'on n'est qu'un petit maillon. Ça serait trop prétentieux de dire qu'on est une part intégrante, plus qu'un petit maillon de la planète.
0: Oui, mais comme tu l'auras compris, c'était un petit trait d'esprit, mais tout ça pour dire, en fait, on était indissociable des champignons, finalement. On a
1: Ah,
0: besoin des
1: totalement, ouais.
0: champignons pour exister, que ce soit, on va dire, l'humain ou que ce soit la nature qui nous entoure.
1: Ah, tout à fait, de toute façon, si notre corps peut fonctionner, c'est en partie grâce à des levures qui sont dans nos intestins et qui sont des champignons, et qui sont en symbiose avec nos bactéries intestinales, etc. Donc, sans les champignons, même notre corps ne pourrait pas fonctionner.
0: Alors, on parle justement de fonctionnement et en début d'émission, il y avait cette annonce un peu de la météo. Effectivement, on a eu un été caniculaire extrêmement chaud. Là, on arrive au premier 14 degrés quasiment de l'automne. J'imagine que tu as pu constater dans les forêts un assèchement et donc un manque de production, des champignons. Alors, quel impact, déjà, est-ce que c'est le cas? Est-ce que tu as pu constater ça? Et quel impact ça a directement sur nos forêts?
1: Alors, c'est pas tellement la température le problème, c'est le manque d'eau. Le manque d'eau est tellement important qu'on a des mycéliums qui se retrouvaient totalement détruits, donc du vrai champignon totalement détruit, ce qui provoque la mort d'arbres, au fait, de soif. Donc, si on regarde bien nos pans de forêt, on voit des arbres qui sont roux depuis déjà plusieurs semaines, bien avant l'arrivée de l'automne. Et donc, eux, malheureusement, l'année prochaine, il y a très peu de chances pour qu'ils redémarrent. Et bon, on a de la chance, on a une banque de spores, une banque de graines aussi pour les arbres qui sont présentes dans le sol. Donc, si on n'enchaîne pas les années successives comme celle-ci au niveau sécheresse, ça va reverdir, ça va repartir. Mais si on les enchaîne, malheureusement, on va se retrouver avec des pans complets de forêt où il n'y aura plus d'arbres, tout simplement.
0: Il n'y aura plus d'arbres, mais il n'y aura plus non plus cette dynamique que tu expliquais d'entraide un petit peu entre les champignons, les arbres, manque de production de feuillus aussi. Et donc, au final, ça va être une terre qui va s'appauvrir quelque part.
1: Qui va se désertifier, tout simplement. Mmh. Oui, donc ça, malheureusement, les dégâts qui ont été causés par cette canicule et cette sécheresse, on les verra qu'au printemps. Donc, en espérant que les pluies qui s'amorcent depuis un ou deux jours puissent continuer à remouiller ces sols et à limiter la casse pour le printemps.
0: Donc là, si on a des pluies assez conséquentes, ça va effacer un peu le manque d'eau ou ça pourra gommer ça?
1: Ça va pas effacer le manque d'eau, enfin l'effet du manque d'eau sur les arbres dans le sens où ce qui est mort est mort. Mais ceux qui sont en souffrance pourraient passer plus facilement l'hiver s'ils compensent un petit peu dans ces dernières semaines de végétation avec de l'eau de manière substantielle puisque c'est pas trois gouttes qui vont faire, hein. On a quand même un déficit énorme à rattraper, donc c'est des litres qu'il faut.
0: Oui, oui. Et alors j'imagine ça a aussi un impact, on va dire, sur le monde animal qui se nourrit pas mal de champignons. Donc s'il y a moins de champignons, il y a moins de nourriture pour eux. J'imagine que tu l'as peut-être aussi constaté dans les forêts.
1: Alors c'est pas que les champignons, hein, c'est aussi la végétation qui a du mal à pousser ou qui sèche et tout. Donc oui, les animaux sont en souffrance aussi, tous. Ça, les animaux, les insectes, vraiment tout le règne du vivant, enfin, tout le monde du vivant, je dirais, qui est en souffrance. Et in fine, nous derrière, puisque s'il y a moins d'insectes, on a moins de fruits, on a moins de légumes, tout est lié hein, finalement. Donc au final, nous, on va payer les pots cassés derrière avec des tarifs qui vont augmenter, puisqu'on aura moins de production aussi. Donc, le portefeuille va se ressentir aussi, puisque malheureusement, l'espèce humaine ne réagit qu'au niveau du son du portefeuille. Mais voilà, c'est une des grosses conséquences qu'on va avoir, et on va la payer, nous aussi, en tant qu'être humain, ça c'est sûr.
0: Alors, la réaction, toi qui es au niveau universitaire, peut-être que tu as entendu d'autres projets qui pouvaient, pallier à cette problématique?
1: Alors, ce qui va pouvoir pallier à cette problématique, c'est justement à l'adaptation des forêts. Et là, on est, pour l'instant, la région wallonne est en train de changer sa manière de faire de la sylviculture, puisque on était jusque-là avec des parcelles de résineux, par exemple, beaucoup de monoculture. Et ça va être fini, puisqu'on est en train de changer la manière d'exploiter, où on va avoir un couvert qui sera continu, donc toujours des arbres pour couvrir le sol, donc plus de mise à blanc à terme, quand on aura épuisé naturellement les dernières monocultures, et on aura que du peuplement mélangé, donc c'est ce qui va permettre d'avoir des forêts qui seront beaucoup plus résistantes au changement climatique, et notamment aux sécheresses. Si on regarde nos paysages, nos forêts, on voit clairement la différence entre les feuillus, les résineux et les mixtes. On voit vraiment qui s'en sort le mieux. Après, il faut changer certaines espèces aussi qui ne sont plus adaptées au changement climatique, au climat de chez nous. Donc on va devoir diminuer, par exemple, les épicéas au profit d'autres résineux qui résistent mieux, à la sécheresse. Pareil pour les feuillus. Hein, donc voilà. Et ça, c'est les gardes forestiers aujourd'hui qui le plantent pour demain, mais pour le futur, quoi.
0: Et par rapport aux espèces, moi je pensais aussi au hêtre, par exemple, qui est très présent en forêt de soigne, mais qui semble pas très bien résister justement aux grosses chaleurs.
1: Alors le hêtre, il faut savoir que c'est une espèce qui a besoin de gel et de fraîcheur, et donc fatalement, il ne résiste pas. Et lui, il a atteint ce qu'on appelle le stade climax de la forêt, donc le stade d'évolution ultime. Donc lui, il va clairement disparaître à terme de chez nous, mais il sera encore présent dans le nord où il fait plus frais, hein, naturellement. Donc là, il va falloir penser aussi tout doucement à remplacer les hêtres de cette forêt de soigne par d'autres essences. Pour le futur, ça c'est sûr. Sinon, il n'y aura plus de hêtres en forêt de soigne à terme, en tout cas. Alors ça se joue sur plusieurs générations, hein. Ça se joue pas nécessairement sur une, mais on pourrait les voir mourir très rapidement si on enchaîne des sécheresses comme cette année, ça c'est certain.
0: Oui, c'est ça, parce que quand tu disais c'est plus sur plusieurs générations, moi j'avais souvenir d'entendre parler du réchauffement climatique quand j'étais petit. On me disait aussi que ça allait vite se passer, mais c'était pas pour cette génération-ci entre guillemets. Et là, de mon vivant comme de ton vivant, on a vu quand même une accélération du climat qui est assez hallucinante, quoi.
1: Tout à fait. Moi, il y a une dizaine d'années, je me rappelle qu'on disait que 50 ans plus tard, on aurait le climat provençal. Et ici, on parle même plus de 50 ans, on parle de 5 à 10 ans maximum. Donc, je pense que ça s'accélère méchamment et que c'est sûr qu'il faut qu'on s'adapte et qu'on aide l'environnement à s'adapter parce que l'environnement, on a tellement accéléré un cycle de réchauffement qui à la base est naturel, mais on a accéléré par nos activités et en perturbant le cycle du carbone. Donc, il faut qu'on compense ça en aidant l'environnement à s'adapter parce que ça va trop vite pour lui, tout simplement.
0: Alors pour revenir aux champignons, est-ce que j'imagine tu as déjà fait des promenades un petit peu cette année, découvertes champignons. Est-ce que tu as pu en ramasser quelques-uns? Est-ce qu'il y en a, tu l'as dit tantôt, moins que les années précédentes, mais est-ce qu'il y en a quand même?
1: Alors, il y en a un tout petit peu. On a de quoi expliquer maintenant des paniers pour des récoltes comme on a eu par le passé. Cette année, c'est miette. On a peut-être 5-6 champignons par panier et encore dans les meilleures dispositions. Mais par contre, on a pour les explications et on en profite pour sensibiliser les gens à la sécheresse, au risque d'incendie aussi, et au rôle des champignons. Hein. On joue sur un autre tableau au niveau des explications. Donc, on explique d'emblée aux gens qui s'inscrivent que des champignons pour mettre dans l'assiette, on ne peut pas le garantir et il y a peu de chance. Mais par contre, les explications seront au rendez-vous.
0: Ok, donc explication sur le monde du champignon, comment ça fonctionne, quels sont les bons, quels sont les moins bons, c'est ça plus ou moins?
1: Voilà, tout à fait. Plus les espèces qu'on rencontre, puisqu'il y a quand même quelques champignons pour expliquer. Donc, on en profite également pour expliquer ceux-là.
0: Alors lors de la visite qu'on avait effectuée ensemble, je me souviens que tu avais expliqué qu'il y avait certains champignons qui attiraient l'œil des scientifiques. Pourquoi? Parce qu'ils avaient la faculté de dépolluer certains sols. Et où il y avait aussi certains champignons qui avaient la particularité d'agréger les particules d'or dans le sol. Est-ce que tu peux nous en toucher un mot?
1: Oui, donc c'est des découvertes qu'on a faites qui sont toujours à l'état de découverte puisqu'on n'a pas encore percé le secret, sauf pour les hydrocarbures, hein, donc les champignons comme les

0: C'est toujours à l'étude, et là je n'ai aucune nouvelle pour l'instant d'où ça en est. Par contre, c'est la recherche médicale qui avance pas mal en ce moment au niveau champignons, notamment avec la psilocybine, pour laquelle, donc le principe actif des champignons est hallucinogène, hein, pour laquelle on a quand même des essais cliniques en fin de cycle, donc ça veut dire qu'ils vont bientôt être commercialisés pour les dépressions, qui sont en cours pour les maladies neurodégénératives, pardon, mais aussi pour protéger le cerveau des dommages des chimiothérapies. Donc là, on a beaucoup, beaucoup de pistes, des nouveaux antibiotiques qui sont à l'étude aussi. Donc ça avance plus du côté médical pour l'instant que du côté biotechnologique.
1: Et pour revenir justement sur la forêt, sur le monde de la forêt et des champignons, tu expliquais justement qu'il y avait une entraide finalement entre le mycélium et les arbres. Est-ce que finalement le mycélium serait pas le système nerveux de la forêt?
0: Moi, je dirais pas un système nerveux. On compare plutôt le mycélium à l'internet de la forêt. Au fait, tous les mycéliums peuvent s'interconnecter, échanger des signaux électriques entre eux et s'envoyer des matières pour aider des arbres en difficulté d'un côté ou l'autre, même s'ils ne sont pas directement mycorhizés par une espèce. Donc, c'est un peu comme je disais, comme un méga-organisme, hein, un peu comme on parle souvent de méga-organisme en parlant des fourmilières. Ben ici, c'est un peu pareil, hein, finalement, mais à l'échelle de la forêt, quoi.
1: Ok. Mais dans quel sens méga-organisme? Ça veut dire qui communique l'information? Ça veut dire qu'un arbre pourrait s'adapter à une production de feuilles ou autre chose?
0: Tout à fait. Ils peuvent s'adapter. Un arbre en souffrance peut émettre des signaux pour, par exemple, en souffrance de sécheresse par rapport à son mycélium ou autre. Et alors, d'autres mycéliums peuvent envoyer de l'eau en supplément vers ces arbres affaiblis ou du matériel, des antibiotiques, par exemple, pour les défenses immunitaires, des hormones, si l'arbre a besoin de refaire des pousses. Et donc, ça a une incidence à terme, mais ça a une incidence moindre sur un écosystème complet que sur un individu seul. Donc, c'est vraiment hyper intéressant, cette collaboration entre les êtres vivants. C'est un peu comme chez nous, les humains, et encore plus les Belges, l'union fait la force. Bah, c'est vraiment la même chose au niveau de la forêt, quoi.
1: J'aime beaucoup la référence.
0: Ben oui, mais ça
1: Inattendu,
0: m'est venu comme ça.
1: inattendu.
0: Ça m'est venu comme ça, mais voilà, je trouvais que finalement, ça résume pas trop mal la situation.
1: Oui. Alors, par rapport aux champignons, il y a toujours une légende, parce que beaucoup de gens se disent qu'en fait, ils connaissent pas les champignons, mais ils aiment bien les ramasser. Et souvent, on avait tendance à dire, mais on peut aller ramasser des champignons, et puis finalement, apporter la besace chez le pharmacien pour qu'il nous dise ceux qui sont bons et ceux qui sont pas bons. Est-ce que c'est une véritable information ou est-ce une légende urbaine?
0: Alors, la première chose à savoir, c'est qu'en Flandre et à Bruxelles, la cueillette des champignons et des fruits de la nature est totalement interdite. Ça, donc, c'est autorisé qu'en Wallonie. Donc, ça, c'est très important à le signaler. Ensuite, malheureusement, que ce soit les pharmaciens ou les médecins, ils ne sont plus formés aux champignons ni aux plantes toxiques. Et donc, si on a un pharmacien âgé, proche de la pension, on aura peut-être la chance qu'il a suivi la formation et qu'il puisse nous aider. Sinon, malheureusement, à part se remettre à des mycologues qui eux aussi sont une denrée rare, il n'y a pas trop de solutions.
1: Non, donc au final, mieux vaut suivre une promenade, une balade à la découverte avec toi pour en apprendre plus ou avoir une connaissance dans son entourage qui est certain de posséder cette connaissance-là.
0: Oui, et puis surtout, alors on est sûr à 100%, ça va, mais on a le moindre doute, même 0,1%, on s'abstient.
1: Pourquoi donc?
0: C'est parce que les risques sont réels. Il n'y a pas une sortie où on n'a pas une espèce toxique ou mortelle. Le centre antipoison traite énormément d'appels chaque année à ce sujet. Donc c'est vraiment la preuve qu'il faut vraiment être prudent. On plaisante pas avec le champignon. Donc si on n'est pas sûr à 100% de ce qu'on met dans son panier, on ne le consommera pas. Ça, c'est certain. Il faut pas, en tout cas.
1: Mais qu'est-ce qu'on risque? Parce que si je me fais un peu l'avocat du diable, on peut se dire bah oui, au final, nous on n'a pas vraiment de champignons mortels, à part un ou l'autre qui est vraiment reconnaissable. Au pire, on a une petite indigestion.
0: On a une quinzaine d'espèces classées mortelles, et dont certaines n'ont pas besoin d'une grande quantité pour tuer plusieurs personnes. Et donc, cette problématique, donc ça, on a le côté mortel, ben, où on sait la conséquence, hein, c'est in fine le cimetière, mais on a aussi...

0: d'autres espèces qui peuvent détruire des reins, qui peuvent détruire le foie et qui nécessiteront des greffes si on veut s'en sortir. Donc les conséquences, elles peuvent être très importantes. Ça peut être aussi des séquelles neurologiques, des séquelles sanguines, des cancers. Il y a plein de toxicités différentes chez les champignons. Et c'est pour ça qu'il faut vraiment être prudent et se méfier des confusions toxiques. Avant d'aller aux champignons, bah, l'espèce qu'on veut cueillir, bah, on apprend ces confusions. Et on apprend tout le monde, pas seulement le comestible, mais aussi le toxique avec lequel on peut le confondre.
1: Alors il y a un champignon qui il y a un champignon qui fait débat aussi qui est l'amanite tout mouche où on a toujours entendu que c'était un champignon qui était toxique mais certaines personnes disent qu'en fait ce n'est pas il y a une toxicité mais en fait c'est aussi un principe psychoactif.
0: Alors, ce qu'il faut savoir, c'est qu'elle ne contient pas qu'une molécule, elle contient plusieurs molécules. Certaines sont psychoactives, d'autres sont toxiques et provoquent bah, des diarrhées, des vomissements, des crampes, donc des symptômes qui sont loin d'être agréables. Et d'autres provoquent des symptômes de boost, hein, donc un peu comme des amphétamines, mais avec les conséquences cardiaques que ça peut avoir, comme quand on prend des amphétamines. Donc, c'est une mode maintenant avec la tue-mouche. Il faut savoir que pour pouvoir enlever certains des toxiques, il y a des préparations très très particulières à faire et les dosages sont très très pointus. Donc, il faut vraiment clairement ne pas toucher à ça. C'est pas une espèce dangereuse, hein, mais on risque quand même une hospitalisation si on utilise mal cette espèce, quoi.
1: Ok, donc à faire attention quand même. Alors pour ce qui est des champignons, lors de notre rencontre, tu disais qu'il y avait plusieurs critères. Donc il y a évidemment le critère visuel qui est très important. Il y a le critère de l'oxydation, donc le changement de couleur. Et il y a évidemment, on va dire, la texture du champignon, si c'est des lamelles, si c'est une autre texture que ça. Donc il y avait vraiment, on va dire, trois aspects à prendre en considération, l'oxydation, l'aspect visuel et aussi, on va dire, le toucher. C'est bien ça?
0: Oui, pour déterminer le champignon, bah déjà avoir la totalité du champignon, donc pas le couper, mais avoir la totalité pour vraiment avoir toutes les caractéristiques possibles et qui soient visibles. Et donc, après, suite à ça, bah, on analysera bah, les lamelles. Est-ce qu'il y a des lamelles, des tubes, des plis, des aiguillons, enfin, suivant les groupes. Est-ce qu'il y a un anneau, est-ce qu'il y a une valve? Et le biotope, ça c'est très important parce qu'il y a des champignons qui sont liés qu'à une espèce d'arbre et pas à une autre. Et donc, si on connaît l'arbre, ben, on va éviter de passer des heures à essayer de trouver de quel champignon on a affaire.
1: Par exemple, les bolets se trouvent dans quel domaine, plus ou moins?
0: Alors, de nouveau, ça dépend. On a des bolets qui ne poussent qu'au pied des mélèzes, on a des bolets qui ne poussent qu'au pied des pins, on en a d'autres qui poussent un peu au pied de tout le monde. Donc, de nouveau, c'est très très vaste. Il faut savoir que quand on parle bolet, on a plusieurs centaines d'espèces. Quand on parle russule, on a plus de 800 espèces. Et donc, c'est très important d'avoir tout savoir reconnaître les arbres pour pouvoir les différencier. Parce que quand on a 800 espèces et qu'on doit faire une clé de détermination pour aller différencier laquelle de ces 800 espèces on a, alors qu'avec en sachant l'arbre, ben, on a plus de 10 espèces à comparer, ben on voit l'ampleur du travail que ça nous épargne derrière.
1: Tout à fait. Alors, des petites questions pour finir. Je pensais simplement, souvent on dit qu'il faut plutôt couper un champignon au couteau plutôt que d'arracher le pied. Qu'est-ce que tu en penses?
0: Alors, moi, c'est pas ce que j'en pense. Moi, je me base sur la science. Et la science, elle a prouvé que ça n'avait quasiment pas d'incidence, voire pas du tout d'incidence, hein, de déterrer un champignon ou de le couper. Ça ne change rien, au fait, pour le champignon lui-même, sauf dans certains cas. Par exemple, les pieds bleus, qui sont un champignon qui pousse sur le substrat, sur la litière de feuilles. Si lui, on commence à le déterrer, on va arracher le mycélium. Donc, lui, il aura une incidence. Mais pour ce qui est mycorhizien, comme un bolet, une amanite, ça n'a aucune incidence de déterrer le champignon du moment qu'on le fasse délicatement. Et bien au contraire, c'est même beaucoup mieux pour la sécurité puisqu'on a toutes les parties visibles du champignon et donc on a le maximum de chances de pouvoir le déterminer correctement.
1: Ok. Je pensais aussi à un documentaire que j'avais vu sur Arte où c'était Ötzi, l'homme des glaces, je crois. C'était un squelette qu'ils ont retrouvé dans un glacier en Europe. Et en fait, ce squelette avait des marques sur au niveau de son fémur. Et ils se sont rendus compte en fait qu'ils avaient utilisé des champignons pour se guérir d'une certaine maladie. Et donc, en fait, l'utilisation des champignons à travers les siècles pour des propriétés médicinales, etc., apparemment était quand même très répandue. Aujourd'hui, il semblerait qu'on soit moins au fait de ça, ou du moins on a synthétisé tous ces principes actifs.
0: Oui et non. Disons qu'on est peut-être plus conscient de la même chose. Simple exemple, la plupart des antibiotiques sont liés aux champignons. Les statines pour le cholestérol viennent des champignons. Les médicaments pour les greffes viennent des champignons. Donc il y a énormément de molécules qui viennent des champignons. On s'en rend peut-être plus compte. Puisque au lieu d'avoir le nom du champignon comme principe actif marqué, ben on prend le nom du principe actif du champignon. Parfois on le reproduit de synthèse, mais pas tout le temps. Donc on ne se rend pas compte finalement de, on se rend plus compte de ce qui vient de la nature et des champignons, mais on a encore une grosse part d'utilité dedans et avec beaucoup de potentiels qui sont à l'étude pour l'instant, que ce soit pour le cancer, le sida. Comme antibiotiques, on a plein de potentiel en cours.
1: Ok, c'est bien ce qui me semblait. Donc on a synthétisé, finalement on a quand même appris de tout ça finalement. Alors si jamais on est intéressé pour en apprendre davantage sur tout, on va dire la mycologie, comment on peut, par quel bout on peut commencer finalement?
0: Alors il y a des petites initiations qui sont organisées un peu partout, ou sinon au niveau grosse formation pour devenir mycologue en Belgique, il n'y en avait plus. Pour ma part, j'ai eu la chance d'en avoir recréé une, dont la première vraie session, j'ai envie de dire. Enfin, j'ai eu deux sessions, j'ai eu une session qui était un peu un test, qui s'est achevée il y a 2 ans, et là on a la session finale qui vient de démarrer en septembre, et qui offre un diplôme de mycologie appliquée et pratique reconnu par notre centre antipoison national, donc par un organisme officiel, ce qui n'est quand même pas mal, puisque le centre antipoison n'est quand même pas un organisme qui a l'habitude de reconnaître des formations à tout va. Je pense que d'ailleurs que ça doit être une des seules formations qui reconnaissent, ou il ne doit pas y en avoir beaucoup d'autres. Et donc ça c'est possible, et ça c'est via mon entreprise, et on peut sans problème aller avoir les renseignements sur le site internet, donc je ne sais pas si vous permettez que je le...
1: Oui, bien sûr.
0: Donc voilà, donc c'est myco, donc myco-dc-expertise au pluriel, .odoo.com. Et là, vous avez tout ce qui est en lien avec l'entreprise, y compris la formation, le planning des balades, etc.
1: Et la formation se donne où?
0: Alors la formation se donne à Randeux, en province de Luxembourg, et elle dure 2 ans et demi. Donc c'est une grande formation, mais le monde des champignons est tellement complexe et grand qu'il faut vraiment prendre le temps de l'aborder pour bien le comprendre et avoir des gens compétents in fine pour pouvoir guider des balades. Donc en fin de formation, les gens sont capables de guider des balades, ils sont capables de vérifier les récoltes, ils sont capables d'intervenir pour le centre antipoison en cas d'intoxication. Donc il y a vraiment un vrai potentiel derrière, ou pour faire même des études plus scientifiques en tant que mycologue indépendant, j'ai envie de dire... ou autre, si on nous valorise différemment.
1: Oui, bien sûr. Et donc, ils peuvent tout à fait travailler au centre antipoison. Et le centre antipoison, ça correspond à quoi qu'on est spécialisé en mycologie?
0: Alors, on est consultant, hein, donc c'est du bénévolat, mais c'est très intéressant et très enrichissant. Donc, au fait, quand on a une intoxication fongique, la personne ou l'hôpital en question contacte le centre antipoison, qui va remettre une liste de mycologues les plus proches. Et suite à ça, le mycologue aura comme tâche de déterminer l'espèce ou les espèces qui ont provoqué l'intoxication, et donc de pouvoir permettre aux médecins derrière de connaître le syndrome, les organes qui vont être touchés, et donc de pouvoir soigner ou tenter de sauver la personne suivant ce qu'il a mangé.
1: Parfait. Alors juste pour l'agenda, c'est quoi, ou c'est quand la prochaine promenade découverte, prochaine balade découverte que tu proposes? Et est-ce qu'il y a encore de la place?
0: La dernière balade de la saison, pour moi en tout cas, ça sera le 18 octobre après-midi à Randeux au Moulin de Bardonway. Et là, je pense qu'il y a encore un peu de place possible et disponible.
1: Bonne fin d'après-midi.
0: À bientôt, merci.
1: Ouais, au revoir. Alors, on vient d'entendre Diego Costales. Merci beaucoup pour sa participation à l'émission. Si vous voulez en savoir plus, le site internet a été renseigné sur la page de Panique en Liberté. Donc, vous avez son information. On remercie aussi pour nous avoir expliqué tout ça et je vous invite fortement, si vous avez l'occasion et évidemment le temps, d'aller le rencontrer lors d'une balade. C'est tout à fait enrichissant et c'est tout à fait passionnant. Alors, sans plus attendre, je vous propose de faire une petite pause musicale. On va écouter Agnès Obel, Under the Giant Tree.

Alors, nous venons d'écouter un morceau de Agnès Sobel, Under the Giant Tree. Nous allons continuer sur un petit extrait de Francis Allais. Donc, Francis Allais, qui est une personne qui nous a quittés l'année passée. On avait justement consacré une émission à ses différentes recherches et ses expéditions tout à fait passionnantes. On va écouter Francis Allais qui nous parle finalement de la nature des sols. Alors, je vous propose une petite écoute dans quelques instants.

Je vois pas ce qu'il y a de plus précieux sur cette planète que le sol. Le sol, c'est un espèce d'appareil digestif qui est capable de digérer tout ce qui tombe dessus. Tout ce qui tombe de la canopée pourrit, est minéralisé et est récupéré. C'est un circuit fermé. La forêt se nourrit elle-même. Alors, qu'est-ce qu'il y a là-dedans ? Des bactéries, innombrables. Des milliards de bactéries par centimètre cube. Et ça descend en profondeur jusque... Bon, ça dépend de la latitude. Chez nous, en Europe, ça descend à 10-20 mètres. Mais ici, ça peut descendre à plus

moment où j'oublie un groupe essentiel, c'est celui des vers de terre. Les vers de terre, c'est fondamental pour la qualité des sols, parce que ça digère tout, mais je voudrais dire que ça va dans le sens d'un sol considéré comme un formidable appareil digestif. Une chose qu'on observe très facilement en Europe, et où les vers de terre ont leur place, c'est l'automne. Les feuilles tombent, elles se posent à plat sur le sol. Revenez à cet endroit-là au printemps, et vous aurez la surprise de voir que les feuilles ne sont plus à plat, mais qu'elles sont pliées comme ça, avec la terre qui passe dans la gouttière au milieu. Ça, c'est le travail des vers de terre. C'est eux qui tirent les feuilles vers le bas. Et puis, une fois qu'elles sont dans le sol, ils mangent la feuille morte, ils la digèrent. Ils digèrent d'ailleurs tout ce qu'il y a dans le sol, y compris le sol lui-même. Et dans le fond, un très bon sol, c'est un sol qui est fait essentiellement d'excréments de lombrics.

0: y a un autre groupe qui est spécialement intéressant, c'est celui des champignons.
1: Les sels minéraux, il y en a dans n'importe quelle feuille, mais sous cette forme organique, la plante, ça c'est des matières organiques là-dedans, la plante n'est pas capable de les utiliser. Il faut qu'il y ait une minéralisation, c'est-à-dire il faut que ça soit digéré. Mais il leur faut pour ça un champignon.
0: Les champignons, c'est des filaments souterrains qui peuvent avoir des surfaces énormes. Une graine qui germe là-dedans, elle est très rapidement prospectée et la symbiose s'établit. C'est-à-dire que dans les feuilles souterraines de ma jeune plante vont s'installer les filaments du champignon.
1: On peut faire pousser une plante sans champignons sur un sol qui a été pasteurisé en quelque sorte. Elle va pousser.

différence. On coupe une forêt. Bien sûr, je suis contre, je trouve ça dégoûtant. Mais une forêt, ça peut repousser. Tandis que si on détruit un sol, évidemment, ça peut revenir, mais il va falloir des

C'était l'oiseau de Solane. Alors, on vient d'écouter aussi, juste avant, Francis Allais qui nous parlait de la nature des sols. Point de vue tout à fait intéressant et scientifique de la nature des sols et de comment la symbiose s'organise entre le vivant, la mycologie aussi et la forêt dans son ensemble. Alors, l'émission Panique en Liberté d'octobre touche à sa fin. Je vais bientôt vous laisser. On se retrouve en novembre, où là ce sera une émission spéciale Route du Rhum, parce que je vais partir à Saint-Malo pour pouvoir couvrir le départ de la Route du Rhum, et donc ça va être une émission la prochaine, plutôt orientée sur le sport, la navigation et les grands espaces. Alors merci auditeurice pour l'écoute, attentionnée évidemment, et merci de suivre Radio Panique. Je vous laisse avec un morceau de Superpose qui s'appelle Parmi les arbres, et je vous retrouve en novembre. Merci beaucoup et bonne fin de journée à tous.

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0: Bonsoir, chers auditeurices. Vous êtes bien sur Radio Panique et vous écoutez Talk from Homographia sur le 105.4. Je suis Prince Essine et je suis avec mon acolyte Raoul Roule. Salut Raoul, comment tu vas ?
1: Ça va très bien, ça va très bien. Très content d'être là.
0: Oui, moi aussi. Parce que ce soir, on est particulièrement ravis de recevoir Kika.
2: Et
0: salut. Salut. Et Catherine.
2: Hey.
0: AKA Dissonance. Salut. Pour une émission consacrée aux femmes, aux machines, aux artistes finta, dans les musiques électroniques et nos façons d'habiter le dance floor. Ou nos façons qui sont peut-être moins accueillies d'habitude. Salut Kika, c'est un plaisir parce que ça fait longtemps qu'on voulait se voir. Et donc bienvenue ce soir. Comment tu vas ?
2: Bah écoute, je sors d'une grosse crève, je suis contente d'être plus ou moins en forme pour arriver jusqu'à vous.
0: Ah super.
2: Mais voilà, l'automne est là et puis c'est chouette que ça s'éclaircisse comme ça.
0: Oui. Super. Avec toi qui es productrice radio et créatrice sonore, journaliste culturelle sur Radio Campus Bruxelles et DJ, nous allons parler de programmation musicale, de visibilité, de la manière dont ces choix peuvent transformer nos pratiques, mais aussi nos parcours personnels. Ça, c'est un peu ce qu'on a discuté. Après, on va discuter entre nous. Et tu as invité Catherine, qui est à l'origine du projet Dissonante, pour parler avec nous. Catherine, salut, bienvenue.
3: Merci.
0: J'espère que tout le monde va bien. On va avoir le plaisir d'entendre un de tes sets à la dernière demi-heure de l'émission.
3: Mm-hmm.
0: Voilà. Et j'ai envie de dire, on va passer à la suite qui est... Bienvenue à toutes les deux. On a hâte de discuter avec vous, mais en attendant, on va laisser la parole à Raoul qui va nous présenter ce mois-ci le morceau emblématique du dance floor,
1: oui.
0: Notre dance floor idéal.
1: Oui. Alors je fais une chronique un peu particulière. On va parler d'un morceau, mais je prends une petite déviation parce que on s'était dit que c'était important de vous parler de quelqu'un ou plutôt d'un anniversaire demain. Et donc je commencerai par vous dire que peut-être qu'on le sait aujourd'hui, mais si la sexualité n'était pas quelque chose de naturel, n'était pas quelque chose d'intime, qui nous appartenait en propre, et si nous considérions que notre identité sexuelle est un produit d'une histoire. Si on considérait que les discours médicaux, les normes sociales et les rapports de pouvoir dessinent ce qu'est être un homme, une femme et avoir une sexualité. Eh bien, parmi les grandes théories, les discours militants de ces 60 dernières années, de la gay liberation à la théorie du genre, en passant par les théories queer, en tout cas dans le monde occidental, il se trouve qu'il y a une tapette chauve en col roulé et lunettes qui a quand même beaucoup influencé ça, et il aurait eu 100 ans demain, Michel Foucault. En 76, il publie un livre qui s'appelle La volonté de savoir, et dans son premier volume, La volonté de savoir constitue le premier volume de l'histoire de la sexualité, il propose une idée qui va bouleverser notre manière de voir le sexe. Et contrairement à ce que racontent certaines histoires de libération sexuelle, le pouvoir ne se contente pas de réprimer la sexualité, il la produit aussi. Il nous incite à parler de sexe, à nous confesser, à nous définir, à nous classer nous-mêmes. La médecine, la psychiatrie, la psychanalyse, le droit ou encore les institutions religieuses ne se contentent pas de condamner certaines pratiques. Ils produisent des catégories, distinguent le normal du pathologique et définissent les contours des sexualités acceptables. Foucault nous invite donc à poser une question radicale. Plutôt que de se demander pourquoi la société réprime le sexe, ne faudrait-il pas examiner comment elle fabrique la vérité sur le sexe ? Et donc cette réflexion, elle devient essentielle. Plus tard pour les théories queer, si vous avez lu Judith Butler, si vous avez lu Yves Kozowski Sedgwick, si vous avez lu à peu près tous les auteurs et autrices queer occidentales depuis les années 60, c'est fort possible qu'il y ait beaucoup de Foucault dedans. Encore aujourd'hui, ses bouquins, ses articles, toute son influence se ressemble beaucoup dans beaucoup des productions du monde occidental queer. Et il s'est posé d'autres questions. Il parlera aussi de prison, il parlera de surveillance, il parlera de biopolitique. Aujourd'hui, les penseuses de l'abolitionnisme pénal doivent aussi beaucoup à Foucault. Et puis, on peut encore dire une chose, c'est que à sa mort, son mec, son compagnon, puisque Foucault était une tapette, son compagnon Daniel Defer va fonder AIDE, une des premières organisations de lutte contre le sida, en 1984, quand Michel Foucault sera une des premières figures françaises à mourir du sida, en tout cas à ce que ça sache publiquement. Voilà, donc si la liberté ne consistait pas simplement à pouvoir être soi-même, mais aussi à interroger la manière dont nous sommes devenus ce que nous sommes à cause du pouvoir et à cause de nos contraintes, c'est un peu grâce à Foucault qu'on a pensé à tout ça. Et donc, comme il aurait eu 100 ans demain. Mais que si on avait fallu trouver une musique du dance floor d'il y a 100 ans, c'était compliqué. Je suis allé chercher quelque chose qui tournait sur les platines et sur les dance floors au moment de sa mort. Et donc en 1984, il y a une chanson qui parle de danse, de folie, d'amour un peu brutal sur le dance floor, et ça s'appelle You Spin Me Round de Dead or Alive, et c'était en Angleterre que c'était produit, et c'est le morceau d'aujourd'hui.
0: Super, ben on va l'écouter. Merci Raoul.

0: Oui, bonsoir. On écoutait Dead or Alive, Spin Me Around. C'est le choix de Raoul Ruhl pour le morceau emblématique du dance floor. Et là, on est de retour en studio sur Talk for Momographia avec une émission spéciale. On invite Kika de Radio Campus et Catherine pour de Dissonant pour discuter un petit peu avec nous. Et Kika, t'avais d'abord une petite annonce à faire pour quelqu'un.
1: Bah, tant qu'on parlait d'anniversaire et que j'ai un micro bleu. Pensez pour Bleu, dont c'est aussi l'anniversaire demain. Gros bisous. Et on se retrouve tout bientôt.
0: Super.
1: Au Pink, sans doute, d'ailleurs.
0: Ah ouais, ouais, ouais. Les Pink, ça va. On va en parler un petit peu.
2: On parlera du Pink, ouais.
0: Ouais, ouais, ouais. C'est bientôt, c'est bientôt. Et alors, tous ces événements, justement, qu'est-ce qu'on en fait? Qu'est-ce que... On a intitulé « Habiter le dance floor », cette émission. Je me suis dit, pourquoi pas, mais ça pouvait aussi être manière à réflexion sur justement comment on pénètre dans ces espaces queer en général qui s'organisent beaucoup et voilà, mais on voulait aussi je pense ce soir parler musique et parler une certaine approche à la musique aussi parce que vous toutes les deux vous travaillez, vous avez des positions similaires et qui s'entrecroisent et voilà, c'était un peu je pense, bienvenue pour cette émission.
2: Je me disais en réalisant la prépa qu'il y avait ce drôle de titre qui est programmatrice et je trouve que c'est un terme qui dit quelque chose d'intéressant parce que c'est voilà, vous avez un travail quoi et la programmation musicale et c'était un peu un point commun que vous pouviez avoir, c'est pas tout à fait du DJing, c'est pas tout à fait de la curation, c'est pas juste de l'organisation. Peut-être vous pouvez commencer comme ça, c'est quoi programmer?
1: Ça va avec différentes casquettes en fait, parce que moi je suis réalisatrice à la base, je fais de la création sonore, de la création radiophonique, donc plutôt du docu, de la fiction pour la radio, et puis j'en suis venue à faire des magazines culturels et donc à programmer mes propres playlists dans le cadre de ces émissions que j'ai longtemps assurées à deux, donc on co-programmé pendant très longtemps. Et puis en tant qu'artiste de la radio, je programme aussi d'autres réals. Et donc là, je programme des créations. Voilà. Et puis en tant que faisant partie d'un projet associatif pour lequel je suis bénévole aussi, c'est certes mon boulot, mais je rappelle que c'est bénévole comme vous ici. On est amené à faire vivre aussi l'antenne en lui apportant une couleur musicale, en lui apportant nos souffles, nos idées, nos envies. Et donc c'est ainsi que qu'on devient programmatrice. Je sais même pas si c'est moi qui ai mis le mot, mais parce qu'on programme des choses dans le but de les partager, quoi. Donc c'est à la fois les sélectionner, puis les proposer, et puis essayer de donner du sens à tout ça, évidemment. Parce qu'à la base, moi, j'avais pas forcément envie de faire des playlists sur Radio Campus. Mais c'est devenu un geste et un acte politique. Donc, c'est un vrai truc, en fait. Et toi, Catherine?
2: Tu fais des playlists, toi aussi. Tu fais beaucoup de playlists.
3: Ouais. Ouais, je fais que des playlists. Je fais des playlists pour moi-même, comme Dissonant. Je fais aussi des playlists pour un hebdomadaire néerlandophone, Gonzo Circus. C'est déjà assez. Mais je ne suis pas vraiment programmatrice, parce que je suis à la base plutôt journaliste, rédactionnelle. Je viens des rédactions. Je suis rédactionnelle à la base. Donc j'ai travaillé avec des équipes toujours. Et là, je suis développée à faire la curation d'un CD et faire la curation des playlists. Et après ça, c'est la curation de ces DJs. Donc, ouais.
2: C'est un art un peu perdu, je trouve, l'art de la playlist. C'est pas pour faire le vieux réac ou le vieux con, mais j'ai l'impression que c'était quelque chose qui était beaucoup plus répandu, qu'on faisait des playlists les uns pour les autres. Si on remonte un peu, on faisait des cassettes, on faisait des CD. Et moi, j'ai découvert il y a pas longtemps le compte Insta de Dissonant, où il y a littéralement des photos, enfin des images de listes de chansons. Ça nous remet dans un rapport un peu différent à la musique, où il faut aller chercher ces morceaux. Alors même si c'est plus facile d'aller les chercher aujourd'hui sur du streaming ou sur des plateformes qu'à l'époque d'aller les diguer, mais c'est déjà quelque chose que beaucoup de gens font pas, d'aller chercher morceau par morceau les choses et pas juste se laisser guider par de proche en proche un algorithme, quoi.
0: Ah oui, non, c'est sûr.
1: En vrai, on se laisse aussi guider, hein. Enfin,
2: oui, ça peut permettre de découvrir des choses.
1: Moi, par exemple, enfin, ce que j'adore dans les playlists de Dissonant ou d'autres, c'est, voilà, c'est, même en écoutant des mix, c'est que si après le deuxième morceau, je suis déjà partie ailleurs, c'est que l'artiste m'a tellement excité qu'il m'a ouvert bien d'autres portes, bien d'autres labels, bien d'autres endroits. Et ça fait partie des personnalités qui me stimulent, quoi, et qui nourrissent justement tout ça. Pas seulement le fait de devoir produire toutes les semaines 10 morceaux différents à chaque fois et de permettre de jouer des personnes finta, parce que c'est de ça qu'on parle, en tout cas dans mon cas, de jouer autre chose que des mecs hétéro blancs dans nos playlists, ça ouvre un champ incroyable, et donc c'est absolument pas rétrécissant, au contraire c'est un gouffre, et quand on met le pied dedans c'est très jouissif en vrai, et ça fait beaucoup de bien, beaucoup de bien.
0: On peut rappeler pour les auditoristes finta le terme, à quoi, qu'est-ce qu'il recouvre pour celles qui...
1: C'était... Alors il y a la version avec astérix, la version sans astérix, la version avec Q, la version sans Q.
0: En anglais ou en français? Ouais, c'est ça.
1: Ouais, c'est femme, lesbienne, intersex,
0: and agender.
1: Ouais. Trans.
0: Ok.
1: Non, ouais. En fait, c'est toutes des personnes qui ne s'identifient pas comme des mecs.
0: Oui.
1: Voilà.
0: Oui.
1: Ou des mecs cis en tout cas.
0: Et qu'est-ce que ça changer. Alors, je veux dire, ça change un mindset. Tu fais ça depuis plusieurs années, vous faites ça depuis plusieurs années. Et toi, tu dis que ça a apporté des choses par rapport à...
1: Ouais. Moi, c'est parti d'une amie, Louvane, qui est autrice de science-fiction, avec qui j'avais un collectif. On faisait des performances radio et de la création ensemble. Et puis, elle a lu une autre artiste SF qui s'appelle Mélanie. Je ne sais plus son nom, mince. J'ai un trou, ça va me revenir. Qui est aussi autrice de SF et qui avait un blog et qui a publié à un moment donné, tiens, je fais une expérience, je vais lire que des bouquins écrits par des femmes pour voir ce que ça fait pendant un an. Et elle s'est mis cette contrainte-là. Mm-hmm. Et partant de ça et de toutes ses expériences sur son propre vécu, je me suis dit, c'est hyper intéressant. Ça faisait déjà vachement bien en tant que personne, en tout cas qui s'identifie femme, d'avoir ce genre de point de vue, ce genre d'écrit, ce genre de... Enfin voilà, ça a été assez libératoire pour elle. Et je me suis dit, bah tiens, pourquoi pas faire pareil. Et donc j'ai commencé dans mes bouquins et puis au cinéma et puis surtout dans la musique, parce que c'est l'endroit où j'étais le plus active, à dire ok, je vais vraiment diguer que de ce côté là donc ça veut dire, alors ça permet de faire des grands tris, parce que quand on fait de la radio depuis presque 20 ans, on reçoit énormément de promos, de labels, de trucs, et donc il y en a tous les jours une vingtaine dans ma boîte, et vraiment à faire non, et de mettre du coup en lumière les autres, celles où il n'y a pas des photos de boys band dessus, et te dire ok, là je vais voir. Et aussi de se laisser cet espace de dire j'ai pas assez, je vais aller chercher moi-même autre chose ailleurs, autrement. Donc ça a ouvert tout ça, et puis ça correspond pour moi, donc il y a plus de 10 ans, aussi une ouverture de mon côté aux questions féministes avec un vrai regard lesbien, avec un vrai regard politique que j'avais pas avant, qui était un peu flottant, qui était pas assumé, qui était pas clair, qui était un peu not all lesbienne, not all men, machin. Et donc ça a affiné aussi mon point de vue du fait d'avoir développé ma foi en moi-même et en ce qu'on peut faire en tant que femme artiste. Ça m'a rendu un peu moins inconfortable au cinéma, inconfortable musicalement aussi, mais ça a aussi complètement remis en question tout mon travail de DJ, parce que je jouais déjà à ce moment-là et j'étais plus dans les musiques dark, plus expérimentales, plus rock, punk. Je jouais déjà au Café Central des nuits entières, ou quand je revois mes bacs, parce qu'à l'époque j'avais mes bacs de vinyle ou de CD, je jouais finalement que des gars, quoi.
0: Ouais.
1: Que des bons, ce qui font de l'expérimental. Et quand de temps en temps, il y avait une femme qui sortait de là parce qu'elle faisait un feat en posant une voix sur un truc, j'étais là, oh ouais, trop chouette. Et je ne remettais absolument pas ça en question. Mais ça a été ma pratique pendant plus de 10 ans en tant que DJ, en tant que programmatrice de radio, avant de me dire, tiens, si on changeait un peu la donne, et à un moment donné, de se dire, oh, ça me fait tellement de bien, ça me prend tellement de puissance, ça met tellement de lumière, en lumière aussi d'autres femmes, que j'ai plus envie de faire autrement. Et donc du coup, peut-être que c'est un peu radical, parce que maintenant je n'ouvre même plus ces sollicitations-là, je ne vais même plus voir ces concerts-là. Enfin, je veux dire, ça me tombe des mains, en fait. J'ai plus envie de faire cet effort-là. De toute façon, d'autres ne le font pas. Et puis, j'ai tellement mieux à découvrir, à soutenir, à ressentir que je... Voilà, ça...
0: Ah oui. Ah oui, tout à fait. C'est vrai que tu gagnes du temps. Et puis... Je ne sais plus ce que je voulais dire par rapport à ça. Ah oui, c'est d'ailleurs, tu nous as, je ne l'ai pas dit tout à l'heure, mais c'est toi qui nous as choisi les titres de cette émission, qui correspondent à cette démarche. C'est pas pour maintenant, on a encore le temps.
2: Ouais.
1: Non, peut-être.
2: Vas-y.
1: Non, mais, oui, bah, du coup, je voulais un peu rebondir sur Catherine parce que moi, oui, voilà. Après, dans tout ce chemin musical, bah, j'ai évolué. Hein, je veux dire, il y a 20 ans, j'étais que dans le dub et les musiques hyper lourdes, basses et tout ça. Je suis allée vers d'autres sons encore. Je suis complètement ailleurs maintenant et quand je me plonge dans les playlists de Catherine ou dans ses sets, parce qu'elle est aussi DJ, je retrouve avec plaisir toute cette scène électronique, expérimentale, basse musique, hyper lourde, hyper puissante, portée par des femmes. Et ça me ramène à tout ce que je n'avais pas trouvé, cherché à mon époque. Et ça me fait beaucoup de bien. C'est pour ça que j'avais envie de donner la parole aussi, tout en disant qu'il faudrait faire une émission entière juste avec Catherine. Mais au moins, pouvoir parler un petit peu de ton travail à toi et de ton approche à toi, je suis assez curieuse en fait.
3: Bah, je crois que j'ai un peu

0: des femmes, des personnes cuir. Je vais que lire des personnes cuir et des femmes. Et ça a vraiment changé beaucoup. Ça change ton regard sur le monde et ça change ton regard à toi-même. Et tout au début, pour moi, c'était difficile tout au début de vraiment trouver, parce que j'avais l'habitude d'ouvrir tous mes mails que je reçois. J'avais l'habitude d'écouter des mecs. Et quand il y a quelqu'un qui s'appelle... il y a pas mal de mecs qui prennent des noms féminins pour leur, comme nom d'artiste.
1: Ah oui?
0: Et ça m'a émerdé plusieurs fois que j'ai pu... Ouais, oh, génial, j'adore. Et, ah non, c'est un mec, quoi.
1: Les sournois.
2: C'est un move dans le pop rock. Hein. C'est le nom de leur grand-mère et le nom de leur plat préféré. Hein. C'est un vrai move dans la musique pop rock masculine.
1: Ouais, d'accord.
0: Ouais, dans la scène électronique aussi, ouais. Et... mais moi, je vais encore à des concerts avec des mecs et j'écoute encore la musique des mecs parce que je suis encore trop curieuse. moi aussi, j'ai toujours aimé, dans la scène électronique, j'ai toujours aimé le bass, le dubstep. Je suis grandie dans le dubstep. Et maintenant, quand je trouve toutes ces scènes flinta en dubstep, en bass, et ils vont lourd vraiment, et je... Même cette semaine, j'ai encore écouté des morceaux et j'étais génial tout ça. J'ai mis le volume tout haut et j'ai profité du bass. Et ça améliore vraiment. Il y a beaucoup plus de diversité dans le son et la qualité ça, et la diversité, l'offre, ça grandit énormément.
1: Oui,
3: super.
1: Je trouve ça intéressant parce que dans vos deux témoignages, on voit que ça part. Il y a une démarche individuelle, personnelle pour des raisons qu'on comprend bien politiquement, mais il y a aussi du coup comme une espèce de deuxième effet qui fait que comme vous vous confrontez à des environnements professionnels, éditoriaux, qui comprennent pas forcément votre choix, ça génère. C'est-à-dire le choix que vous faites va générer des discussions, voire des confrontations, va vous mettre dans des positions où vous allez devoir vous justifier, alors que ça ne doit pas forcément être évident, mais en même temps, le travail, quelque part, se fait de par le geste ce geste éditorial que vous choisissez de faire. Et donc, du coup, ça déclenche certainement des conversations, des incompréhensions. C'est une espèce de double effet qui se coule d'une forme de, qu'on pourrait dire, de non-mixité, ou de, en tout cas, un choix de curation particulière, quoi.
2: Un choix de féminazie, m'a-t-on dit à Radio Campus.
1: Ah, non.
2: J'ai assumé assez bien d'être la féminazie de service et de rappeler à chaque réunion, à chaque truc, mais pourquoi. Et donc quand j'ai commencé moi à assumer et à défendre, parce que moi je fais un agenda culturel comme il y en a trois fois par jour et qui ne se dit pas être un agenda féministe, qui ne se dit pas être un agenda queer, c'est juste un agenda.
1: Ouais.
2: Par contre j'y mets ce que je veux dedans et je sais très bien ce que j'y mets. Donc le fait que ce soit pas nommé, que ce soit un peu en insider comme ça, déjà ça fait chier. Donc j'adore. Et après de mes camarades, oui, de se dire mais voilà, et de me confronter au fait que c'était pas seulement radical, mais complètement excluant et tous les discours qu'on connaît, ça a permis de ressortir leur propre playlist et leur dire qu'est-ce que t'as joué ce matin, qu'est-ce que t'as joué hier, qu'est-ce que t'as joué avant-hier, où sont les femmes, où sont les artistes queer dans tes playlists. Et malgré ça, ça suffisait pas à dire que c'était moi la radicale, que c'était moi l'extrémiste. Et donc en fait, il faut les tenir, ces positions, parce que c'est pas simple, y compris dans un milieu associatif, on n'est pas tendre, on est avec des gens qui ouvrent leur gueule, qui ont envie de défendre leurs opinions. Enfin, je veux dire, c'est la bataille aussi, dans nos structures associatives, par rapport à ces questions-là, et aussi, d'ailleurs, dans le milieu queer à Bruxelles, de manière générale. Enfin, je veux dire, on n'est pas exempt de ce genre de discussion, de prise de tête, et de devoir se justifier. Après, là où on gagne un petit peu, c'est quand on retrouve quelques morceaux à soi dans la playlist du copain qui, 2 ans avant, t'avait cassé la tête en traitant de féminazie, par exemple.
1: Ah, là.
2: Et puis c'est comme ça que ça évolue. Puis maintenant, il y a tout le projet Civias, la Civitas de la communauté française, d'aller vers plus de parité dans les playlists. Campus, on était les premiers, je crois, la seule radio d'ailleurs, à faire partie de ce projet qui a permis d'amener une espèce de cadre un peu méta comme ça et que tout le monde fasse plus ou moins le travail et de se dire que c'était pas l'hystérie d'une féminazie de service qui était là depuis trop longtemps et qui voulait mettre tout le monde à l'amende, quoi. Que c'était un vrai choix politique, qu'il y avait un vrai problème derrière, que ces playlists, elles existent, enfin, que ces artistes, parce qu'on va pas parler de playlists, ces artistes existent.
1: Oui, voilà.
2: Et puis l'époque a fait la

0: Enfin, je veux dire, quand je dis l'époque, c'est pas l'époque, c'est les personnes qui sont battues, qui ont écrit, qui ont produit des idées, qui ont produit des contenus, qui ont défendu le contenu le bout de gras, quoi. Donc c'est vrai que c'est, ça n'a pas été simple, y compris et surtout parmi mes pairs, en fait. En tout cas, de ce qui est de la radio. Après, dans le monde du spectacle, où j'ai travaillé aussi, c'était pire. Après, dans le monde de la création radio, où je produis là que des artistes réels, femmes et queer, c'est ok. Mais je veux dire, ça a pris énormément de temps, en fait, à faire entendre que c'était juste essayer de remettre un peu d'équité, peut-être, là où c'était absolument violent et problématique.
1: Bah, c'est hyper intéressant.
2: On continue la conversation après un petit morceau.
1: Et exactement, c'est ce que j'allais dire. Peut-être. Oui. On va écouter le premier morceau choisi par Kika. Et c'est Like a Prayer. Tu nous dis un petit mot sur cette version ou tu veux juste nous laisser écouter d'abord?
0: Eh ben, hasard de calendrier, il se trouve qu'elle se produisait hier à Bruxelles.
1: D'accord.
0: Et vous en reconnaîtrez, j'espère, je pense, la voix. Parce que moi, dans mes grosses marottes, en fait, à moi, c'est les voix de femmes. Les voix, vraiment.
1: Là, on va entendre cette voix de femme et on pourra dire qui c'est après. C'est parti, Guillaume.

0: Oui, on est sur Radio Campus, c'est Talk from Homographia, je suis Prince
1: Cécile. Radio Panique.
0: J'ai dit Radio Campus. Mm-hmm. Bon, bah voilà.
2: Ça arrive tout le temps.
0: Oups. Nous-mêmes, en fait, on est avec Kika, qui est à Radio Campus, bien sûr. Et Kika, tu vas nous dire qui a chanté cette merveilleuse chanson.
2: Bah, c'était Imani. Ah. Imani, elle était invitée hier au Festival des Libertés au Théâtre National, et je l'ai ratée parce que j'étais malade.
0: D'accord.
2: Et Imani, elle a sorti cet album en 2021, je pense, qui est un album de cover. Qui est un autre de mes crushs. Un album de cover de chansons pop des années 80, parce qu'elle a mon âge, elle a bientôt, même pas, enfin 45-50 ans. Et c'est un album qu'elle a produit, enregistré, arrangé, chanté, avec un ensemble de 8 cellos. Ah. C'est tout des reprises avec 8 violoncelles de chansons pop. Il y a Wonderful Life, il y a Osier, enfin il y a plein de choses avec sa voix à elle. Et donc, elle est passée de chanteuse de R&B soul française, une des premières dans les années 80 à sortir un peu genre de son, sur, bah, 80, 90, pardon. On l'a moquée, comme les chanteuses de R&B en France, enfin, je veux dire, comme Ophélie Winter et d'autres, parce qu'elle avait une espèce de voix un peu quartier, qu'elle venait avec sa blackness et qu'elle faisait la musique qui n'était pas française. Et donc, mais elle a tiré son plan, elle a fait sa carrière, elle a fait son business, et là, elle revient avec un album qu'elle produit, arrange, compose elle-même. C'est une force, cette femme. Et en plus, elle donne de la force là aux manifestants, manifestantes en ce moment en France. N'hésitez pas à voir ce qu'elle raconte, parce qu'elle speak up et elle speak bien. Et puis surtout, c'est une voix que moi qui me fait complètement vibrer.
0: Ah oui.
2: Parce qu'elle a cette chaleur, cette rondeur, et qu'elle part dans les basses, n'est-ce pas, Catherine?
0: Les basses.
2: Voilà, et je vous recommande vraiment d'écouter d'autres reprises. Elle a été connue, en tout cas, sur cet album-là, parce que dans un film qui s'appelle Sous les jupes des filles, portrait de, voilà, pas du tout queer pour le coup, mais voilà, 11 nanas. Il y a un de ses titres qui passait dans ce film, je sais plus lequel, donc c'est un peu comme ça que cet album est apparu, et qu'il m'est apparu qu'elle avait en indé sorti un truc super beau. Voilà, Imani avec un Y à la fin.
0: Ok.
1: Je, en écoutant le morceau, je me disais que on parlait de ce choix de curation, de programmation, que ce soit d'animatrice, programmatrice radio ou de DJ, de n'écouter, programmer que des artistes féminines ou finta. Et puis je me disais qu'il y a aussi sans doute un enjeu sur les lieux où on fait la fête, c'est les lieux où on va ou les lieux où on programme. Et j'y pense notamment parce que bah, moi, comme n'importe quelle personne qui fréquente un peu les Grands Carmes, c'est là où je croise souvent Catherine. Mais pas pour rien, parce qu'il y a des lieux dans lesquels on se sent bien, où on a l'impression qu'on peut faire des choses quand on appartient à une minorité ou une autre. Peut-être que vous pouvez nous parler de ça, du rapport que vous avez avec certains lieux où vous aimez aller faire des choses, aller travailler, aller programmer, aller faire la fête.
2: Moi, j'ai beaucoup parlé, hein. Catherine, tu peux y aller, parce que moi je suis restée sur la question d'avant.
3: Bah,
2: moi j'avais envie de parler d'argent, mais on en parlera après.
0: D'accord.
3: Bah, je sais pas vraiment qu'est-ce que je peux dire de tout ça. Ouais, c'est vrai que j'ai fréquenté Grand Carme, bah, journalière. C'est ça le mot. Et parfois, la plupart de mes CDJ, c'est là-bas. Et c'est souvent, Catherine, on n'a rien ce soir, tu veux jouer? Je suis là avec ma musique.
2: Classique. Quand il n'y a pas d'argent, c'est les femmes qui y vont. C'est classique,
0: ouais.
2: Dans le spectacle en général, d'ailleurs.
0: Oui, c'est ça.
3: Oui, c'est vrai, mais c'est dans le lieu cuir, il n'y a jamais ou presque jamais de rémunération. Et si tu es rémunéré, c'est ou quasi débile, qu'est-ce que tu reçois, ou c'est un forfait bénévole.
0: Oui, c'est fort en dessous d'un cachet de DJ régulier, quoi, en fait, regular, j'ai envie de dire. Oui. Mm-hmm. Complètement.
3: Ouais.
0: C'est plus difficile.
2: Il n'y a pas vraiment de normes, en fait. Bah, le truc, c'est que Catherine, tu es bénévole, en fait, déjà tout le temps, tous les jours au Grand Carme. Mais donc, quand tu viens faire une prestation artistique, c'est vrai que c'est chouette si ça peut être considéré comme tel. C'est parfois l'occasion. Donc, c'est vrai, après, la question, c'est quelle valeur on donne, nous, à nos moments de prestation, à nos moments de travail, en fait, par rapport à tout ça. Il n'y a pas de réponse, hein. Je crois que c'est la valeur qu'on peut se donner en tant que personne. Et bah, du coup, ça rejoint toute cette nécessité de se donner de la force entre personnes concernées par tous les biais possibles, y compris artistiquement. Je pense que ça justifie aussi nos choix. Enfin, moi, j'avais beau dire, on se sent un peu plus puissante. En vrai, on n'est pas sorti de ce complexe-là. Hein. On continue assez à le manger tous les jours pour estimer pas mériter autant que d'autres, quoi.
1: Ouais, il y a eu un travail il n'y a pas longtemps, et je crois qu'aujourd'hui, les artistes essayent de se partager des ressources et des infos sur voilà, comment on se donne un prix, comment est-ce qu'on exige, ouais, des choses. Et moi, j'ai vu passer beaucoup de choses entre des camarades et des copains queer de, ah bah tiens, il y a un tel qui a fait une espèce de charte sur combien est-ce que tu peux demander, etc. Parce qu'on se retrouve, j'ai l'impression, bah souvent bien seul, et quand une institution a la chance de pouvoir payer un petit peu, on n'a pas envie d'être...
2: Alors voilà. On ne le dit pas, c'est caché, c'est presque honteux, c'est terrible. Ouais. Ouais. Moi, au début, on n'était pas beaucoup de femmes à jouer, on n'était vraiment pas beaucoup à jouer à Bruxelles, il y a 15-20 ans, quoi. Et je voulais remercier Bisou, tant que je suis là, qui est un peu celle, oui, qui nous a toutes poussé derrière les platines à cette époque-là, grâce à qui je suis là, d'ailleurs. Voilà, pensée pour Bisous, mais tout ça pour dire qu'à un moment donné, on s'est appelé, là, je sais pas, il y a 5-10 ans, à Volcovid, en se disant, tiens, mais comment tu factures, comment tu comptes, comment peut-on compter et ne pas se mettre en concurrence? Comment est-ce qu'on peut travailler ensemble à se défendre sans être présent, en disant, bah, c'est pas que moi, c'est les autres qui le disent. Enfin, on s'est mis d'accord sur une tarification. Mais ça, c'était avant Covid, et depuis... je sais pas si c'est parce que des carrières ont décollé plus ou moins dans le milieu associatif ou pas, mais alors il y a une espèce de chape de plomb sur les cachets. Et moi, je me surprends aussi à faire ça, à ne pas oser dire que j'ai été payée. J'ai joué dimanche à la manif pour le climat. J'ai même pas osé dire combien j'étais payée. On n'a pas osé me le demander. Pourtant, j'étais payée. Pourtant, c'était une manif. Enfin, voilà, c'est des choses comme ça. Et d'autres personnes étaient payées peut-être comme moi, mais prêtaient aussi du matos qui a pété, d'ailleurs, et je ne sais même pas si elles ont été remboursées. Enfin, il y a une espèce de tabou, du coup, de se dire que peut-être d'autres auraient pris plus d'argent que d'autres et que ce serait mal, alors qu'elles se seraient juste défendues mieux que nous, en fait. Et donc, ce serait quelque chose à fêter, en vrai.
1: Ouais. En tout cas, il y a clairement quelque chose de l'ordre de la rareté, de la pénurie, et on se retrouve à gérer... à devoir transformer quelque chose qui est de l'ordre d'un manque généralisé en une espèce de concurrence entre artistes, et c'est finalement assez proche de ce qui se passe dans l'associatif, du côté militant, où effectivement on gère la pénurie, on se partage les miettes, alors qu'il y a quand même bien d'autres secteurs où il y a beaucoup d'argent.
2: Et on ne se les partage pas forcément.
1: En plus, oui.
2: Parce que c'est souvent un peu kiff-kiff bourricot, les affiches sur certaines soirées, enfin je veux dire, c'est pas dans le même ordre, mais c'est souvent de plus en plus les mêmes gens, donc c'est super, ça installe un peu des carrières, entre guillemets, mais les ouvertures à des artistes non blanches, par exemple, à des artistes qui viennent avec d'autres types de sons, par exemple, bah, c'est pas encore ça. Parce qu'il y a ce challenge de faut faire du chiffre, faut payer la salle, il faut ramener des gens, et donc on tape sur des valeurs sûres, mais les ouvertures vers d'autres sons qui ne sont pas des warm-up ou qui sont pas des personnes absolument inconnues, moi je les attends encore, en tout cas des orgas un peu installés, je constate que ça tourne un peu fou là. Et que du coup, bah, ça invite d'autres personnes à faire d'autres orgas et à créer leurs propres événements. Mais je trouve ça un peu triste, en fait, d'avoir ces discours-là et puis finalement de se congratuler d'une soirée à l'autre. Voilà.
0: Ok, je propose qu'on écoute un petit titre, Kika, que tu as choisi aussi. Puis ouais. on reprend juste après. C'est
2: Nemazi, justement, c'est une artiste qui est canado-palestinienne et qui est aussi une chanteuse avec une voix incroyable et pas que. Donc,
0: et ça s'appelle What If I Took It Off For You. Mm-hmm. Merci Guillaume.

0: C'était Nemasis, donc une artiste canado-palestinienne, comme je disais. Et puis ça permet aussi de parler, comme je parlais d'autres types d'artistes, bah oui, d'artistes oui. notamment non blancs dans les programmations musicales, dans les programmations d'événements. J'en appelle vraiment à toutes les organisations. Ça évitera qu'on ait à faire ça après ailleurs à d'autres endroits. Ça serait chouette de partager aussi l'argent et les espaces pour ça. Et puis parler d'argent aussi, c'est rappeler que bah, si on joue ces artistes et elles touchent des droits que d'autres ne touchent pas. Donc parfois je joue des groupes mixtes, mais c'est simplement parce que l'artiste est crédité et donc touchera ses droits. Là où il y a des featuring qui sont juste payés comme des voix de studio et ne seront jamais payés en termes de droits par après. Donc ça c'est un des enjeux je trouve. Et l'autre enjeu, puisqu'on parlait d'ouvrir des espaces à d'autres musiques, et c'est aussi permettre d'accueillir d'autres types de personnes. Et si moi je vais vous jouer que des slows dans cette émission, c'est pas seulement parce que j'ai un grand kiff pour les slows, mais c'est parce que je suis amenée à en jouer à chaque fois, partout où je joue. Parce que c'est important de pouvoir peut-être ralentir, de pouvoir proposer d'autres choses. Et puis c'est pas que des slow, c'est des torch songs, donc des chansons d'amour tristes. Et ça nous permet et de parler d'amour dans nos lieux queer et de les pleurer ensemble, et peut-être de mettre des mots sur des émotions qu'on n'arrive pas à partager, qu'on n'arrive pas à sortir. On n'a pas toujours l'humeur à la fête quand on arrive à une fête. D'ailleurs, parfois on n'y va pas parce qu'on n'a pas envie de danser, parce qu'on a peur d'accéder à ces espaces, parce qu'on se sent pas légitime, parce qu'on n'est pas bien dans notre corps, dans notre santé, dans notre mobilité, et penser à des espaces au ralenti, des espaces moins stimulants au niveau sensoriel, des espaces qui permettent d'être accueillis sans être toujours la bonasse de la fête. Je trouve que c'est un truc qu'on pourrait aussi se poser comme question. Et on parlait tantôt de Catherine et du fait qu'elle soit toujours là au Grand Carme. Moi, c'est mon pilier dans la night, Catherine, depuis qu'elle est là. C'est vraiment quelqu'un à qui je me suis physiquement accrochée plusieurs fois en soirée parce que j'étais perdue et que j'allais partir. Pourtant, je connais énormément de gens, mais souvent, je me sens absolument pas à ma place, absolument pas adaptée, absolument pas dans le mood, absolument pas comprise, y compris avec toutes ces émotions. Et puis, il y a des personnes et puis il y a des endroits comme ça qui permettent ça. Et Catherine en fait partie. Du coup, c'était un sujet de discussion qu'on a eu toutes les deux il n'y a pas si longtemps. On s'est dit qu'on avait envie aussi de poser ça sur la table. Qu'est-ce qu'on fait pour accueillir des personnes qui n'ont pas la même validité, pas le même rapport aux espaces, à la sensorialité, aux émotions, au corps. Quand on célèbre les corps dansants, on sait que c'est important. Mais qu'est-ce qu'on fait avec les autres corps qui veulent aussi habiter le dance floor, mais pas forcément tout devant et tout en sautant?
1: Oui, oui. Et vous avez des pistes de petites solutions. Moi, avec la casquette organisatrice de soirée, c'est vrai qu'on pourrait faire plus attention à certaines choses. Moins stimulant, comme tu dis. Ça dépend de l'espace qu'on a. C'est vrai que, et puis, la soirée en entier peut être quelque chose de totalement différent. Moins stimulant, mais tout aussi stimulant, mais peut-être moins dans le rentre-dedans ou quelque chose comme ça.
0: Ben penser le temps queer comme étant un temps de soirée uniquement, déjà, je trouve que c'est peut-être un problème. Il y a d'autres moments dans la journée qu'on pourrait investir pour se rencontrer. Oui. Il y a des rencontres qu'on lit au parc maintenant, qui sont hyper belles, qui permettent aux gens d'être dans l'espace public aussi, et d'être là où ils sont bien, de se poser là où ils peuvent se sentir bien, d'être autrement que dans la fête uniquement. Après, s'il faut questionner vraiment le dance floor, je pense qu'il y a plein de solutions, en tout cas du côté des féministes qui réfléchissent à ça. Je sais que du côté de Liège, le Festival Voix de Femmes a beaucoup réfléchi à ça. Enfin, j'ai énormément d'orgas féministes et queer ou pas, suite à Balance ton bar. On réfléchit à plus de safetyness dans les espaces, à créer des chill rooms, à créer des buddies, à créer des care teams et des gens qui prennent un petit peu soin de ce qui est sur la bande. Des gens qui ne peuvent pas rentrer à l'intérieur.
1: Ouais.
0: Parce que moi, ma façon d'avoir approché le dance floor queer et les soirées queer au tout début de mon histoire, il y a 25 ans avec ça, ça a été vraiment par la bande. Ça a été en rasant les murs, ça a été en rentrant, sortant, ça a été en m'arrêtant, revenant peut-être ou pas. Enfin, je veux dire, ça a été très très doux. Ça n'a pas été en winneuse, hyper sûre de mon privilège blanc, je vais aller devant, je vais me foutre au milieu et devant le DJ booth et je vais danser et prendre tout l'espace. Comme d'autres font, moi je suis incapable de faire ça. Et encore, j'ai le privilège d'être blanche, encore un peu bonne quelque part, et de connaître des gens malgré tout, et de savoir très bien parler. Mais je veux dire, c'est énormément, enfin beaucoup plus compliqué pour d'autres personnes, où je me dis à quels endroits, quels sont les espaces liminaux, quelles sont les choses qu'on peut mettre en place pour ces marginalités-là au sein de nos propres soirées.
1: Oui, oui. Réfléchir à ces espaces, effectivement. Non, mais on est bon, on est super bon au niveau du timing. On peut encore discuter, mais on pourrait... Moi, Catherine, je voulais peut-être te demander la musique qui nous attend ce soir, parce que en fait, on n'a pas dit que tu seras à l'antenne. Bon, dans pas longtemps, dans 10 minutes, c'est ton set pour Talk for Mammographia. Et après, tu es dans Lift
2: to Westish.
1: Et Westish, voilà, de notre ami Joker. Voilà, qu'est-ce que tu nous as réservé pour nous, en fait, pour Talk for Mammographia? Ça va plutôt dans une direction ou c'est un peu au feeling?
2: Ah non, non, c'est vraiment dans c'est une direction.
1: C'est ouais. Dans une direction, ben oui, c'est
2: ben
1: ça.
2: Oui, c'est moi. Ben oui. même si c'est avec un feeling, j'ai préparé une set plutôt bass, plutôt calme, parce qu'il n'y a pas toujours... le bass, c'est pas toujours hyper fort, c'est pas toujours forcément, t'es pas toujours forcé à danser. Parfois, tu peux aussi juste bouger un peu ou bouge pas. Et parfois, je préfère pas bouger quand je sors. Et quand tu es là et tu bouges pas, il y a toujours quelqu'un qui dit pourquoi tu danses pas? Je veux pas. Vraiment.
1: Oui, oui.
2: Et parce que tu veux expérimenter la musique d'une autre manière. Et c'est aussi un peu qu'est-ce que je fais avec mon set. C'est une expérience sonore. C'est un peu blasé, ça, mais c'est une... tu n'es pas obligé de danser si tu veux. C'est chouette. Si tu veux pas, pas de soucis, t'inquiète. Donc ce soir, on va voyager de 90 BPM jusqu'au... Si j'arrive là, 160.
1: Ah oui.
2: Ouais.
1: C'est pas mal.
2: En 30 minutes, hein.
1: En 30 minutes, ouais. Oui, c'est le challenge. Yeah. C'est le challenge du dernier set, en général, les 30 minutes pour faire un set. Et ça nous permet de te connaître et de connaître ton univers musical. Mm-hmm. D'aller sur dissonance.eu.
2: N-U.
1: N-U.
2: Ouais.
1: Pourquoi j'ai dit EU, moi? Oh là là, non, pas de, pas eu.
0: Parce que tu es pudique.
1: Nu.
2: Ouais.
1: Ouais, c'est dissonance.nu. Ouais, c'est pas mal nu. C'est comme la nu disco. Moi, j'aime bien. J'aime bien la nu disco. Bon, rien à voir. Alors, on en est qu'il est 19h53. On est bientôt à la fin. Qu'est-ce qu'on peut dire? On a un petit agenda à faire, mais on a encore un morceau de musique qu'on pourra mettre pour te laisser le temps, Catherine, d'aller rejoindre ton spot pour 20h. Et j'ai envie de vous demander comment vous aimeriez conclure notre petit entretien. Est-ce que vous voulez rajouter quelque chose par rapport à ce qu'on a dit déjà jusqu'à maintenant? Moi, je sais que j'étais très heureux de vous avoir. Et c'est vrai qu'on a envie de continuer. Donc, on continuera la conversation dans d'autres moyens, circonstances, événements à venir. Voilà, entre nous, on va vous entendre bientôt encore.
0: Oui. Ouais. Moi, je défendrai encore et encore la diversité, la diversité au sein de nos espaces, pas seulement soirées, mais je veux dire dans le temps, dans l'énergie, dans les espaces, et faire des soirées, un bloc, genre Pink à la baie, un seul bloc, 3000 personnes en un coup. Moi, je ne peux pas, c'est insupportable, c'est pas possible pour moi physiquement.
1: C'est
0: des choses qui sont hyper excluantes sans le vouloir. C'est des choses qui sont très rassembleuses par ailleurs, donc on ne peut pas les juger. Mais là-bas, il y a plein de salles, il y a des bars, il y a d'autres endroits. Donc je trouve que varier un petit peu les espaces, la hauteur, enfin je veux dire la capacité, la jauge, les propositions artistiques, musicales ou pas. Je veux dire, il y a des soirées maintenant au Japon où on va écouter des DJ qui jouent de l'ambiance en lisant des bouquins, et c'est le new hype des soirées, quoi. Les gens se posent avec un bouquin et ils écoutent de l'ambient et des gens qui tapent sur des gongs et qui envoient du drone. Et ben je me dis, ben bravo, ils ont tout compris. On est à un monde où on n'a plus ce temps-là. S'offrir ça entre nous, ces espaces de soins, d'écoute, Catherine parlait d'écoute, juste d'être là, de vivre la musique et de laisser sa sensorialité comme étant quelque chose de beau et de se dire tiens, je vais prendre le temps et c'est chouette plutôt que me battre contre ce son qui va trop fort, qui me fait mal et ces gens qui sont trop nombreux, qui me bousculent. Je trouve que voilà, il y a tout ceci et se dire ok, si je veux aller dans les corps, dans la foule, je saute, mais à côté, il y a aussi un petit espace où j'ai le droit de me sentir bien, où on va pas me dire que je suis à côté parce que je ne danse pas et que tout soit ok. Donc c'est rappeler ça, et avant les pinks qui arrivent, oui, tous les gros événements de l'hiver où on va être tous enfermés les uns avec les autres, ou chez nous, se rappeler que penser ces espaces en termes de diversité sensorielle, juste ça. Bah déjà, je trouve que ça serait pas mal. Et de diversité dans la programmation et de découverte aussi musicale.
1: Ben, espérons qu'on va découvrir dans la saison qui s'annonce, puisque effectivement, comme petit agenda, on voulait peut-être pointer deux, trois choses. Notamment, Kika, tu nous as parlé de boxer le male gaze.
0: Bah oui, parce que c'est une performance de Raissa. Il y aura une performance, oui, et puis des films proposés au Nova vendredi, ouais, soir. Ouais. Et que c'est à l'initiative de Tank, qui est cette plateforme où on trouve des films qui mettent en avant 5 documentaires réalisés par des femmes queer notamment, mais pas que, qui partent de ce regard, enfin du male gaze et de la façon, ouais, dont il y a tellement longtemps déjà, on a dit qu'il y avait un problème avec ce regard-là et que je trouve que cette démarche qu'on a avec Catherine est une continuité de ce retournement, de se dire il y a le regard qui est posé sur nous, il y a celui que nous on peut mettre ailleurs et il y a la façon dont on peut retourner les choses. Voilà, donc ça c'est un petit écho à ça et un petit clin d'œil aux artistes qui vont se produire là-bas ou présenter leurs films. Super. Donc ça c'est au Nova demain soir.
1: Donc là on check l'info sur le site du Nova. Et puis il y a La Déviante qui est sortie, qui sort ce week-end, le numéro 4 du fanzine La Déviante, qui a accueilli des contributions comme chaque trimestre ou 3-4 mois. Et samedi 17 octobre, c'est... Alors je lis l'agenda que m'a laissé mon ami Raoul.
0: C'est la Moncute à Praline samedi.
1: Moncute à Praline samedi.
0: C'est Moncute en vélo, je crois.
1: C'est exactement ça, c'est ouais. Référence vélo.
0: Référence vélo et puis référence artistique, c'est deux personnes que j'adore qui jouent.
1: Mais oui.
0: Puisqu'il y a Valentine, Killio Valentine, artiste ouais. qu'on trouvait programmé beaucoup dans les soirées Mon Cul et autres, oui. Il y a plus de 15 ans de ça, qui est parti vivre en France et qui revient faire un set. Et ça faisait super longtemps que je ne l'ai pas entendu jouer. Et c'est quelqu'un qui a un groove très doux, mais énormément de douceur. Donc j'ai hâte de voir ce qu'elle proposera. Et voilà, son énergie, elle me manque énormément dans les soirées, par exemple. J'ai joué avec elle il y a, je sais pas, 15, 20 ans. Et j'ai hâte de la retrouver vraiment. Et puis avant cela, il y aura Rescue.
1: Oui, Rescue. Je suis fan.
0: Ouais, bah, sois fan, mais fais donc une émission avec elle, parce qu'elle pourra parler de ce dont on n'a pas pu parler, je pense, qui sont tous les collectifs Female Pleasure, puisqu'elle, elle étudie, on parlait de curation, je veux dire, elle travaille clairement ouais, ouais. sur les femmes DJ dans l'histoire de la musique, elle a énormément de choses à raconter par rapport à ça. Là, elle est programmée en warm-up, donc ça commence à 10h. Comme la soirée, donc n'hésitez pas à voir ce que peut proposer Rescue en ouverture de set.
1: Ah ouais, moi j'y serai. Ouais. C'est sûr.
0: Et là, en termes de male gaze et de female gaze, justement, moi, c'est quelqu'un qui m'a permis de m'affranchir de ce besoin de plaire derrière les platines. Mmh. On n'est pas là pour sourire et pour être bonne, en fait. On est là pour proposer un set musical. Et si je suis comme je suis et que je regarde pas le public et que je suis pas habillée comme il faut, en fait, c'est ok. Voilà, moi ouais. c'est quelqu'un qui m'a réconforté avec ça, parce que c'est une revendication politique aussi, de ne pas être tout le temps dans un rapport de séduction quand on joue, et donc de ne pas être programmé si on n'est plus baisable, et même dans les milieux queer, on retombe beaucoup là-dedans. Donc ça, politiquement, c'est aussi un discours qui est structuré, qu'on peut tout à fait vous proposer, et je vais laisser Rescue faire ça la prochaine fois.
1: D'accord. Il me reste une minute pour rapidement dire à Catherine d'aller se mettre à son poste. Merci Catherine.
0: Merci. On a hâte
1: et je termine rapidement pour la dernière minute avant notre DJ set, allez, le set de Dissonant. Donc Mon Cul à Praline, ça, on y sera. Il y a les Pink Screen qui commencent, c'est énorme, il y a plein de choses, allez voir le programme. Juste une petite chose, c'est votre serviteur qui a proposé le line-up de la soirée d'ouverture à la Vallée. Donc je vais jouer avec notamment Giants et Ayasha. Ça va être chouette. On va faire une sorte de 25 ans des Pink Screens très rapidement à l'ouverture. Et il y a Queer Moussen par Gorkorn de Cazel au hall de Scarbeck le 30 octobre. Et plein d'autres choses, mais je vais pour l'instant demander en régie si Catherine est bientôt prête.
0: À mon avis, il va falloir qu'on improvise un peu. Moi, en tout cas, je voulais te remercier pour ce line-up, parce que Ayasha et Giants, merci de ramener à la vallée d'autres personnes que des têtes connues.
1: Oui, écoute.
0: Pourtant, on les connaît, ça fait un moment qu'on les voit dans des événements, mais de leur donner cet espace-là pour se produire, merci à toi.
1: Complètement. Jaya, c'est une longue histoire. On se connaît depuis très longtemps, quand elle a commencé aussi à... Et la première fois qu'elle a fait une performance sur un dance floor, c'était à l'As des Offs qu'on organisait. Donc, j'aime beaucoup Jaya et je suis très admiratif de son parcours. Et
0: moi, j'étais là à son premier DJ set. Ça y est, tu viens seulement derrière les platines.
1: Ouais, c'est ça, parce qu'elle a beaucoup à proposer. Et Ayasha, pareil, j'ai découvert en l'invitant. On l'a invité au Talk from Homographia 2 juin qui parlait du Homographia. Elle nous a fait un set Swana particulièrement. C'est comme ça que c'est venu l'idée. Je me suis dit proposer ça aux Pink Screens et puis, puis voilà.
0: En tout cas, moi, je finis toujours les Pink avec au moins 2 heures de slow dans la cave du Nova. Franchement, si vous voulez des soirées où il y a que des torches song, pour parler d'amour. Invitez-moi, d'accord, j'ai tout ce qu'il faut.
1: D'accord.
0: Et n'hésitez pas, j'ai aussi un set de musique à se pendre. Je sais que c'est vachement moins sexy dans les trucs.
1: C'est bien aussi.
0: Mais voilà, je provoque un peu, c'est juste pour dire que ces moments de slow, je sais que c'est hyper trigger pour les gens parce qu'on a tous vécu les quarts d'heure américains de l'enfer quand on était jeune, où il fallait qu'on aille pécho ou se faire pécho et c'est l'enfer. Mais il faut pas leur laisser le droit de parler d'amour et de pleurer ensemble et de se réconforter autour de ça. Donc je milite vraiment pour le retour des slows et des chansons d'amour dans les soirées queer, et c'est pour ça que la programmation du jour était essentiellement faite de ça.
1: Super, merci pour ça, merci Kika. On va maintenant écouter peut-être Dissonance. Je vois de l'agitation en régie, mais toujours pas. On va
0: toujours
1: voir.
0: Pas. Peut-être tu veux que je te parle du morceau. Non, on va pas mettre de morceau.
1: Non. On est bon, Guillaume. Dissonante est prêt et c'est maintenant sur Radio Campus. Vous écoutez Talk from Homographia. On se voit le mois prochain, non? Pas
0: Radio
1: encore.
0: Panique.
1: Radio Panique, ça va pas du tout. Je vais me faire. Non, c'est à toi de nous dire, Guillaume, où est-ce qu'on en est.
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Voilà, belle écoute et peut-être à tantôt. 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